0: fuites, etc.
1: Cette brise, cette tempête brise.
0: Il y a moyen.
2: Peut-être de ne plus être exclu.

0: rapport qui est au monde, mais qui est aussi un rapport au temps, j'aimerais. Et une tentative peut-être de ne plus être exclu de sa propre durée charnelle, donc de ne plus être en exil de soi-même. Une présence solaire qui là s'estompe face au brûlant, en quelque sorte.
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ce soir. Et comme tout bon rock'n'roll, on commence par un petit riff de guitare, attention. Messieurs, dames, rock'n'roll. 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Il est intenable. On a dit rock'n'roll.

0: allô. Numéro 8.
1: Oui.
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0: l'obligation d'agir rapidement. Mmh. Le sujet a refusé tout contact avec nos agents. Il est donc potentiellement dangereux pour nos activités.
1: Je vois.
0: Le contrôle de la presse n'empêchera plus la voix du peuple. Il est essentiel pour nous d'annihiler toute velléité de révolte qui pourrait être engendrée hors de notre contrôle. Il serait regrettable de voir se restructurer une masse déjà si bien divisée.
1: Bien entendu.
0: Toutes les manœuvres psychologiques tentées à son égard ne suffiront plus à pallier au plus gros des problèmes. C'est une femme.
1: Je vois.
0: Faites ce qu'il faut.
1: Et pour les votes ?
0: Peu nous importe son élection. Ses actes ne doivent plus correspondre à ses paroles.
1: Nom de l'opération ?
0: Guignol. Opération Guignol.

0: Allô, numéro 6.
1: Lui-même.
0: Numéro 8. 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
1: Pourquoi donc ?
0: Il est vrai que notre système de camouflage n'est pas approprié aux banlieues urbaines.
1: Comment ?
0: Le piège casquette retournée n'a pas marché.

0: Mon jean est à trop large.
1: Faites le nécessaire.
0: Mais...
1: Continuez l'opération.
0: Mais monsieur...
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Tchekhov, Ibsen, Cadio, Bertolt Brecht, Apollinaire.

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1: Lors d'un nouveau journal. Bonjour Nemo Ampis.
2: Bonjour Andréane, bonjour à tous.
1: La course contre la montre des pompiers potentiellement perturbée par l'arrivée d'une nouvelle invitée en Espagne et dans le sud-ouest de la France.
2: Cette nouvelle invitée, c'est la canicule. Des chaleurs extrêmes et des vents secs sont attendus dans les prochaines heures, de quoi faire trembler les autorités, mais aussi les réfugiés qui espèrent pouvoir rejoindre leur domicile. En attendant, ils peuvent compter sur la solidarité. Dans ce journal également, la Maison Blanche, the place to be. Aujourd'hui, Donald Trump y reçoit Benjamin Netanyahou, le premier ministre israélien, ainsi que Volodymyr Zelensky, son homologue ukrainien, pour des dossiers tendus dans le bureau ovale. Le verdict dans le second volet du procès dit du massacre du 28 septembre 2009 en Guinée est le principal accusé, Bienvenue Lama, acquitté. Et puis les sports dans une dizaine de minutes, plus que quelques heures, allez, trois, avant la très probable nomination de Zizou à la tête des Bleus.
1: Une nuit plus calme dans le sud-ouest de la France, en Gironde notamment, où l'immense incendie est toujours stabilisé.
2: Voilà pour les dernières informations délivrées par la préfecture. Alors que les flammes ont, dans ce département, brûlé 42 000 hectares, la prudence est de mise tout de même, puisque est annoncé à partir d'aujourd'hui dans la région un quatrième épisode caniculaire, avec des pics de température pouvant atteindre 40 degrés demain par endroit, ainsi que des vents certes moins violents mais plus secs. En attendant, de nombreux réfugiés, on en a dénombré plus de 200 000, sont toujours sans solution. Alors ils vivent dans des lits de camp, bénéficient de nombreux dons et de la solidarité des bénévoles. Reportage au parc des expositions de Bordeaux de notre envoyé spécial Nicolas Roca.
3: Pour tout ce qui est de prix, on l'accepte pas sur ce pôle.
4: On se trouve dans le grand hangar du parc des expositions où les différents dons sont recueillis, beaucoup de bouteilles d'eau notamment, de la nourriture un petit peu partout, des couettes, des sacs de couchage. Et les bénévoles essayent de s'organiser comme ils peuvent pour les répartir aussi efficacement que possible pour tous les gens qui doivent dormir ici.
5: Les camions que vous voyez qui arrivent, c'est les gens qui donnent. Les entreprises, les magasins, les particuliers, tous les donneurs.
6: Éric Audy travaille à la métropole, mais face à l'urgence, il est devenu responsable de la logistique.
5: Une fois que ça arrive ici, nous, les bénévoles, on fait décharger ici, on stocke par catégorie. Par exemple, vous avez les shampoings pour enfants, les dentifrices, tout est trié et mis par catégorie. Comme ça, on n'a pas besoin de chercher.
4: Est-ce qu'il y a encore des manques ?
5: Non. Là, avec ce qu'on a en stock, on peut alimenter 5000 personnes.
6: De quoi faire face à la crise, mais pas à une éventuelle évacuation des grandes communes, de l'agglomération ou du centre-ville, alors que le feu reste entre 15 et 20 km de Bordeaux. Alors l'aide de tous les bénévoles est la bienvenue. Audrey n'a pas hésité.
7: Il me semble que dans le monde actuel, faire preuve de solidarité, c'est le minimum que peut faire un être humain. Et donc ça me semble important de pouvoir apporter notre pierre à l'édifice.
6: Plus de 10 000 personnes ont déjà proposé leur aide. Nicolas Roca, Bordeaux, RFI.
2: Nicolas Roca, que l'on appelle dans une heure pour un point sur l'évolution des flammes dans le sud-ouest de la France.
1: Une course contre la montre aussi en Espagne.
2: Journée cruciale même, Andréane. Les autorités espèrent pouvoir maîtriser les différents incendies d'ici ce soir, soit avant l'arrivée de la nouvelle vague de chaleur qui prépare des heures difficiles, prévient le Premier ministre Pedro Sanchez. Son gouvernement qui a annoncé l'adoption future d'une loi visant à étendre la protection de tous les Espagnols, des aides pour couvrir des situations jusqu'ici pas prises en compte pour les évacuer, les déplacer, les confiner, plus de 100 000 depuis quelques jours. Mais alors pourquoi autant ? Élément de réponse avec Mercedes Martin, porte-parole de la Guardia Civil.
8: Nous partons du principe que nous avons besoin de la collaboration des citoyens pour pouvoir faire tout ce que nous faisons. C'est très difficile, car les personnes sont très attachées à leur logement et à leurs effets personnels. Nous devons leur faire comprendre que lorsque nous les évacuons, c'est une nécessité, parce qu'il peut y avoir un danger plus grave. Ce que nous devons absolument éviter, ce sont les dommages humains. Et il est très important que les médias, qui sont nos porte-voix capables d'atteindre la population, relayent également ce message. C'est pourquoi l'information est essentielle en cas d'incendie. Il faut aussi expliquer comment évolue l'incendie pour que les gens comprennent pourquoi nous devons les faire sortir de chez eux.
2: Mercedes Martin au micro de notre envoyé spécial à Madrid, Alice Froussard. De nombreux faits également dans le nord et le centre du Portugal. Ça brûle aussi en Algérie et en Tunisie. Et puis au Canada, près de 900 feux actifs sur le territoire. Écoutez bien, depuis 2012, 3 500 000 hectares de forêt ont été brûlés selon le système canadien d'information sur les feux de végétation. Des chiffres plus qu'inquiétants en ce 28 juillet, journée mondiale de la conservation de la nature.
1: Donald Trump, confiant quant aux discussions avec l'Iran, il y a de bonnes chances qu'elles aboutissent, dit-il.
2: Et pourtant, les autorités iraniennes ne semblent pas savoir de quoi parle le président américain. Téhéran dit qu'il n'y a aucune négociation avec Washington malgré une quatrième nuit consécutive sans frappes américaines. On reviendra à ce qu'on faisait si les discussions ne donnent rien, prévient tout de même Donald Trump, comprenez, bombarder l'Iran.
1: Et lui qui reçoit, ce mardi à la Maison-Blanche, Benjamin Netanyahou.
2: Oui, sur fond de tensions régionales au Moyen-Orient, évidemment, et de tensions entre les deux hommes. Le premier ministre israélien qui, pour les apaiser, a donné des gages aux Américains. Son cabinet, on vous le disait hier, a entre autres donné son feu vert pour le déploiement d'une force internationale de stabilisation à Gaza. RFI Jérusalem, Michel Paul.
9: Un départ dans la plus grande discrétion depuis une base aérienne sans presse à bord, qui en dit long sur le climat d'extrême tension. Entre Washington et Jérusalem, la relation s'est raidie ces dernières semaines sur la gestion du dossier iranien et libanais. Mais avant même de poser le pied sur le sol américain, Benjamin Netanyahou a tenu à afficher sa proximité retrouvée avec le président américain.
10: Je suis en route vers Washington pour une rencontre avec notre ami, le président des États-Unis, Donald Trump. C'est ma 8e rencontre avec lui. D'après mon expérience de premier ministre, il faut agir en ces temps complexes avec une grande détermination et une grande sagesse. Nous discuterons de tous les sujets à l'ordre du jour, à commencer par l'Iran.
9: Notre objectif est clair, préserver la sécurité d'Israël, renforcer sa puissance et élargir

0: Le cercle de paix autour de nous, ajoute Netanyahou sur le réseau social X. Le calendrier de ce sommet express s'annonce particulièrement chargé. Les deux dirigeants américains et israéliens vont se rendre aux obsèques du sénateur Lindsey Graham, figure majeure du soutien à Israël. Un hommage solennel avant de réelles explications à huis clos dans le bureau ovale. Michel Paul, Jérusalem, RFI.
1: Et ils ne seront pas seuls lors de cet hommage rendu à Lindsey Graham. Fervent soutien de l'Ukraine, le président ukrainien en personne sera de la partie. Volodymyr Zelensky, lui aussi, je vous le disais, accueilli à la Maison Blanche ce mardi pour tenter une nouvelle fois de bénéficier de l'aide de son homologue Donald Trump qui, interrogé sur une potentielle pénurie de munitions pour frapper l'Iran, a rejeté cette hypothèse. On en a beaucoup, dit-il, précisant qu'il en aimerait plus, mais que beaucoup ont été envoyés vers l'Ukraine. Fin de citation.
2: Et cette nuit, Nemo, la région de Moscou a été visée par près de 400 drones.
1: C'est ce que fait savoir le maire de la capitale russe, alors même que le pays est visé depuis quelques semaines par une campagne d'intenses et profondes frappes ukrainiennes. Face à ce martèlement, notamment sur les raffineries ou sur les entrepôts Whiteberries, le géant local de la distribution, le discours du Kremlin se durcit, Anissa El-Jabri.
3: C'est à Omsk, la ville marquée par la frappe la plus en profondeur de l'Ukraine en Russie, que le président du Kazakhstan a appelé samedi Vladimir Poutine à arrêter la guerre sur la ligne de front actuelle. Ce n'est pas le chef de l'État russe qui a répondu, mais son porte-parole, manière de signifier le peu de cas que le Kremlin fait de cet appel au gel du conflit. Sur le fond d'ailleurs, la réponse était attendue, il n'en est pas question. Ce lundi, le pouvoir a envoyé deux autres signaux de fermeté. D'abord, via un discours de Vladimir Poutine devant les élus de la Douma, il y a répété que la Russie atteindrait ses objectifs dans ce qu'il appelle toujours une opération spéciale. Ensuite, dans la soirée, le chef de l'État russe a signé un décret augmentant les effectifs de son armée à 27 000 hommes supplémentaires. C'est le troisième décret de ce type depuis le début de l'année. Cette occasion fixe donc l'effectif total de l'armée russe à 1 535 000 hommes. C'est possible qu'il augmente encore à l'automne après les élections à la Douma. La rumeur en Russie parle d'une nouvelle mobilisation au moins partiel. De nombreux services de renseignement occidentaux l'affirment aussi ces derniers jours. Anissa El-Jabri, Moscou, RFI.
1: Moscou qui dénonce une nouvelle mise en scène propagandiste après que le ministère roumain des Affaires étrangères a convoqué l'ambassadeur de Russie à Bucarest suite à une série d'incursions de drones dans l'espace aérien roumain. L'expulsion sans fondement d'un diplomate russe ne restera pas sans réponse, prévient la diplomatie russe. Et j'ajoute que lors d'un entretien téléphonique avec le premier ministre arménien Nikol Pachanian, Vladimir Poutine a demandé à ce que soit organisé un référendum portant sur les ambitions du pays à entrer dans l'Union européenne.
2: La Cour pénale internationale va encore perdre un membre.
1: Ce week-end dont vous parlez de l'annonce faite par le Venezuela, il y a quelques semaines de celle des pays de l'AES, Mali, Burkina Faso et Niger. Et hier, c'était au tour du Tchad de faire part d'une décision, je cite, « souveraine et irrévocable » après un examen du fonctionnement de l'institution depuis sa création. N'Djamena évoque une efficacité limitée et à géométrie.
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5: Et bonjour à toutes et à tous, vous êtes bien à l'écoute de Radio Larzac et vous avez bien raison, il est l'heure de retrouver notre agenda de début de semaine présenté par William. Salut.
6: Salut Nico et bonjour à toutes et tous.
5: C'est parti.
6: C'est parti avec le festival La Fabrique des Enfants qui a démarré samedi dernier et se poursuit jusqu'à ce mercredi 29 juillet. Pour cette 14e édition, le Théâtre de la Fabrique renouvelle son désir de proposer aux enfants un festival qui ouvre de nouveaux horizons vers des pensées sans murs ni frontières. C'est ainsi que Création éphémère et Envie en jeu 12 s'unissent pour créer une manif des enfants. Afin de rappeler le contenu de la Convention internationale des droits de l'enfant adoptée par l'ONU le 20 novembre 1989, ils inviteront enfants et parents à participer à cet atelier afin d'écouter leurs désirs, leurs rêves et en finale pour organiser une manifestation poétique dans la cité pour faire entendre leurs revendications sur des sujets comme la protection contre les violences, mais aussi sur les questions qui concernent leur avenir, écologie, nature, culture et d'autres droits fondamentaux de l'enfance. Pour conclure, un atelier créatif organisera la manif afin de rejoindre d'autres initiatives similaires qui ont lieu à Marseille, Nanterre, etc. Concrètement, ça se passe au Barbouille, place des Halles, mercredi de 10h30 à 12h sous forme d'un atelier forum sur les droits de l'enfance. 14h30 à 16h30, écriture de slogans, fabrication de

pancartes et répétitions. Et à 16h45, départ de la manif vers le jardin poétique, au jardin de la mairie, où se tiendra chaque jour du festival à 17h une performance. Inscription à partir de 7 ans et tout au long du festival au 05 65 61 08 96.

Le festival La Fabrique, c'est aussi la fabrique des enfants, c'est aussi des spectacles. Ce lundi, à 11h et à 19h30, au théâtre de la fabrique Di, Das et Kali, de la compagnie Création Éphémère. C'est du théâtre pour les enfants dès 2 ans, ça dure 35 minutes. Di, Das et Kali abordent tout en douceur et en poésie le jeu théâtral, l'amitié et la complicité. Un envers du décor en hommage aux amoureux du théâtre. Mardi, aux mêmes horaires, c'est-à-dire 11h et 19h30, toujours au Théâtre de la Fabrique, les 4 saisons de mes 5 ans par la compagnie Orageuse. Du théâtre des 5 ans, ça dure 50 minutes. Nouchka, 5 ans, décide de devenir gardienne des souvenirs de son grand-père. Un récit poétique, à la fois initiatique et sensoriel, qui mêle émotion, souvenir et imagination. Mercredi, toujours à 11h et 19h30 au Théâtre de la Fabrique, Captain Bambou par la compagnie En Votre Compagnie. C'est du théâtre de marionnettes dès 3 ans, ça dure 45 minutes. Embarqué pour une navigation fantastique pleine d'aventures et de rebondissements avec Captain Bambou. En plus, des ateliers premier pas à 15h à partir de 6 ans. Lundi 27, c'est à 15h autour de l'art plastique. À l'atelier du Hibou, à côté de la fabrique. Mardi, premier pas autour de la marionnette, au théâtre de la fabrique. Et mercredi, autour de la manif des enfants, au Barbouille. On en a parlé précédemment. Le jardin Poetics, tous les jours à partir de 17h au jardin de la mairie, c'est gratuit. Des abris pour rêves d'enfants, avec une exposition tous les jours de 10h30 à 12h30 et de 18h30 à 20h30 dans l'atelier du Hibou, je répète, à côté de la fabrique, réalisé par les enfants de l'atelier artistique de Jean-Paul Delette. C'est gratuit. Découvrez tout ce programme détaillé du festival et les réservations en ligne à la page Festival Jeune Public du site de la compagnie Création Éphémère, www.création-éphémère.com, ou appelez au 05 65 61 08 96.

Programme de ce lundi, le vendredi 10 juillet dernier, les ruelles du Viale du Tarn ont été le théâtre d'une assemblée générale extraordinaire et le moins que l'on puisse dire, c'est que la fédération Rando 736 a fait forte impression. Pour le coup d'envoi de sa tournée estivale, la compagnie Les Boudeuses a frappé fort avec un spectacle déambulatoire qui a su conquérir un public composé de locaux et de touristes de passage. Sous couvert d'humour et évidemment d'exagération, Les Boudeuses ont touché juste. Lors de cette itinérance jalonnée de 3 ou 4 haltes participatives, l'affrontement entre les convictions écologiques et conservatrices des locaux, les exigences de confort des citadins et le soif de performance des sportifs a déclenché évidemment l'hilarité. Nous n'allons pas vous dévoiler tous les secrets de cette création loufoque car le mystère en fait partie intégrante du voyage. Sachez seulement que si vous pensez assister à une simple pièce de théâtre, vous faites fausse route. Retrouvez Les Boudeuses ce lundi à Verrières à 18h au Boulodrome. Ce sera suivi d'un repas partagé sous la halle. Je profite de cette annonce pour vous donner les rendez-vous du mois d'août avec Rando 736. Les Boudeuses seront à Broquiès le 2 août à 19h au Monument aux Morts avec peut-être une petite restauration, ce sera confirmé. Le samedi 8 août à 18h au Truel, devant la salle des fêtes. Et le lundi 24 août à Saint-Rome-de-Tarn, là, l'horaire reste à confirmer.

ce lundi, le CPIE du Rouergue organise une balade familiale à Millau sur le Larzac. Au cours de cette balade, vous découvrirez le patrimoine d'un bâti et naturel d'Écosse, l'histoire des premiers hommes avec un focus sur le

pastoralisme d'aujourd'hui. C'est une rando facile, 5 km aller-retour, avec très peu de dénivelé. Les horaires de 18 à 20 heures, c'est pour les enfants à partir de 8 ans, pardon, des enfants évidemment qui sont marcheurs. Mercredi également, le CPE organise une balade, ce coup-ci au bord du Tarn, à la recherche des castors d'Europe. Donc après avoir failli disparaître de toute ou partie de l'Europe, le castor a pris le statut d'espèce protégée et a été réintroduit dans l'Aveyron il y a environ 35 ans. Aujourd'hui, cet animal ne semble plus être menacé et vous pouvez le découvrir ou redécouvrir lors de cette balade le long du Tarn. Pour ces balades familiales organisées par le CPE du Rouergue, les inscriptions sont obligatoires au 05 65 61 06 57.

Mardi à 14h au Petit Hall de Nantes, l'association Nantes en Transition propose une conférence de Serge Zaka. Serge est réalisateur dans le même domaine. Il étudie l'impact du changement climatique sur l'agriculture. C'est donc l'une des très rares personnalités scientifiques aptes à mesurer et prédire les effets des événements climatiques sur les rendements des cultures ou l'effet du stress thermique sur les animaux. Il apporte ainsi des informations précieuses aux agriculteurs pour les aider à mettre en œuvre des stratégies de protection. Il ne sert à rien de constater des records de température, de précipitations ou de sécheresse, de mettre en œuvre des plans conjoncturels de soutien au monde agricole, de se livrer à des incantations sur la nécessaire transition écologique si l'on n'est pas capable de mettre en place une politique de formation et d'innovation qui permette de prévoir, de faire face et d'accompagner le monde agricole. C'est-à-dire finalement de donner à la sécurité alimentaire les armes dont elle a d'ores et déjà besoin. Une conférence à ne pas louper en ces temps préoccupants et en pleine actualité climatique dramatique. C'est donc ce mardi à 14h au Petit Hall de Nantes, organisé par l'association Nantes en Transition. Mardi toujours au Vieux Moulin à Millau de 10h à 12h et de 14h à 17h, un stage street art organisé par l'association des peintres et sculpteurs Miavois. Vous apprendrez à illustrer façon street art, c'est animé par David, le célèbre DAF, et c'est à partir de 7 ans. Contact, info et inscription au 06 22 54 39 32. Ce mardi aussi à 19h à la cavalerie, à la draille, pardon, oulala, un trou, à la draille. Le spectacle Tresse, Sandrine Fréteau, une performance dansée et sonore avec les tresses métisses de Nicole Morin. L'entrée est à 10 euros. Renseignements et réservations au 06 88 09 94 41. On passe à mercredi. Les amis du musée de Saint-Bozély vous invitent à passer une journée autour du fil. De 14h à 20h au château de Saint-Bozély. De 14h à 16h, un atelier broderie poétique animé par Céline Mistral de la compagnie Croisillon. On en reparlera plus tard. En amont de son spectacle, Céline Mistral propose aux habitants de s'initier à la broderie. Les participants choisiront un mot, une phrase ou un extrait de poésie qu'ils ou elles broderont de manière brute sur un ouvrage. 16h à 17h30, écoute sonore animée par Alex Kerel de Radio Larzac sur un commentaire et puis une écoute commentée de ses reportages radiophoniques Le Chemin de la Laine. Vous pouvez d'ailleurs retrouver les 11 épisodes de cette série radiophonique en podcast sur radiolarzac.org. Et à 18h, le spectacle Bouche décousue de la compagnie Croisillon, Céline Mistral, qui propose un spectacle mêlant poésie et chant de femmes de l'Iran à l'Occitanie. La broderie est le fil rouge du spectacle, comme un fil pour comprendre comment les femmes de différents pays utilisent l'art du tissage pour s'exprimer dans un monde contraint par les hommes. L'atelier est au tarif de 4 euros par personne, le spectacle à 8 euros. À partir de 10 ans, l'atelier est sur inscription auprès des amis du musée à l'accueil ou par mail musée-saint-bozély@gmail.com ou par téléphone au

Le collectif Liensol organise un concert au Lit qui se basse ce mercredi, le cabaret Bobby Lapointe avec Hervé Tirefort et Marc Fildun, piano, chant et bonne humeur bien sûr. C'est à 18h chez Sylvie et Brigitte au Lit qui se basse, l'entrée est au chapeau et à la fin du concert, on partage un verre. Contact et renseignements au 06 77 04 01 19. Évidemment, les marchés estivaux qui continuent. Ce lundi, c'est le marché gourmand à Millau sur le Mandarou avec le groupe folklorique La Ganteirello et notre groupe moins folklorique, celui-là, qui est Tonton Erix. Mercredi à Montredon du Larzac, thématique tous ensemble. Une rencontre à 18h avec André Parenti pour les 30 ans de la coopérative Les Bergers du Larzac et à 21h le concert de Cloug. Tous ensemble, ouais, ouais.

0: Et ouais, c'est l'été, il y en a des choses à faire. Merci beaucoup pour cet agenda, William.
1: Ah, et puis c'était des événements qui ça valait le coup de développer un petit peu.
0: Oui, bien sûr.
1: Et
0: bien
1: je suis
0: sûr.
1: Désolé pour nos amis de la DRAI avec cette énorme hésitation.
0: Non, non, mais t'inquiète pas, ils nous pardonneront. Nous pardonnerons. On se retrouve jeudi pour un agenda de fin de semaine. D'ici là, hydratez-vous, bougez, mangez, faites ce que vous voulez. Mais écoutez-nous, quoi.
1: Et sortez aussi.
0: Yes. Merci, William.
1: À bientôt.
0: Bisous.

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Dans le bloc à côté de chez nous, établissement plutôt étrange, habité par une gang de fous, moitié démon et moitié ange, vivait une vieille dame toute tranquille dans son mini appartement, en plein milieu du centre-ville et de ses nombreux habitants. 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

personne vraiment dans le quartier. Elle connaissait la vieille au chat gris, à peine la voyait-on passer, à petits pas vers l'épicerie, ou quand elle s'étirait le cou par la porte de son balcon, en appelant son vieux matou pour qu'il revienne à la maison. 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

0: Non, c'est la carotte. Il faut se creuser la tête pour sauver la planète.
1: Cette semaine, je vous propose de faire un voyage en train, mais pas avec n'importe quel train, avec les trains de nuit. On va voir avec deux membres du collectif national, oui, aux trains de nuit, quel est l'enjeu de ces trains, qu'est-ce qui se passe, comment ça se passe. Alors, je vais pas vous mentir, je connais le collectif Oui aux trains de nuit depuis un certain temps. J'étais à l'époque dans une autre vie attaché parlementaire et j'avais travaillé avec Sylvain en particulier, qui est là avec nous. On avait travaillé pour relancer une ligne et ça a marché. Voilà. Donc, je vous présente Sylvain Fischer. Bonjour.
2: Bonjour.
1: Et Pascal.
3: Oui, Pascal Daubouin, du collectif.
1: On va commencer justement avec toi, Pascal. Pourquoi le train de nuit qu'on ne connaît pas, que plein d'auditeurs ne connaissent pas forcément. Moi, j'avoue que j'ai été un grand utilisateur, mais les gens ne connaissent pas. Pourquoi ça a un intérêt écologique, particulièrement le train de nuit?
3: Alors, le train de nuit, d'un point de vue écologique, comme beaucoup de trains, réduit l'émission de CO2. Donc, on a quelques chiffres qui ont été donnés par l'État. 200 000 tonnes de CO2 qui pourraient être évitées si on mettait en place les 20 lignes qui étaient prévues par un rapport du ministre des Transports. Donc ça, c'est des chiffres connus. En plus de ça, le train de nuit circule de nuit. Et donc, il utilise

0: Donc c'est une qualité indéniable du train de nuit. Probablement aussi une qualité qui permet d'avoir beaucoup d'usagers, hein, puisqu'il y a plus en plus de personnes qui sont sensibles à cette idée de réduire son empreinte carbone. Et donc, en 2024, on a eu 1 million de passagers sur les trains de nuit en France. Et c'est peut-être pas tous des écologistes, mais en tout cas, on peut dire qu'ils nous ont validé une chose qu'on disait aux décideurs, c'est que les trains de nuit seront remplis parce que il y a un penchant pour des déplacements sobres. Et voilà, donc on l'a démontré, je crois.
1: Puis alors c'est pratique parce qu'en ce moment les trains de nuit font surtout, on y reviendra, rejoignent Paris, et pour les gens qui sont éloignés sur des territoires éloignés de l'Hexagone, c'est surtout le sud hein, qui est concerné. Ce sont des trajets, ça évite une nuit d'hôtel, c'est-à-dire on part le soir, on arrive le matin tout frais pimpant à Paris, et du coup on économise quand même beaucoup de temps, des nuits d'hôtel par rapport aux trains classiques en tout cas.
0: Oui, c'est le côté donc pratique au-delà de l'écologie, c'est le côté vous avez un mode de transport qui vous emmène jusqu'au centre-ville à destination, et c'est vrai que si on continue de comparer par rapport à d'autres modes de transport comme l'avion, vous arrivez en centre-ville alors que l'avion vous dépose dans un aéroport, il faut prendre un taxi ou un transport en commun, mais perdre beaucoup de temps pour rejoindre le centre-ville. Donc là aussi c'est un côté qui a attiré pas mal d'usagers, hein, ce côté très pratique. Et de plus, le train de nuit ne dessert pas que les métropoles. Sur les 5 lignes qui sont actuellement opérationnelles, on dessert environ une cinquantaine de villes qui ne sont pas desservies par le TGV. Je parle par exemple de Cahors, Aurillac, Albi, la Tour de Carole, voilà, donc des villes qui sont atteignables par le train de nuit qui ne seront probablement jamais atteintes par le TGV. Donc c'est très complémentaire et c'est un deuxième argument et facteur positif pour attirer de la clientèle.
1: Oui, c'est ça, c'est complémentaire au TGV, c'est pas l'un qui annule l'autre, ce sont deux moyens de transport complètement qui peuvent coexister, quoi. C'est pas, mais la SNCF a quand même plutôt donné priorité ces dernières années au TGV.
0: Oui, la SNCF a considéré que la massification des transports sur des grosses métropoles était le modèle business qu'il fallait développer, parce que c'est vrai que les petites gares, voilà, ils font du personnel par-ci, par-là. Il faut ouvrir la nuit ces gares pour faire passer ces trains de nuit. Donc il y a eu ce discours de dire on veut massifier et on oublie les fameuses lignes de desserte fine du territoire, comme on les appelle, mais aussi les trains de nuit, mais aussi le fret, parce que tout ça, c'est trop compliqué. On était même arrivé à un rapport Spinetta, qui a été beaucoup lu par la SNCF, qui considérait qu'il fallait plutôt mettre des low-cost, des avions low-cost sur des régions, zones blanches ferroviaires, plutôt que de relancer les trains. Et heureusement, les problèmes climatiques ont montré qu'il fallait changer d'agenda et qu'il fallait relancer les lignes de train. Et l'exemple qu'on a mené avec Train de Nuit, c'est de montrer qu'effectivement, on a 1 million de personnes qui auraient pris probablement l'avion et qui prennent le train. Moi, je prends mon exemple personnel pour illustrer le cas. Hein. Je travaillais sur la Défense. Bon, le train de nuit me permet de faire un aller-retour dans la journée. Je pars la nuit, je reste en famille, après je prends le train de nuit. J'arrive le matin très tôt. Et je prends en correspondance un RER jusqu'à la Défense. Je suis alors à mon rendez-vous. Je fais une journée de boulot. Et le retour, la réunion peut même un peu s'éterniser. Et je reprends un train en fin de soirée. Et je suis le lendemain matin à la maison. Je ne peux pas faire la même chose en TGV. Parce qu'en TGV, j'arrive au mieux en milieu de matinée. Et il faut que je rejoigne la Défense. Et puis pareil, au retour, il faut que je chope le TGV de 18h, c'est quasiment impossible. Vous faites une petite réunion de rien du tout, quoi.
1: Et donc, et l'avion non plus,
0: pas forcément. Exactement, c'est ça. C'est que donc, la seule alternative, ce serait l'avion. Donc, et encore, l'avion, vous arrivez à Orly, au Roissy, il faut prendre une correspondance pour atteindre la Défense. C'est un peu mieux que le TGV, mais alors c'est beaucoup plus dispendieux en émissions de CO2. Mais c'est quand on n'avait pas le train de nuit.
1: Et en prix.
0: Y compris, tout à fait, tout à fait. Mais bon, alors je dirais, on travaille professionnellement.

0: professionnels, on peut dire que c'est un peu payé par l'employeur, mais ce qu'on oublie, c'est l'impact CO2. Hein. C'est-à-dire que là, à force de pas développer les trains de nuit, on poussait les gens vers l'avion.
1: Et la demande serait là, donc, de voyageurs. Vous l'avez chiffré dans votre association ?
0: Oui, on a même été aidé par le réseau Action Climat qui a fait un rapport très détaillé sur le sujet, ligne par ligne. Donc 78% de taux de fréquentation des trains de nuit en 2024, c'est quasiment 20% de plus qu'espérait l'État dans son rapport de 2021. Donc on est vraiment très très bon. Enfin, les usagers qui ont bien voulu prendre les trains de nuit parce qu'ils trouvent ça pratique et écologique, clairement. Et parmi ces gens-là, on peut citer aussi une appétence des clients business, hein, 30% sur la ligne Paris-Toulouse, qui revient sur le train, délaissant l'avion. Et ça, c'est excellent aussi pour l'écologie. Hein. C'est-à-dire, c'est grosso modo, hein, si vous faites un Tarbes Paris en avion, c'est du 400 kg de CO2 émis. En train, c'est 5-10 kg. Quoi, hein. Donc, on n'est pas du tout dans l'ordre de grandeur.
1: Alors, actuellement, c'est quoi ? Qu'est-ce qu'on a comme alternative ? Et qu'est-ce que c'est votre rêve au-delà de l'existant ? Vous avez réussi à faire rouvrir une ligne, enfin, avec l'aide du Parlement, donc, et du gouvernement de l'époque, d'Isabelle. Enfin, donc, elle était simplement ministre des Transports, Elisabeth Borne. C'est quoi l'état actuel et c'est quoi votre objectif ?
2: Alors effectivement, aujourd'hui, les trains de nuit, c'est seulement au départ de Paris pour aller vers le sud de la France. Donc il y a 5 lignes. Et ce qui manque, évidemment, c'est peut-être un des domaines de pertinence principaux des trains de nuit, c'est de pouvoir se déplacer de région en région, de pouvoir traverser la France d'est en ouest. Effectivement, de Lyon à Bordeaux, de Nice à Rendail, de Quimper à Genève. Voilà, il manque ces transversales qu'on peut on peut pas trop bien les faire en TGV, où ça prend au moins 6 heures, 7 heures, 8 heures en tout cas. Ça serait plus confortable de pouvoir les faire de nuit avec une couchette. Donc effectivement, quand on disait que le TGV ne fait pas tout, effectivement il ne fait pas tout et il reste beaucoup de place pour les trains de nuit, non seulement pour aller depuis Paris vers les petites villes du sud de la France en particulier, et la Bretagne par exemple, effectivement il y a de la demande pour la Bretagne, parce que depuis Brest ou depuis Quimper, il faut 3h30 pour aller à Paris, donc on peut penser que c'est rapide, mais si on a un rendez-vous le matin, en fait on n'arrive pas. Et si on veut partir en fin de journée après une journée de travail, on n'arrive pas non plus. Donc il y a d'ailleurs un TGV de nuit qui fait une fois par semaine Paris-Brest et Brest-Paris. Et évidemment, il y a une demande pour que ça soit quotidien et si possible avec des couchettes, parce qu'en place assise, c'est tout à fait infernal. Donc il y a de la place, aussi bien sur les radiales que sur les transversales.
1: Et alors, cette histoire des transversales, parce que c'est vrai que Paris a tendance à concentrer toute l'attention, qu'est-ce qu'on vous dit au ministère des Transports sur ces transversales ?
2: Alors, on s'est mobilisé aussi sur les transversales, et il y a plusieurs aussi territoires qui demandent les transversales, dont les... Voilà. Ce qui s'est passé, c'est qu'effectivement, les ministères de transport ont dit oui, ça serait bien les transversales. Et là, en 2025, l'État lance une commande, en tout cas, lance le procédure pour une commande de matériel neuf. Et ils ont commandé des trains de nuit ils commanderaient des trains de nuit de manière ferme pour les radiales au départ de Paris. Et en option, éventuellement, s'il y a l'argent suffisant, en option, ça serait les transversales. Donc les transversales resteraient un peu en seconde division et en option et en attente.
0: On peut donner deux exemples, hein, qui sont explicités dans les rapports du ministère des Transports. Hein, c'était Bretagne-Alpes, donc sans passer par Paris, et puis aussi le nord direct vers Perpignan, vers le sud, sans passer par Paris. Donc c'était deux lignes qui figurent comme lignes privilégiées. Effectivement, ça a du sens. Et on espère, au moins à titre de pilote, parce qu'à chaque fois, on veut démontrer par les chiffres qu'il y a bien des gens qui rempliront ces trains. On aimerait bien qu'en pilote, il y ait bien au moins une de ces deux lignes qui soit remise en place. Alors ceci dit, après, on peut parler de nous, des exemples qu'on a dans la région. Hein. On avait des lignes transversales qui étaient sur toutes les Pyrénées et qu'on aimerait bien revoir. Hein. Voilà.

0: de l'Espagne jusqu'à la Suisse et de l'Espagne jusqu'à l'Italie, on avait des très belles lignes de train de nuit.
1: On va faire une petite pause musicale. Est-ce qu'il y a quelque chose que vous avez envie d'écouter?
0: Petula Clark a fait une très belle chanson sur les trains de nuit. On la chante régulièrement dans nos manifestations, dans les gares, à Gnopolochon, et ça a de l'effet, oui.
1: Ok, on écoute ça.

0: Alors, nous sommes de retour avec Sylvain et Pascal du collectif Oui au train de nuit. On l'a vu dans cette première partie d'émission, le train de nuit a un gros intérêt écologique. Hein, c'est le plus écologique, même plus écologique que le train de jour. Donc, il dirait sinon la marche et le vélo, mais rejoindre Quimper, Genève ou Hendaye, Vintimille, c'est pas très très pratique. Donc, vous êtes battu, vous battez pour ça. Vous battez pour ça et vous avez obtenu une belle victoire. Alors je sais plus en quelle année c'était en quoi, en 2019 il me semble. Vous avez obtenu la réouverture de ligne et surtout une commande pour redévelopper le train de nuit, une commande de wagons couchettes. Hein, le matériel était assez ancien. Qu'est-ce que vous avez obtenu rapidement et comment?
1: Alors, ce qu'on peut dire, en fait, effectivement, on a eu plusieurs victoires. Nous, et les victoires, finalement, elles viennent assez facilement. Parce que nous, ce qu'on considère, c'est que le train de nuit, c'est comme le vélo. C'est-à-dire qu'il a disparu une certaine période et maintenant, il revient. Et donc, il a disparu au XXe siècle, il revient depuis le début du XXIe siècle. Et avant le vélo, il y a eu aussi le tramway qui a disparu vers 1920 et qui revient à partir de 1980. En fait, c'est des bonnes idées qui ont été abandonnées parce qu'effectivement, il y a eu le tout voiture, il y a eu le tout TGV, il y a eu le tout avion. Et finalement, on s'aperçoit qu'en fait, il y avait des bonnes idées qui étaient bonnes et qui n'auraient pas dû être abandonnées. Et donc, le train de nuit, nous, on est à peu près certains, on est convaincus que c'est la même chose et que simplement en poussant un peu, en aiguillonnant un petit peu tous les acteurs, et finalement on obtient des victoires. Et on l'a démontré, puisque finalement le collectif ou le train de nuit, c'est pas beaucoup de personnes, et finalement l'action citoyenne, elle porte des fruits. Donc on encourage d'ailleurs, on lance un appel hein, à tous les citoyens de se mobiliser aussi sur ce genre de sujet, parce qu'on on peut gagner des choses.
0: Mais se gagner des choses, ça veut dire quand même c'est un gros travail d'être, parce que c'est du bénévolat, hein, vous n'avez pas de subvention pour faire ça, et c'est rappeler aux députés, alors en premier lieu les députés concernés par les lignes, leur dire attention, il va se passer ça, attention, c'est le moment de faire une lettre, attention, on a besoin de vous là, il faut faire pression.

0: question, c'est ça votre boulot, on est d'accord?
1: Oui, c'est ça, ça prend différentes formes. Déjà, localement, on contacte tous les élus qui peuvent être concernés par les lignes. On est agréablement surpris parce qu'en fait, quelles que soient les connotations politiques, souvent, le fait que les habitants puissent se déplacer et puissent avoir des alternatives pour leur déplacement longue distance, c'est quelque chose qui est bien entendu.
0: Surtout en zone rurale?
1: Oui, surtout en zone rurale. Et puis, ces petites villes qui ont moins de 10 000 habitants qui sont desservis par le train de nuit, il y en a quelques-unes, c'est très intéressant, donc il n'y a pas d'alternative. Et donc on était surpris à plusieurs reprises d'avoir facilement des consensus. Moi j'ai fait une réunion par exemple à Bayonne où il y avait dans les locaux de la CGT le sénateur LR et on défendait tous le retour du train de nuit vers le Pays Basque. Et on a des amendements, par exemple, qu'on défend. C'est là qu'on a proposé des amendements pour revoir la loi d'orientation des mobilités ou des amendements pour augmenter le budget pour les trains de nuit. Eh bien, à chaque fois, on voit que pas mal de partis politiques nous soutiennent. Donc ça, on est agréablement surpris. Effectivement, c'est une mobilisation citoyenne qui reçoit de l'écho de la part des politiques. Et ça, c'est une très bonne nouvelle. D'ailleurs, on a surpris beaucoup de journalistes lorsque on a vu qu'on arrêtait les trains de nuit en 17 et qu'on les remettait en place en 21. Ils étaient estomaqués du délai avec lequel le gouvernement retournait sa chemise. Donc, on a eu des belles victoires, oui.
0: Et alors, les politiques ont été vos alliés, quels que soient les bords, mais la SNCF, dans tout ça, on n'a pas l'impression qu'elle a en face une promotion folle. Est-ce qu'elle est votre allié ou est-ce que c'est finalement peut-être la plus difficile à convaincre?
2: Alors, on a dénoncé à un moment la SNCF, surtout en 2015-2016, en fait, donnait un peu des faux chiffres sur les trains de nuit. Donc, on a un peu dénoncé l'ancien PDG de la SNCF. Mais l'attitude de la SNCF a changé. Elle a changé.
0: Alors, c'était rigolo, cette histoire de chiffres.
2: Oui, alors, sur les chiffres, par exemple, la SNCF disait qu'il n'y avait personne dans les trains de nuit, que les trains de nuit étaient vides. Donc, il y avait une citation du PDG de la SNCF qui disait ça un peu, il n'y avait pas grand monde dans les trains de nuit. Et en fait, en regardant bien, il y avait moins de monde, effectivement, la fréquentation diminuait, mais c'est parce que la SNCF supprimait des trains. Donc moins il y avait de trains, effectivement, moins il y avait de voyageurs. Donc ça, c'est quelque chose qui a été reconnu. Et au final, une fois que les trains ont été relancés, ben, effectivement, le nombre de voyageurs a augmenté fortement. Et on est passé de 2019 à 350 000 voyageurs jusqu'à 1 million en 2024. C'est-à-dire qu'en fait, on a presque triplé le nombre de voyageurs en quelques années. Ce qui est assez exceptionnel pour un moyen de transport.
0: Et alors la question était, est-ce qu'il vous aide en cela ou pas tant que ça?
2: Alors on peut dire que SNCF Intercité essaye de faire ce qu'ils peuvent, en sachant que effectivement les budgets du ferroviaire sont souvent insuffisants parce qu'il faut que les trains de nuit circulent la nuit et il faut que l'État finance suffisamment le réseau ferré. Et ça, c'est un gros enjeu de la décennie pour pouvoir le remettre en état et que le réseau ferré fonctionne bien. Si le réseau ferré fonctionne mal, le fret ne peut pas circuler, il n'est pas fiable. Donc, évidemment, les entreprises qui ont besoin de transporter du fret, eh bien, ils ne vont pas choisir le ferroviaire si ce n'est pas fiable. Et les trains de nuit non plus ne vont pas être fiables. Et en France, par exemple, on peut remarquer aussi qu'on a peu de trains de TER ou de RER. En soirée, à part à Paris, à part en Île-de-France, on manque d'une alternative à la voiture en soirée. À la différence des Pays-Bas, par exemple, où il y a des trains toute la nuit, même entre 2h et 5h du matin. Donc on a un réseau ferré qui, en fait, n'est pas financé suffisamment pour être fiable et pour circuler les 24 heures ou même au moins en soirée, quoi.
0: Alors, tu as commencé à parler d'un exemple européen. La France, pour les trains de nuit, elle est dans quel état par rapport à d'autres pays, à d'autres zones européennes?
2: Alors, elle est un peu dans le milieu du panier, et en sachant qu'il y a un clivage, curieusement, en Europe, c'est le clivage est-ouest. Plus on est à l'ouest, moins on a de trains de nuit. Et l'Europe centrale a plutôt pas mal de trains de nuit, et l'Europe de l'Est, curieusement, a encore beaucoup de trains de nuit. Et si on va en Ukraine, c'est là où il y a le plus de trains de nuit. Voilà. Et donc, ça serait bien que l'Ouest récupère les trains de nuit. Ce qui s'est passé à l'Ouest, c'est qu'effectivement, les gouvernements ont beaucoup misé sur la grande vitesse, mais en sachant que si on mise que sur la

0: grande vitesse, en fait, on relie Paris avec les grandes métropoles et on n'a plus rien sur le reste du territoire, on n'a plus de transversale et on n'a plus la desserte des villes moyennes. Donc, à un moment, le modèle tout grande vitesse, d'ailleurs, même le gouvernement français s'est rendu compte que ça ne marche pas. Et finalement, là, ils ont tendance à... le gouvernement a tendance à... Les gouvernements successifs à redévelopper un peu les trains intercités, qui sont des trains à moyenne vitesse, qui circulent aussi un peu sur les transversales et un peu vers les villes moyennes.
1: Alors, il y a un exemple de liaison internationale. Maintenant, on peut faire Paris-Berlin. Ça marche. Comment ça se passe, le Paris-Berlin?
2: Bon, en termes de fréquentation, le Paris-Berlin est sensationnel. Hein, donc, la compagnie OBB qui les opère est très satisfaite du taux de remplissage. La SNCF aussi s'en félicite. On peut regretter que la SNCF ne met pas en vente le billet Paris-Berlin sur son site, hein, ça c'est quand même un peu dommage, on parlait de leur soutien, on voudrait bien quand même que ça soit plus visible, notamment sur cette ligne.
1: Ah oui, alors comment on fait pour acheter un billet Paris-Berlin ?
2: Alors, soit on parle allemand, donc je plaisante, on peut basculer en français, mais le mieux, bah, c'est le site OBB, hein, qui est à l'origine de cette ligne. Et ce site permet en français ou en anglais, de réserver son billet Paris-Berlin. Et l'OBB, on peut dire qu'ils ont un succès en Europe centrale, aussi parce que l'Europe centrale est assez décentralisée, c'est-à-dire que tout ne passe pas par les capitales, et donc c'est un modèle qui a été très très favorable aux trains de nuit. Et il y a aussi des zones montagneuses en Autriche, comme vous le savez, et donc le train aussi, le coût du TGV est énorme, et ils ont trouvé avec le train de nuit une très bonne solution.
1: Ok, oui, l'Autriche, ça fait partie des pays justement où ça marche bien, c'est ça?
2: Oui, je pense que les gens sont très contents parce qu'ils peuvent aller, ils peuvent sortir de l'Autriche, ils peuvent aller en Italie, ils peuvent aller en Allemagne, il y a des liaisons de ville à ville sans passer par les capitales. Donc ça, c'est une très bonne chose, et c'est vrai que c'était notre exemple. Hein. À l'opposé, les pays comme l'Espagne qui ont tout misé sur le TGV n'ont, depuis 2020, plus aucune ligne de train de nuit, c'est le désert complet. Nous d'ailleurs, un de nos slogans, c'est de dire, bon, le TGV c'est bien entre les grandes métropoles, mais le tout TGV, non, c'est à éviter, parce que ça siphonne tous les budgets. Nous, on réclame par exemple pour mettre en place 300-400 voitures, 1,5 milliard d'euros, pour avoir gagné 20 minutes sur le Toulouse-Bordeaux et faire la ligne ATGV prévue, il faut siphonner 16 milliards. Donc voilà, on pense que ça mérite discussion, ça mériterait débat au niveau de l'Assemblée, ce genre de décision.
1: Oui, complètement. Alors c'est quoi, quels sont vos combats, vos envies? Vous avez eu des victoires, mais c'est quoi l'avenir du combat du collectif ou au train de nuit?
2: Un de nos combats, c'est quand même de s'occuper de 75% des gens qui n'habitent pas en région parisienne. Hein. Donc fournir une ligne transversale ou plusieurs desservant de région à région sans passer par Paris, ça nous paraît quand même important. On voudrait au moins un pilote pour montrer à l'État qu'il y a vraiment une crédibilité à mettre en place ce genre de ligne, que c'est très pertinent, qu'elles seront remplies. Et y a plein d'exemples possibles. Par exemple, les JO dans les Alpes, pourquoi pas les atteindre à partir de la Bretagne sans passer par Paris ou du Sud-Est. Enfin, on pense qu'il y a vraiment une démonstration à faire, et on compte sur la mobilisation des élus pour se battre et obtenir cette ligne transversale.
0: Oui, alors il y a aussi besoin de défendre les lignes internationales, puisque effectivement le Paris-Berlin et Paris-Vienne ont été relancés. Mais effectivement, là, ce qu'on a besoin de dénoncer à nouveau, c'est un peu l'attitude de la SNCF, comme c'était anciennement pour les lignes nationales. Là, sur les lignes internationales, on estime que l'attitude de la SNCF est insuffisante, puisque par exemple, ils ne vendent même pas les billets, et la ligne risque de s'arrêter dans les prochains mois. Donc, on aura besoin de faire des mobilisations sur ce sujet, et donc l'auditeur a envie de participer, c'est facile, il suffit de signer la pétition qu'on trouve sur internet. Vous cherchez oui au train de nuit, il y a une pétition sur Green Voice, et en signant la pétition vous avez accès à la newsletter, ce qui vous permet d'être informé des prochaines actions, puisqu'on enverra un message pour les prochaines mobilisations.
1: Alors les mobilisations,

0: C'est dans les gares, c'est où que ça se passe?
1: Alors on fait des fois une petite mobilisation symbolique en pyjama. Alors c'est des actions vraiment non violentes et vraiment où vraiment aucune dégradation. C'est vraiment important qu'il y ait aucune dégradation. C'est une action assez courte où on vient avec notre pyjama, notre gros nounours, et on peut venir avec les enfants. Et voilà, et c'est pour réclamer effectivement le retour des trains de nuit dans ces gares.
0: Oui, donc ça en fait parler, ça fait venir les politiques, ça sensibilise, il y a des articles dans la presse, et petit à petit, comme ça, vous faites votre plaidoyer citoyen de manière à faire avancer la cause.
2: Oui, oui, tout à fait. On a même fait aussi des mobilisations dans le jardin de Luxembourg devant le Sénat pour montrer qu'il y avait besoin d'argent pour financer ces trains de nuit, et on y retournera si nécessaire.
0: Ok, bah écoutez, c'est parfait, on est dans les temps, on va se quitter là-dessus. On peut dire quand même pour finir aux auditeurs, le meilleur moyen de vous soutenir aussi, c'est d'aller voir quand vous avez des trajets à faire, de réfléchir à cette option dans vos déplacements du train de nuit, parce qu'il peut être, selon l'endroit où vous habitez, il peut être plus écologique, c'est sûr, plus économique et parfois aussi plus pratique qu'on soit ici. Alors si on est une famille de 6, c'est parfait, on a un compartiment complet en deuxième classe. On reste en famille et sinon, et si on prend la première classe sur certains trajets, on a même droit à la douche en arrivant à la gare d'Austerlitz. Je vous assure, l'essayer, c'est l'adopter. Ceux qui sont sensibles au bruit, bah écoutez, moi ce que je faisais souvent, c'est que c'est le seul moment de ma vie où je prenais un somnifère, mais après j'arrivais très très très reposé, des boules qui est aussi, et j'arrivais frais pimpant pour aller faire d'ailleurs des émissions pour l'Ours et la Carotte. Je suis souvent allé faire des émissions à Paris en train de nuit et j'avais comme ça plusieurs jours devant moi. Merci beaucoup Sylvain Pascal du collectif Oui au train de nuit, et quand vous avez un combat, n'hésitez pas à nous rappeler pour en parler. Au revoir.
1: Au revoir.
2: Au revoir.
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12: Regarde ailleurs, c'est une émission qui donne la parole à des voyageurs, des écrivains, des réalisateurs, sur la dimension du voyage, hein, cette envie d'élargir son regard sur le monde à travers des partages de vie, à travers des partages d'expériences. Avec moi dans mon salon, Philippe, qu'on va prendre le temps de rencontrer à travers cette émission, à travers ce micro. Philippe, je ne sais pas grand-chose encore de toi, mais je sais que j'ai vu passer une publication sur les réseaux sociaux qui mettait en avant le côté marcheur. Voilà, marcheur, mais pas que, voyageur, tu as toute une vie d'expatrié aussi. Pour être revenu aujourd'hui ici aux sources, hein, tu es d'origine alsacienne. Donc on va prendre le temps dans cette émission de te rencontrer, de savoir un petit peu ce qui t'a amené dans cette mise en mouvement, hein, notamment qu'est la marche, parce que la marche, je crois que tu parlais de Strasbourg jusqu'à Compostelle, qui ensuite t'a amené au Québec. Enfin, la vie c'est souvent ça, c'est souvent une mise en mouvement qui fait qu'il va se passer des choses et qui vont nous emmener dans une direction ou dans une autre. Donc Philippe, on va reprendre un peu le début. Est-ce que tu peux me dire pour toi ce que représente le voyage et ce que représente la marche?
15: Bon, la marche, c'est de repousser son horizon tout le temps, parce qu'à chaque port, il peut se passer quelque chose. Autour de soi, en soi et face à soi. Et la marche, pour moi, c'est un formidable déséquilibre pour retrouver son équilibre. Je suis un marcheur. Mon premier pas, comme tout le monde, guidé par les mains du père ou de la maman. Et puis un jour, tu pars tout seul. J'ai pas toujours osé le faire, jusqu'au jour où la vie a fait en sorte que je prenne la décision de partir marcher. Mais avant de marcher, j'ai beaucoup couru. J'étais un coureur, j'ai d'abord joué au foot, j'ai couru beaucoup. Et puis un jour, j'ai pris la décision de marcher.
12: Mais c'est quand même deux choses différentes, on est d'accord. Quand on est coureur ou joueur de foot, c'est quand même sur une durée ponctuelle, on va faire un match avec ses copains et on retourne dans son quotidien. Quand on part marcher sur une durée indéterminée, ça n'a rien à voir. Il y a effectivement le côté physique, l'exercice sportif et physique, mais il y a surtout lâcher prise totale sur ce qui va se passer sur le chemin, où on ne sait pas forcément jusqu'où on va aller, comment va se passer la journée de demain et celle d'après, et ainsi de suite.
15: Mais en fait... Quand on parle de marche, il y a eu les premières marches, les premières randonnées d'une journée. Mais il me restait quelque chose, moi, à la fin de ces journées-là, il me manquait quelque chose. Comme si ma journée n'était pas accomplie, parce que je faisais une boucle et je revenais chez moi. Ou je prenais ma voiture, j'allais marcher, puis je remontais dans ma voiture pour rentrer chez moi. Et puis un jour, j'ai pris la décision de partir véritablement sac à dos, tente et gamelle. Alors pourquoi tente et gamelle ? Parce que je voulais ne dépendre de personne. En me disant, de toute façon, si au pire je me casse la gueule, je ne m'en prendrai qu'à moi. Et puis en même temps, ne dépendre de personne, c'est de ne pas être obligé de sonner à une porte pour dire « s'il vous plaît, abritez-moi, il pleut ». C'était de vivre véritablement cette expérience de marcheur. Et donc je suis parti de Strasbourg à Paris.
12: Parle-nous de l'élément déclencheur. Qu'est-ce qui fait, hein, tu disais, c'est suite à une histoire de vie, ou suite à... Souvent, il y a quelque chose qui fait un déclic, qui fait qu'on fait un switch, ou qu'on fait un changement.
15: Bah, en fait, le premier clic, c'est que j'ai toujours écrit, mais j'écrivais pour moi. Donc, dans mes sacs à dos, dans mon sac à dos, il y a toujours eu un carnet de marche. Donc, en fait, je me suis dit, dans cette période un petit peu troublée professionnellement, sentimentalement... À une époque où je me cherchais aussi, la trentaine, une jeune trentaine, je me demandais quelle était ma vie. J'avais tout respecté, moi, j'avais tout fait bien. J'avais appris un métier, j'avais fait des études, j'avais appris un métier, je travaillais. Mais il y avait quelque chose qui me bloquait dans ces multiples travails, dans ces choses-là. Et donc le fait de l'écrire... n'était pas un aboutissement, c'était une réflexion dans l'écriture, mais il me manquait encore quelque chose. Et comme je m'intéressais à la littérature, que je lisais des livres d'aventuriers, Alexandra David Neil, Hilary à l'Everest, Frison Roche en montagne, enfin, etc., tous ces gens qui sont partis marcher, philosophes ou pas, je me suis dit, et pourquoi pas moi ? Donc, j'alternais les courses à pied avec la marche. Et un jour, la journée n'était plus une journée, c'était de partir droit devant. Et parce que j'étais un petit peu peureux, ma première fois, j'ai choisi le canal de la Marne au Rhin comme guide. J'ai longé le canal de la Marne au Rhin et puis la Marne, et j'étais à Paris à pied depuis Strasbourg en gardant ça pour moi. En n'en parlant pas, en me disant ces quelques semaines, face à moi-même, je garde ça très précieusement et j'essaye d'en ressortir quelque chose. Donc j'ai gratté un peu un carnet et puis je suis arrivé à Paris. Et voilà, c'est ce qui m'a permis de me rendre compte que j'étais probablement fait pour être un marcheur longue distance.
12: Mais la marche, c'est vrai qu'on est souvent seul avec soi-même et on a le temps de se laisser traverser par mille et une pensées. Toi, donc là, si j'entends bien, la marche était une manière de te retrouver, ou en tout cas de faire une sorte de bilan sur où tu en étais dans tes 30 ans. Hein, parce que là, on parle de l'âge de 30 ans, hein, quand tu vas de Strasbourg jusqu'à Paris.
15: Moi, je pense que je suis déjà quelqu'un qui s'est toujours posé la question sur sa vie, sur ses choix, sur ce qu'il est, vers où il va et le pourquoi des choses. L'élément déclenchant, c'était probablement de me retrouver un petit peu, de me poser la question de... Peut-être que j'étais à une époque charnière aussi dans ma vie professionnelle, peut-être sûrement aussi dans ma vie sentimentale, on va... Voilà. C'était dans ces on verbalise aujourd'hui en parlant de qualité de vie globale. J'étais dans cette recherche déjà. Je lisais, je me documentais, mais j'avais envie de me mettre en situation pour comprendre le pourquoi.

0: Et puis en lisant les autres, ceux qui avaient déjà écrit sur leur expérience de marche, je voulais peut-être aussi me mettre dans cette situation-là pour le réaliser pour moi, pour le comprendre pour moi. Et ça a été tout simple, ça a été de partir, véritablement de partir, sans but, hormis le fait d'arriver quelque part, mais sans but journalier, en me laissant porter par les pas, en écoutant mon corps et en essayant d'en retrouver un petit peu l'essence par l'écriture.
1: C'est marrant parce que la marche, finalement, c'est la plus vieille activité de l'humanité. L'homme a toujours été semi-nomade ou nomade. À une époque, on était chasseur-cueilleur, on marchait énormément pour pouvoir s'alimenter, s'abriter. Et petit à petit, on est rentré dans l'ère industrielle, on a commencé à se sédentariser. Et j'ai l'impression que marcher, c'est quelque chose qu'on a tous en nous, mais qu'on a oublié, ou des fois on a peur de pouvoir de se lancer, alors que on sait tous faire ça.
0: Oui, la première chose qu'on fait le matin, c'est de mettre les pieds par terre. En sortant de son lit et puis d'avancer. La marche, moi je l'ai, ayant beaucoup lu sur des marcheurs, je me suis aussi intéressé sur les peuples premiers, les fameux marcheurs-cueilleurs, les déplacements, le nomadisme, etc. Et ça me fascine, et ça me fascinait déjà étant petit, mais ça me fascine encore aujourd'hui, ces gens qui partent, qui déplacent le campement, qui suivent leurs animaux, bref. Et donc, en me mettant dans cette situation-là, je suis devenu, d'une certaine façon, un peu nomade. Je cherche encore mon camp de base, mais j'ai envie de repousser, je l'ai dit tout à l'heure, j'ai envie de repousser l'horizon. J'ai envie d'aller... Moi, quand je regarde une chaîne de montagne, j'ai envie d'aller voir au-dessus. Parce qu'au-dessus, t'as un point de vue sur la suite. Et toujours, j'ai envie de ça, j'aime ça. C'est pas repousser mes limites, mais c'est d'aller voir ce qui se passe. Je suis quelqu'un qui pousse la porte pour aller voir. Je ne me pose pas la question avant, savoir est-ce que je vais la pousser, qu'est-ce qu'il y a derrière, etc. Je vais voir. Donc la marche, ben je vais voir, je vais au bout du sentier, et puis si le sentier s'arrête au bord d'un précipice, ça m'est déjà arrivé, ben tu fais demi-tour et tu reviens, et tu prends un autre chemin.

0: l'instant, donc je comprends qu'il y a eu plusieurs chapitres de marcheurs, hein, avec des distances plus ou moins longues, sur des temporalités plus ou moins longues aussi. Et j'ai aussi l'impression que chacune de ces marches fait suite à un événement personnel, avec chaque fois un état d'esprit différent, comme si la marche était pour toi une manière de faire une mise au point sur là où tu en es dans ton existence.
1: Oui, on peut dire ça, vraiment. Que ce soit professionnel, sentimental, d'écriture, etc., j'ai besoin de me retrouver avec un sac sur le dos. C'est très, très particulier. Et puis en même temps, c'est de choisir un lieu de départ. La plupart du temps, si je pars de chez moi, voilà, sauf en 2015 où j'ai atterri à Compostelle dans un état d'épuisement sévère. J'étais en plein burn-out, en plein épuisement, où j'étais chef d'entreprise au Québec, une autre partie de ma vie. Et j'ai atterri à Compostelle et j'ai commencé à marcher depuis Compostelle dans le sens contraire des autres, aller à la rencontre de ceux qui venaient vers moi, qui étaient très nombreux. J'étais seul sur ce chemin dans ce sens-là, à ce moment-là. Et oui, j'étais dans une période de doute, d'épuisement et de ras-le-bol de ma vie. Et j'ai fait le choix de marcher dans ce sens-là, à l'envers. Non pas à l'envers, mais à contresens du courant. Et je crois que ce qui est important de retenir là-dedans, c'est que dans cet esprit nomade qui a été très affirmé à ce moment-là, c'était de faire ce choix de marcher comme je le voulais, là où je le voulais, quand je le voulais et comme je le voulais. Et ça m'a servi, ça m'a permis de revenir et d'en revenir de ce Compostelle-là. Mais surtout, ça m'a permis d'affirmer mon statut, c'est pas le mot, mais ma réalité d'homme libre, de marcheur. Et puis aujourd'hui, de marcheur.

0: auteurs et d'écrivains, parce que j'en suis à mon deuxième roman. J'écris pour d'autres, puisque j'écris des biographies. Et la marche fait complètement partie de ma vie. Complètement.
1: Tu utilisais le mot libre, liberté, d'homme libre, revient sur le concept de la liberté pour toi et de la marche. En quoi est-ce que la marche permet de se sentir libre?
0: J'ai appris le sens de la liberté par la marche. Partir marcher longuement, c'est prendre conscience de sa liberté. Mais dans le prendre conscience de sa liberté, c'est surtout, surtout, surtout accepter de vivre avec des contraintes. Parce que quand on part, forcément, et qu'on revient, la valise ou la caisse ou la boîte en carton dans laquelle on a tout empilé, quand on revient, elle est là. Donc pour moi, la liberté, c'est de vivre avec des contraintes et d'accepter ces contraintes-là. Parce qu'on n'est jamais réellement libre. Ça n'existe pas, la liberté, c'est un concept. Enfin, ça existe peut-être, mais c'est un concept très diffus. Pour moi, c'est véritablement prendre conscience que j'ai des contraintes, je les accepte pour pouvoir partir dans cet esprit de liberté.
1: Tu peux me parler de ce que tu appelles contrainte? À quoi tu penses quand tu parles de contrainte?
0: Financière, impôts, administration, etc., etc. Tout ce qui touche autour d'une vie, ce qu'on accumule ou pas. Moi, je suis quelqu'un qui n'accumule plus depuis 10 ans, qui vit avec très peu. J'ai fait ce choix. Mais les contraintes, elles sont là. J'ai un appartement, donc si demain matin je veux partir 6 mois, 8 mois, 1 an, j'ai toujours doublé mes distances. Je suis passé de 500 à 1000, de 1000 à 1500, de 1500 à 2400 et à 4500 km en une fois. Donc peut-être qu'un jour je vais en faire 10 000, mais ça veut dire quoi? Ça veut dire tu te départis du matériel pour ne retrouver que ton sac à dos, ta tente et tes gamelles quelque part. Contrainte, j'ai un chien, donc le chien m'accompagne, donc là je pense pour deux aussi, parce qu'il faut qu'ils se nourrissent, enfin, etc., etc., etc. Donc pour moi, la liberté, elle passe par ça. C'est un concept un peu diffus.
1: Il y a cette notion aussi, tu disais, donc quand on part, on a des contraintes, quand on revient, les contraintes, on les retrouve. Des fois, quand on part aussi, on part peut-être un peu comme une autruche pour fuir aussi une certaine réalité. Mais les problèmes, on les retrouve aussi, ou est-ce qu'on arrive à les régler sur le chemin?
0: Lors d'une conférence que je donnais un jour dans une grosse entreprise française, une grande entreprise française, un cadre, enfin une cadre d'entreprise, m'a dit: de toute façon, vous, ce que vous avez fait, vous avez fui. C'est une fuite, ce que vous avez fait. Partir et tout lâcher, et partir sur 4500 km, 172 jours en tant que chef d'entreprise, c'est une fuite. Et j'ai pas eu la réponse tout de suite. Et je me suis permis de dire, je vous redonne de mes nouvelles dans les prochains jours, je vais prendre le temps et je vais écrire. Et en fait, dans la réflexion que je me suis imposée par rapport à ce questionnement, à cette fuite, oui, j'ai fui. Mais il faut beaucoup de courage pour fuir. Et je respecte beaucoup les gens qui fuient, parce qu'il faut du courage pour fuir. Et ce qui m'a permis de dire, quand j'ai vraiment affirmé mon retour de Compostelle, en fait, je me suis sauvé de moi et des autres. Je pense qu'il y a 10 ans, dans l'état où j'étais, si je n'ai pas cet instinct d'homme qui arrive du fond des âges, probablement, de faire le choix de partir, comme je l'ai fait, je me suis sauvé. Je me suis véritablement sauvé de moi et des autres. J'ai vraiment, vraiment eu besoin de me sauver de moi et des autres. Et je pense que si je ne fais pas ça, je ne suis probablement plus là aujourd'hui pour en parler.
1: Donc une forme d'acte de guérison aussi que de marcher.
0: Ah oui, complètement. Complètement. Cet acte-là, il est absolument extraordinaire. Enfin, avec mes mots à moi, il y a des gens très très bien, qui ont écrit des livres fantastiques sur l'éloge de la lenteur, l'éloge de la marche, etc. Un psychologue à Strasbourg qui écrit remarquablement bien. Oui, son livre est génial. Cherchez son nom. Oui, c'est ça. Moi, la marche, c'est un. Je sais pas, c'est comme une rédemption, la marche. Mais c'est une rédemption à chaque pas. On renaît à chaque pas parce qu'on l'a fait. Il y a beaucoup de gens qui m'interpellent, que ce soit sur les réseaux sociaux ou via des rencontres diverses et variées, qui me disent: mais comment t'as fait pour partir marcher? J'ai fait un premier pas. C'est la seule réponse que je peux donner. Je ne dirais pas qu'il vaut mieux utiliser telle chaussure ou telle paire de chaussettes ou tel truc ou tel matériel.
1: De toute façon, on apprend sur le

0: chemin, une fois qu'on est lancé, qu'on pose un pas devant l'autre, c'est là qu'on va commencer à réajuster au quotidien son itinéraire, mais aussi souvent son sac et le poids de son sac.
1: Le poids du sac. Mon premier roman, Le poids du sac. Mais c'est surtout ce que ça a amené, en fait, toutes ces longues marches avant ce livre et toutes les marches qu'on suivit après ce livre. C'est la réalité de la vie, en fait. Qu'est-ce qu'on traîne tout le temps avec soi? Qu'est-ce qu'on essaye de se départir, de s'alléger? Est-ce que c'est pas la réalité d'une vie, de s'alléger de tout? Peut-être des contraintes aussi. Mais le poids du sac a été un élément énorme, parce que quand j'ai atterri à Compostelle le 29 mars 2015, j'avais ramassé mon sac, moi, en rien de temps, depuis le Québec où j'habitais à ce moment-là. Et j'ai marché 5 km de la cathédrale de Compostelle. Donc, bien sûr, hein, moi, je partais là où d'autres arrivent, où tout le monde arrive. Et j'ai marché 5 km. J'étais dans un état d'épuisement assez avancé. Mais ensuite, j'avais un sac qui était beaucoup trop lourd. J'avais oublié que je savais faire un sac à dos. Et je me suis arrêté dans une petite pension de famille, un truc très sympa. Et pendant des heures, j'ai fait, défait, refait mon sac. J'ai laissé énormément de choses sur le comptoir le matin en repartant. Et j'ai compris, avec le temps, avec les journées, avec le regard des autres, parce que comme je partais de Compostelle, j'avais tous ceux qui arrivaient, qui avaient des étoiles plein les yeux. Moi, j'ai les yeux clairs, mais ils étaient noirs. Là, j'étais fatigué, j'étais au bout du bout. Je m'appuyais sur mon bâton. J'étais dans un drôle d'état, en fait. Et mon sac, subitement, il devenait comme ma vie. Je portais ma vie. Et j'ai appris à l'alléger. Et oui, j'ai marché avec 13 kilos à peu près, et puis 2 litres d'eau. Mais j'ai compris que le poids du sac avait une vraie valeur, pas forcément ajouté, mais une vraie valeur de libération. Et ça fait aussi partie de cette, peut-être de cette liberté, mais en même temps, c'est quelque chose qui m'a permis d'écrire Le poids du sac.
0: Il y a une phrase que l'on entend souvent entre les pèlerins sur le chemin de Compostelle, je veux bien que tu la commentes, qui dit que le poids du sac représente le poids de nos peurs.
1: Oui, on entend ça. Le poids, c'est de la peur. Ben, c'est sûr. C'est sûr que plus tu charges ton sac, t'as des craintes. Au-delà de la peur, c'est des craintes. Peur de manquer, la crainte. Et aujourd'hui, on apprend à faire son sac parce que le matériel a changé, parce que c'est de plus en plus léger. Et puis, il y a beaucoup de gens qui marchent sur une

part sur de la longue distance, c'est différent. Dire que c'est de la peur, oui, moi j'y crois. Je crois qu'on a toujours trop tendance à en mettre de trop. D'ailleurs, sans parler de poids de sac, vous posez des questions à tous les gens qui reviennent de vacances. Avec leurs valises, ils ont toujours mis plus de choses qu'ils avaient besoin ou qu'ils ont eu besoin lors de leurs vacances. Voilà. Mais est-ce que c'est réellement de la peur? Je pense que oui, dans le cadre de randonnées sur plusieurs jours, semaines ou mois. Je pense qu'on a... Mais ça se règle. On apprend à dealer avec ça. On apprend à en lâcher pas mal. Pas toujours le premier jour, mais au bout d'un moment, on se rend compte qu'il y a des choses dans notre sac qui ne nous serviront pas.

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5: Qui sont les gens que tu rencontres sur les chemins? Parce que voilà, quand on marche, on est souvent seul. Mais on se rend aussi compte qu'on n'est finalement pas complètement si indépendant que ça. On est souvent interdépendants les uns des autres. Donc qui sont les gens que tu croises sur tes chemins?
6: Que je croise ou que j'accompagne, que je le mets entre guillemets, que j'ai guéri d'une certaine façon en soignant des ampoules ou en soignant des bobos de pied. C'est toutes sortes de gens. Ceux qui restent, il y a ceux qui vont parler de parce qu'ils sentent mauvais, parce qu'ils transpirent, parce qu'ils ont mal. Il y a des rencontres qui sont très éphémères et très surfaites. Et puis il y a les rencontres profondes où on rentre directement dans le cœur de l'homme. L'homme, être humain. Et celles-là, elles font partie de mon bagage. C'est des rencontres que j'oublierai pas, que je n'oublie pas. C'est souvent des rencontres avec lesquelles je suis encore en rencontre tant d'années plus tard, par l'écriture, par l'échange. Ce sont des gens qui, à un moment ou un autre, sur ce chemin ou ces chemins, m'ont appris à être, je crois, véritablement. Pas à devenir, mais à être, à vivre l'instant présent, à vivre la rencontre avec une grande humanité et des échanges qui se font de cœur à cœur plutôt que de tête à tête. J'en ai plein. Je vais en raconter une. Abbaye de Cîteaux, je suis dans le jardin réservé aux gens qui viennent dormir là. Il y a un moine qui vient, qui s'assoit à côté de moi et qui me parle. On se connaît pas, on apprend à se connaître, on se parle. Et en fait, c'était frère Jean-Pierre qui était, c'était en 1998, frère Jean-Pierre était un des deux moines rescapés du monastère de Tibérine. Assassiné, ses frères avaient été assassinés par le GIA.
5: Tu peux revenir sur cette histoire, je la connais pas, de l'abbaye de Tibérine, qu'est-ce qui s'est passé?
6: Monastère de Tibérine, c'est dans l'Atlas, c'est en Algérie. Ils étaient 9 moines, il y en avait un qui était parti faire ses courses, il y en a un à faire les courses, il y en a un qui s'est caché. Il y a 7 moines qui ont été enlevés par le groupe islamiste, donc le GIA en Algérie, et ils ont été assassinés, les 7. C'était en 1996. Ça a été terrible. Des gens de foi, des gens de Dieu, des gens qui ne faisaient pas de prosélytisme, qui aidaient toute la population locale. Voilà. Et frère Jean-Pierre est un des rescapés. Et on a parlé du pardon. Et j'ai eu un échange sur le pardon avec lui et je lui ai demandé s'il avait pardonné. Et il a eu un geste absolument extraordinaire. Il a pris ma main droite. Il l'a refermé, donc il en a formé un point. Il me l'a posé sur ma cuisse et il m'a dit « c'est ma réponse ». Et il est parti. Il m'a dit au revoir et il est parti. Voilà. Ça fait partie des rencontres de ma vie, comme ce Japonais sur le chemin de Compostelle dans les Montes de Oca en plein brouillard qui arrivait face à moi, 80 ans, marchait 12-14 km par jour et qui m'a dit « tu marches bien, mais trop vite. Faut prendre ton temps ». Et en partant, il m'a dit « Tiens, réfléchis, que fait une seule main qui applaudit? Quel bruit fait une seule main qui applaudit ?» Enfin, c'est des rencontres comme ça, j'en ai plein. Et puis, c'est aussi des gens qui m'ont hébergé, des gens qui m'ont accueilli chez eux. C'est des moments comme ça, ça fait partie de ma vie.

0: Je m'en sers aussi pour dans les moments où ça va un petit peu moins bien, ça peut arriver. Je me sers aussi de ces rencontres-là pour continuer de marcher, continuer d'écrire, et puis de garder ça bien précieusement dans mon cœur.
1: Oui, parce que Philippe, hein, on a parlé beaucoup de la marche, mais c'est vrai que tu écris aussi, donc tu écris en marchant. Quelle est l'idée derrière l'écriture? C'est transmettre ce que tu vis, ou pourquoi est-ce que tu écris, et qu'est-ce que ça représente pour toi, l'écriture dans la marche?
0: C'est l'écriture, elle vient le soir, moi, après une journée de marche, quand je pars avec mon carnet. C'est ce que j'ai vécu dans la journée, c'est les ressentis, c'est des mots, c'est des suites de mots, c'est des phrases. C'est les mots des uns et des autres qu'on me laisse dans les carnets. Je m'en suis servi un peu, avec parcimonie, dans l'écriture du Poids du Sac. Une part autobiographique par rapport à la situation de Pierre, qui est un chef d'entreprise épuisé, qui décide de partir marcher. Donc je me sers aussi de ces rencontres-là, de tout ça. Et puis l'écriture, c'est pour garder une trace.
1: C'est vrai que c'est un aspect qu'on a peu abordé encore dans cette rencontre, dans cette émission radio, c'est la spiritualité, c'est la foi. Hein, tu parlais de Compostelle, donc sur Compostelle, bah c'est quand même un chemin particulier en soi, parce que chacun vient avec une quête différente, mais on y retrouve quand même souvent une quête spirituelle, ou une quête d'essentiel, ou une quête de sens aussi sur ce chemin. Là, tu parles de synchronicité à travers une photo que tu retrouves dans différents bouquins. Donc, est-ce qu'il n'y a pas aussi justement des coïncidences, ou des hasards, ou des synchronicités qui font croire que bah, peut-être que quelque chose de plus grand que nous est là et dirige, contrôle, ou je ne sais pas quel mot employer. En tout cas, voilà, quelle est la foi, la spiritualité que tu nourris? Est-ce que la marche a nourri une forme de spiritualité en toi?
0: Oui, complètement. Mais vraiment complètement. Tu parles des chemins de Compostelle. Moi, j'ai marché sur les chemins de Compostelle, de Rome, d'Assise et d'ailleurs. Donc, et puis même un chemin qui a priori ne mène pas vers un lieu spirituel ou autre. J'ai cette impression, souvent, mais pas dans une randonnée d'une journée. Randonnée d'une journée, c'est particulier. Mais quand je pars sur plus longtemps, il se passe souvent ou par moment quelque chose qui fait que j'ai l'impression qu'il y a quelque chose de plus grand que nous. Comment l'interpréter, comment la vivre, comment l'intégrer à son raisonnement? J'ai marché avec des gens qui n'étaient pas du tout de la même religion. Moi, je suis catholique, mais je ne pratique pas forcément. J'aime pas trop les effets de manche, moi. Je préfère aller m'installer dans une petite chapelle où il n'y a personne, si j'ai besoin d'aller dans une petite chapelle où il n'y a personne. J'ai marché avec des gens qui étaient d'autres religions, et il y a des échanges extraordinaires sur la religion. Mais je pense que les marcheurs se rendent compte à un moment ou un autre, peut-être, certains, qu'il y a quelque chose de plus grand que nous. Il y a eu un moment, j'étais dans une situation où j'avais très froid, j'étais fatigué, j'avais un sac qui était beaucoup trop lourd à une époque. Et j'étais sur un bord de falaise, voilà, sur les crêtes vosgiennes. Et je me suis dit, c'est facile, je fous mon sac en bas, j'en ai marre. Et je venais d'interpeller un petit peu les éléments en disant, il pleut, il fait froid, il y a du grésil, j'ai froid, je suis bizarre. T'sais, dans une situation, je me disais, mais qu'est-ce que je fous là, vraiment? Ou en fait, je m'engueulais moi, mais j'engueulais les éléments et puis... j'interpellais plus grand que moi, disant, mais putain, mais qu'est-ce que tu me fais chier à me foutre tout ça sur le coin du nez, tu veux que j'abandonne? Et à ce moment-là, je me suis assis sur une pierre et j'avais qu'à mettre un coup de pied dans mon sac à dos. Il faisait 300 mètres plus bas et puis je retrouvais la route et je rentrais chez moi en disant, bon ben, je suis tombé, je me suis fait mal, j'ai perdu mon sac et je rentre, quoi. Et j'interpellais vraiment verbalement. Et là, à 5 mètres de moi, sur ma droite, il y a eu un petit trait de lumière, et sur ce trait de lumière, il y avait un oiseau qui s'est mis à chanter et qui est parti en sautillant sur le sentier dans la direction que j'allais entreprendre. Je me suis dit, tiens, je suis entendu, donc je vais continuer. Et j'ai marché 2400 km.
1: Philippe, merci, merci à toi.
0: Merci Alexandre.
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0: 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Le MUMIG, musée de Millau et des Grands Causses et site archéologique de la Grand-Fezinque, poursuit en 2026 son partenariat avec la chaire CNRS de professeur junior Habitabilité de la Terre et Transition Juste de l'Université Paris 1 Panthéon-Sorbonne, chaire occupée par Nastasia Martin autour des questions d'habitabilité. Dans le cadre de ce partenariat, 3 journées d'études sont organisées pour inviter chercheurs et chercheuses, habitantes et habitants et passionnés à questionner les relations que nous entretenons avec les éléments terre, eau, air et feu dans les Grands Causses. Alors que de profondes mutations climatiques et écologiques bousculent aujourd'hui nos représentations et nos modes de vie, allant jusqu'à menacer l'habitabilité de la terre et de nos territoires, dans quelle mesure les collections muséales, comme celle du MUMIG, peuvent-elles aider à penser et à redéfinir les liens que nous entretenons avec les Grands Causses ? C'est tout l'objet de ces journées d'études qui s'articulent autour de conférences et tables rondes le matin, des ateliers pratiques l'après-midi et des soirées grand public où les chercheurs et chercheuses sont invités à présenter de manière sensible et performative leur rapport aux éléments convoqués. Radio Larzac est partenaire du MUMIG sur ce projet pour enregistrer et diffuser une trace sonore des échanges et des réflexions qui ont émergé lors de ces 3 journées. Nous vous proposons à l'écoute sur nos ondes et un podcast plusieurs enregistrements effectués pendant ces journées d'études. La première journée s'est déroulée le samedi 11 avril 2026 et tournée autour de l'eau et de la terre dans les Grands Causses. Aujourd'hui, nous vous proposons un reportage recueillant la parole émergée pendant les ateliers de l'après-midi, animés par les chercheurs et les chercheuses qui ont réuni plusieurs habitantes et habitants passionnés par ces sujets.
1: C'est un endroit qui est difficile à cultiver, c'est là où il y a les bêtes sauvages, enfin, qui est peu sûr. Voilà.
0: À l'atelier Formation des paysages et mondes souterrains, animé par Philippe Vernant, géologue, et Katia Fersing, directrice du MUMIG, les participantes et participants étaient invités à partager leurs récits de mondes souterrains.
2: Moi, je suis éleveuse, là, sur le côté du Larzac, et c'est les mondes souterrains qui m'ont fait penser à ça. On a une partie de la ferme qui est assez ouverte au niveau végétation, et une partie de la ferme qui est très forestière. L'automne, on met les brebis dans des grands parcs, qui sont sur, du coup c'est du parcours, mais avec majoritairement du pin, du genévrier et beaucoup de buis, et beaucoup de cailloux et un peu d'herbe. On les laisse dans les parcs à peu près une semaine, on va les voir tous les jours, et puis après on les change de parc. Et puis un jour je rentre les brebis, il en manquait une. Donc je retourne dans le parc et je cherche la brebis, donc j'appelle. Et ce parc je le connais très bien, je fais 2 fois par an le tour de la clôture, donc je connais très très bien, et puis je vais chercher les brebis souvent. J'appelle, bon, je trouve pas, une fois le tour, deux fois le tour, bon, je commence à me dire, bon, bah voilà, elle a été mangée, ou je sais pas ce qui lui est arrivé. Et là, j'entends que ça répond, parce que quand on appelle les brebis, souvent, elles répondent. Et du coup, j'ai suivi, puis j'étais avec le chien qui suivait, et donc, à un moment, le chien, il part dans une espèce de trou, enfin, il y a beaucoup de buis, et sous les buis, un trou comme ça sous les buis, hop, il s'engouffre, je dis, tiens. Du coup, je suis le chien, donc sous les buis, en fait, et puis c'était assez pentu, et un espace, je pense, à peu près grand comme la salle, avec plein de trous en fait au sol, et c'est, je pense, des terriers de blaireaux. Mais vraiment, je suis arrivée dans une espèce de salle et je me dis, c'est fou, je connais très très bien, ça fait 16 ans que je suis sur cette ferme, j'avais jamais remarqué qu'il y avait un endroit comme ça. Et en fait, la brebis, elle s'était un peu coincée dans un trou là, comme ça, et c'est grâce à la brebis que j'ai trouvé cet endroit. Et du coup, j'aime bien cet endroit et j'y amène souvent les enfants de ma sœur et je leur dis, on va aller au terrier des

0: sorcière et genre raconte, j'ai créé une légende moi. Et du coup c'est marrant parce que maintenant quand ils m'en parlent ils disent est-ce qu'on peut aller au terrier des sorcières et voilà. Et c'est vraiment en gros, enfin c'est la grâce à la brebis que j'ai découvert un peu ce, pour moi vraiment un monde souterrain. Et c'est assez incroyable cet endroit. Je ne connaissais, je savais pas qu'il y avait des villages de blaireaux.
1: C'est presque la découverte voilà. De l'Astro.
2: C'est comme ça.
3: Alors moi j'ai participé à l'atelier formation des paysages et monde souterrain et j'ai choisi cet atelier là parce que ça me sort un petit peu de ma zone de confort. Pour être honnête j'avais hésité avec un atelier qui était sur justement l'eau qui déborde où il y avait un aspect plus sociologique donc qui me parlait aussi parce que du coup j'ai fait des études de sociologie mais là voilà, j'ai voulu sortir un peu de cette réflexion là et aller vers un domaine plus géologie, géomorphologie. L'idée de cet atelier justement c'était de nous interroger sur notre rapport au territoire et notamment au territoire d'Écosse et donc en fait à travers diverses expériences que chacun a pu vivre sur le territoire. L'idée, c'était de voir un peu qu'est-ce que ça pouvait nous procurer comme sensation, notre façon aussi d'être au territoire. Il y avait, par exemple, différents acteurs à l'atelier. Il y avait un spéléologue, il y avait une personne, justement, qui était artisan dans la Lauze. Et donc, ça permettait de voir voilà, qu'ils avaient un rapport sans doute un peu différent à cette terre, mais finalement, leurs différents rapports créent une histoire commune sur ce territoire d'Écosse qui est quand même assez particulier.
4: À l'atelier sur les usages de l'eau, animé par Cédric Champollion, hydrogéologue, les discussions tournaient autour de notre rapport sensible à l'eau, à l'ère du changement climatique et de l'anthropocène.
5: Il me semble de façon de plus en plus nette, en fait, que cette conscience, en fait, de ce que tu disais, on a bien conscience aujourd'hui que l'être humain est un agent géologique, ça s'apparente à ça. Avec ça arrive, à mon avis aussi, un niveau de conscience, de responsabilité, en fait, qu'on n'avait pas nécessairement tout à fait de la même manière, en fait. En tout cas, me semble-t-il. En même temps, ce qu'on vit, nous, d'autres ethnies ou d'autres peuples le vivent depuis bien longtemps, hein, dans les déserts, c'est aussi dans les contes ou dans les fictions. Hein, et ça me fait revenir, en fait, sur cette question du temps. Parce qu'en fait, je me dis, si des gens parviennent à vivre dans des déserts, c'est que il y a quelque chose qui est de l'ordre du temps qui permet un ajustement, un accordage, alors qui n'est pas forcément tout rose tout le temps. Hein. Il y a des choses de génération en génération où on s'accoutume en fait à un manque, on le travaille différemment. La question de la vulnérabilité et de la nôtre en particulier me semble fondamentale dans le sens où peut-être que quelque chose peut partir de là, quoi. Mais en même temps, si on n'a pas le temps, ça risque d'être un peu compliqué parce que quand tout va vite ou trop vite, c'est pas que ça aille vite, parfois ça va vite, hein, un torrent ça va vite, mais c'est qu'une partie de la rivière. Donc je ne sais pas moi comment on peut se débrouiller avec tout ça, mais dans tous les cas, vulnérabilité pour moi me semble nécessaire et puis encore une fois, se donner du temps, c'est-à-dire du temps pour continuer de comprendre, mais pas que, parce qu'on est dans une civilisation qui soi-disant c'est beaucoup et malgré tout je pense que ce qu'on vit aujourd'hui c'était le piège de l'anthropocène, c'est pas tous les hommes en fait dont on peut dire qu'ils sont responsables de ce qui nous arrive globalement, c'est une certaine civilisation qui fonctionne d'une certaine manière.
6: J'ai choisi l'usage de l'eau parce que je pense que c'était celui où j'avais le moins de, peut-être pas le moins de connaissances mais en tout cas j'avais moins réfléchi. Et je me suis dit que ça serait intéressant d'y réfléchir. Donc on avait une carte de la région et on nous a donné des post-it et on nous a demandé d'écrire une phrase ou un mot qui nous a marqué pendant la matinée. Et donc on a tous écrit un mot et on l'a posé où on le voulait sur la carte. Donc après, on a tous discuté en fait sur soit ce qu'on avait écrit, soit rebondi ce que les autres disaient, ce qu'on a vu ce matin. C'était une discussion, c'était un débat. Ouais.
7: D'autres réactions, soit en écho, soit complètement différentes. Hein. De toute façon, on pourra y revenir. Là, on a commencé sur les vertus curatrices et sur peut-être les...
4: Christelle Gramaglia, sociologue, a animé l'atelier sur l'eau qui déborde.
8: Aujourd'hui, par contre, j'ai un rapport à l'eau qui monte en moi et qui est source d'angoisse. On va dire, c'est plutôt le à la fois le déchaînement de l'eau et l'absence d'eau, qui sont des choses qui me questionnent beaucoup. en ce moment.
7: Est-ce qu'il y a un événement particulier qui

0: marqué ici.
1: Ouais, ou... non, je l'ai marqué là dans, dans les post-it, j'en ai mis deux. J'ai situé au Cirque des Baumes, parce que c'est un endroit que je connais particulièrement bien. Au Cirque des Baumes, il y a une maison. Cette maison, on a une vieille maison Cosnard qui n'a jamais été vendue. C'est-à-dire que les gens qui y habitaient encore jusqu'il y a quelques années, c'était un vieux couple qui avait hérité de la maison de, depuis toujours. Et elle me racontait que la source qui coulait au pied de sa maison, d'histoire familiale, elle ne l'avait vue assécher qu'une fois. Et c'était vers 2003-2004. Et là, ça faisait deux ans qu'elle s'asséchait d'affilée. Et maintenant, c'est même plutôt rare de l'avoir coulée. Donc, c'est ces mémoires-là de l'eau. Et juste en aval, il y a une résurgence qui s'appelle Fond Mort, que beaucoup se connaissent. Fond Mort, j'y suis allé là, il y a pas longtemps. Et suite à un autre hiver très pluvieux, en fait, Fond Mort, c'est une énorme résurgence qui est canalisée avec des murs en pierre tout le long. C'est un endroit magnifique. Cette année, les murs en pierre sont très largement éboulés. Et cette année, en fait, les pluies incessantes ont provoqué, l'écroulement de ces murs que j'ai toujours vu, j'y vais tous les ans à cet endroit-là. Et donc ça, effectivement, c'est dur. Et ce qui est aussi assez étonnant, c'est que la résurgence sort. Et un peu plus en aval, il y a deux trous qui visiblement ont coulé cette année et qui, pareil, ont fait des dégâts sur des aménagements qui ont plusieurs siècles, quoi. Donc ça, c'est des choses qui, moi, me questionnent parce que c'est affectif, c'est du patrimoine, c'est...
2: Sur le Larzac, en enregistrant une source assez proche, avec des petits clapotis, des choses. Là, au moment où on a le casque sur les oreilles et qu'on se concentre sur l'enregistrement, du coup, on entend tout l'environnement sonore très lointain parce qu'on attend le moment où ça va être vraiment pur pour pouvoir. Et là, je me suis rendu compte, alors on est dans une nature, on dit qu'est-ce que c'est sauvage ici, il y a personne, c'est magnifique, qu'est-ce qu'il y a, combien d'endroits comme ça. Et là, je me suis rendu compte que j'entendais les voitures qui descendaient de la cavalerie, des avions qui passaient, et j'ai eu un mal fou en fait à attendre un moment. Donc, j'ai enregistré avec parce que finalement, voilà. Mais il y a effectivement cette pollution sonore qui est vraiment bizarre avec le casque, alors qu'on est dans un milieu complètement sauvage.
0: Le son est aussi utilisé par des collègues qui utilisent des hydrophones et qui essayent justement d'évaluer le transport sédimentaire. Une rivière qui fonctionne bien, elle est capable d'arracher des matériaux à ses berges et de les transporter, ce qui va engraisser, on parlait des plages de l'océan ou autre. Enfin, voilà, on a besoin de ce charriage de matériaux. Une rivière en bonne santé, c'est une rivière qui a la force de charrier ces matériaux-là. Et donc, ils ont développé des modèles acoustiques pour essayer, à partir du bruit des galets ou du sable, de modéliser un peu ce transport sédimentaire. Donc, c'est aussi utiliser le son en science.
3: Alors, moi, je m'appelle Julie. Et pour compléter, et aussi ce qui a été dit juste avant, c'était moi plus par rapport au manque d'eau. Et là où j'en ai pris conscience, c'était en 2022. J'ai pas creusé davantage, mais j'ai appris que le Cosméjean en fait était plus alimenté en eau potable par le système classique et qu'ils avaient réquisitionné des camions-citernes pour remplir et alimenter les tuyaux. Et en fait, je me suis rendu compte un peu de la vulnérabilité qu'on pouvait avoir ici, malgré toute l'eau qu'il y a partout. Surtout quand on est en haut, et ça répondait aussi à un moment, il y avait eu des interrogations fortes. Donc là, c'était sur le Larzac par rapport à l'autoroute qui passe et au bassin de rétention pour récupérer les eaux usées. Les bassins qui n'étaient pas du tout aux normes, et en cas d'accident vraiment grave sur l'autoroute par une pollution liquide, il n'y avait pas de système de sécurité. La conclusion, a priori, c'était qu'il n'y avait plus d'eau potable sur le Larzac et que c'était comme ça, quoi. Et voilà, et de cette prise de conscience-là, ici, je me suis demandé les deux fois, mais sans aller plus loin, qu'est-ce qu'on peut faire? Et c'est pour ça que je me suis inscrite à cet atelier, parce que les explications de ce matin, elles m'ont... Enfin voilà, ça m'a parlé, je me suis dit qu'en fait, en tant que citoyen aussi, on peut réfléchir, essayer de trouver des solutions ensemble, et voilà.
4: J'aime bien l'idée que l'eau qui déborde, parce que le sujet est vaste, et que l'eau peut déborder dans tous les sens, positivement comme négativement, et qu'est-ce qu'on peut faire à notre échelle, et puis d'être responsable en tant que citoyenne par rapport à cette eau. Et c'est déjà quelque chose qui me questionnait auparavant, et j'ai l'impression de l'approfondir comme l'eau creuse son chemin, quoi. Hein. Qu'est-ce qu'on a fait à cet atelier? C'était un tour de parole. On a commencé par mettre sur des post-it notre relation. Il y avait 4 questions qu'elle nous a demandées. Et à partir de ces 4 questions, il y a un débat qui s'est créé. On a dépassé largement les questions en fonction des pratiques, des connaissances, des inquiétudes

0: aussi de chacun et de voir qu'est-ce qui se fait aussi positivement. Il y a des choses qui ont été présentées. Ça aide à avoir confiance et le travail est encore à faire. Il y a beaucoup de mentalités à changer. Et cette sociologue, ben, elle joue son rôle de sociologue. Elle donne la place à la parole citoyenne. Et cette parole citoyenne, elle est nécessaire pour être mélangée à celle scientifique. Et c'est comme ça qu'on va y arriver. C'est pas en restant chacun de son côté, cloisonné, soit dans les universités ou soit dans les associations citoyennes. Que tout ça se mélange, ça me fait extrêmement plaisir. Ça fait chaud au cœur.
1: Remettre au centre la parole et la puissance d'agir citoyenne et la concertation d'acteurs différents du territoire, c'est un des objectifs de ces journées d'études organisées par le MUMIG et la chaire Habitabilité de la Terre et Transition Juste. C'est aussi un aspect qui a marqué les participantes et participants.
2: Ce qui m'a plu, c'est cette idée justement de concertation multi-acteurs, de pouvoir parler aussi de ce qui vient du local et après peut-être en tirer certaines réflexions, recommandations qui pourront peut-être être portées aussi au niveau des politiques publiques. Pourquoi pas ? Je ne sais pas quelle sera la finalité de ces ateliers, mais ça peut être une idée en tout cas. Ce qui était important, c'était d'écouter déjà qu'est-ce qui ressortait de l'expérience de chacun, parce que moi je suis arrivée en fait il n'y a pas très longtemps dans le coin, donc ça me permet aussi de voir comment les habitants s'approprient ce territoire qui est assez particulier, et puis aussi moi de pouvoir mettre en dialogue aussi ma perception justement de ce territoire qui est assez singulier.
3: Ce qui m'a plu, c'est vraiment de voir tellement de profils différents en fait ici, des profils différents mais qui se rejoignent tous sur un point, rester en connexion avec que ce soit l'environnement mais le monde autour de nous par rapport à l'usage de l'eau, ne pas bénéficier de la nature sans donner quelque chose en retour en fait. Moi ce qui m'a vraiment marqué, c'est ce côté que je pense souvent, c'est on fait partie d'un écosystème en fait. On n'est pas séparé de la nature et je pense que voir toutes ces personnes, même si elles viennent de milieux différents, penser la même chose, ça donne un espoir en fait.
4: Et puis, quand on fréquente les cavités, parfois on tombe sur des choses un peu surprenantes.
1: Cette première journée d'études consacrée à la terre et à l'eau s'est terminée par une soirée ouverte au grand public où les chercheurs et chercheuses étaient invités à partager leur rapport sensible à leurs objets d'études, l'eau et la terre. Un exercice pas si évident, mais qui leur a permis de présenter leur recherche universitaire de manière décalée et insolite.
4: Et donc, alors peut-être que je vais commencer à dériver. C'est là où tout peut se compliquer parce que...
1: Philippe Vernant, géologue.
4: Évidemment, celle-là, elle ne parlait pas beaucoup de Fanneret. Par contre, on peut en croiser encore, parfois, sous terre. Et là, ça devient plus compliqué, en fait, parce qu'elles vont vous envoûter, vous jeter un truc, et vous vous retrouvez à devoir discuter avec des ethnologues, des anthropologues, et vous terminez dans une soirée où on vous demande de faire un truc que vous n'avez jamais fait. Parlez-vous. Et de votre vie, alors qu'en fait, ce qui vous intéresse, c'est de parler de la Terre et des mouvements des plaques, quoi. Donc, là-dessus, je vais sortir ma boîte, puisque je sais qu'il y en a beaucoup qui veulent voir ce qu'il y a dans ma boîte. Alors, il y a un marteau. Celui-là, il a pris beaucoup l'avion aussi. Mais ceci dit, je casse pas tant de cailloux que ça. Je suis pas si extractiviste que ça, même si je suis géologue. Mais il y a beaucoup planté de clous pour les marquer aussi. Là, celui-là, c'est un galet. Alors je pense, on peut le faire circuler. Ça vous dit. Celui-là, il va vous raconter une histoire.
1: Cédric Champollion a raconté son attachement à la terre qui prend une forme particulière sur le Larzac.
5: Quand je suis arrivé sur le Larzac, on fait la spéléo. La spéléo, c'est pas comme ça. C'est assez marrant, l'attachement en spéléo, il n'est pas entre deux personnes. Il est entre quelqu'un et la roche. Le lien à la terre, en spéléo, il existe tel quel. S'il n'y a pas la corde, le monsieur qui a la choix qui sait, il tombe. La spéléo, on a un attachement réel, physique, à la terre. Et j'ai beaucoup aimé ça. Quand je réalisais ça il y a quelques temps, la différence qu'il y a entre les Alpes, où finalement c'est des liens entre les hommes et la corde, et là, on a des liens directs avec notre environnement, la roche, grâce à la corde en spéléologie. La dernière chose que j'ai

0: Je pense que ce n'est pas la dernière, c'est la première. Ce pourquoi je suis sur l'ARZAC pour travailler, faire la recherche. J'ai mis liberté en un gros mot. J'adore cette photo. Elle n'est pas sur l'ARZAC. Elle ne parle pas du gaz, tout ça. J'aime beaucoup cette photo parce qu'on y voit, donc on est en Ardèche quelque part avec des collègues. On parle de zone critique. Zone critique, c'est un terme pour dire la proche surface, là où il y a de l'eau, des bêtes, etc. Au premier plan, il y a le team casquette, c'est moi. Le team bonnet, c'est un collègue très sympa, vraiment, plutôt alsacien. Et c'est une discussion de chercheurs, classique. Ce que j'aime dans cette photo, c'est le photographe. On avait un journaliste photographe avec nous pour faire son boulot. Et il regarde, il photographie autre chose. Ce qu'on voit ici, pour moi, ce que ça m'illustre, c'est on parle du Larzac, on parle de ce qui se passe en surface, et le journaliste regarde ailleurs. Et je suis content qu'il regarde ailleurs. Parce que ça veut dire que moi, nous, collègues, on peut faire ce qu'on veut. On peut faire ce qu'on veut, et on peut faire jour de manie. Alors là, ce qu'on a vu, c'est un gravimètre. Hein. On peut aller peser les montagnes. Peut-être que d'ailleurs, certains ont voulu peser les montagnes avec. Du coup, les géants sont fâchés, puis ils sont partis. Parce que l'homme, avec ses magnifiques technologies, remplace les géants. Les géants sont vexés, ils sont partis. Peut-être qu'on leur demandait. Moi, je ne pèse pas les montagnes, ça ne m'intéresse pas. Moi, je pèse avec un gravimètre, on mesure la gravité. Et donc, on pèse ce qu'il y a plus ou moins d'eau dans le sous-sol. C'est l'objectif. Et dans cette photo, le gravimètre, il n'est pas intéressant. C'est la pure technologie. Ce qui est intéressant, c'est qu'on fait du gravimètre pour avoir ce qu'il y a plus ou moins d'eau dans le sous-sol. Mais cette photo qui est prise par l'ancien thésar, il y a la végétation dessus. Et puis au fond, il y a un mouton qui est intéressé d'ailleurs. Il y a des moutons, il faut attraper leur faire court. Pourquoi ils ne sont pas intéressés? Et ce qu'on va explorer en mesurant l'eau dans le sol avec le gravimètre, hein, c'est pas l'eau dans le sol. Ce qu'on cherche à explorer, c'est comment l'eau dans le sol impacte la végétation, alors là c'est de l'herbe, ça pourrait être des arbres. Comment le parcours impacte la végétation? S'il y a plus ou moins d'arbres, il y a plus ou moins d'évaporation, d'infiltration. Et ce qui est intéressant finalement, c'est ce qu'on voit là, explorer depuis la surface ce qui se passe sous terre entre les usages du sol, la végétation et l'eau souterraine qu'on suit avec ce gravimètre. Cette liberté-là, et bien sur l'ARZAC, je l'ai. Parce que quand on a commencé, c'était pas gagné que ça marche. On peut tester, puis ça marche pas, c'est pas grave. Et bon, souvent, ça marche pas. Ouais.
1: La sociologue Christelle Gramaglia a évoqué aussi ce qui l'a incité à participer à cette journée d'études et des souvenirs familiaux liés à l'eau.
2: Dans mon enfance, si je me souviens bien, ma mère n'aimait pas l'eau. Elle me donnait tout le temps du sirop à boire. Enfin, j'ai grandi à la bouchure du Rhône. Et l'eau, pour moi, bah, c'était aussi mon grand-père qui se levait la nuit pour aller prendre son tour d'eau, pour irriguer. On est l'eau du canal hein, qui arrivait, il fallait faire pousser le fourrage et donc irriguer. Donc c'était... L'eau, pour moi, c'était aussi cette contrainte-là. J'ai grandi à l'embouchure du Rhône, et puis là, on allait plutôt à la mer. Mais quand même, bon, la curiosité l'a emporté. Je me suis dit, venir au musée de Millau, j'y suis jamais allée. Et j'ai envie de pousser un peu les murs du laboratoire et de l'université. Ça tombe bien. Je vais aller passer une partie du week-end à Millau et rencontrer plein de collègues sympathiques.
1: Avant d'échanger avec la salle, Nastasia Martin, anthropologue et titulaire de la chaire CNRS de professeur junior Habitabilité de la Terre et Transition Juste de l'Université Paris 1 Panthéon-Sorbonne, a lu un texte puissant sur notre rapport à l'eau à l'ère du bouleversement écosystémique que nous vivons.
3: Abyssal est certainement l'adjectif qui revêt la plus syntonique correspondance avec une réflexion sur l'eau. Il y a tellement d'eau. Les eaux du haut et les eaux du bas, les eaux gelées sur les hautes montagnes d'où je viens, les eaux qui tombèrent en flocons tourbillonnants au-dessus de ma maison tout l'hiver, les eaux en suspension dans le ciel qui montent en vapeur et fondent sur nous en rideaux de pluie, les eaux des sources, de la rosée, des rivières, des fleuves, de l'océan primordial dans lequel se rencontrent les premiers êtres pour créer ensemble une terre sur laquelle habiter. Il y a encore le vertigineux caractère cosmique des souvenirs organiques portés par l'eau, si l'on considère sa relation magnétique.

0: magnétique, au mouvement lunaire et planétaire. Il y a enfin l'eau que je connais le mieux, celle de mes yeux qui pleurent de rage devant l'étendue du désastre, qui pleurent de gratitude quand l'amour se rappelle à moi, l'eau de mes yeux qui recueille le jour pour se souvenir de la lumière et rêver la nuit. L'eau est abyssale à penser, non seulement parce que ses métamorphoses et métastabilisations sont si variées, mais surtout parce que l'élément hydrique rappelle nécessairement à nos mémoires le motif de l'origine. On ne s'étonnera dès lors pas que l'Antiquité occidentale ait fait de l'eau plus qu'un miroir de Narcisse, plus que le support d'une méditation incessante, l'un des sujets principaux de sa philosophie. Comme c'est le cas pour la pensée mythique, poétique et onirique, les philosophies de l'eau, comme l'héraclitéisme, ont su refuser de déserter le site de l'éclosion native. Cela dit, l'abysse qui s'ouvre sous mes pieds pour naviguer la proposition aquatique est probablement d'ordre actuel et politique. Comment parler de l'eau dans un monde littéralement coagulé par la peur? C'est par là que je voudrais commencer. Si l'eau est à la source de la vie, c'est la peur qui est à la source du matérialisme extractiviste. La peur à laquelle je me réfère ici dépasse la subjectivité de chacun. Elle s'est infiltrée dans la mémoire du tissu social moderne en devenant à la fois chronique et informe, liquide comme l'eau, mais purgée, purifiée de ses pouvoirs nutritifs. On ne sait plus par quel bout l'attraper. Cette peur se démultiplie en se fixant sur une foule d'images désordonnées, suinte et déborde par toutes les pores du collectif, engendre des politiques d'urgence répétées censées répondre à des états d'alerte incontrôlables. La mise en sécurité est devenue le mot d'ordre par excellence, censé répondre à l'instabilité aux frontières, de toutes les frontières.
1: Comme l'a écrit si bien Nastasia Martin, ces bouleversements climatiques et écologiques ont une dimension systémique qui s'infiltre dans nos vies jusqu'au plus profond de nos âmes et de nos sentiments. Une des solutions pour dépasser cette peur dont elle parle, dictée par la société capitaliste où nous sommes immergés, c'est de donner vie à de nouveaux imaginaires liés aux vivants humains et non humains qui nous entourent. Repenser nos attachements aux éléments et aux puissances naturelles comme l'eau, la terre, l'air et le feu. C'est tout l'objet des journées d'études du cycle « À la lisière des mondes » organisées par le MUMIG, Musée de Millau et des Grands Causses, un partenariat avec la chaire CNRS de professeurs juniors « Habitabilité de la Terre et transition juste » de l'Université Paris 1 Panthéon-Sorbonne, chaire occupée par Nastasia Martin.
0: En cédant à l'illusion du contrôle des humains sur toutes les autres composantes des mondes, nous avons renoncé à la maîtrise d'une mémoire. Celle qui brille à l'instant d'un danger. Muscle.
1: Sur les ondes et sur le site de Radio Larzac, radiolarzac.org, vous pourrez retrouver des traces sonores de ces journées d'études, comme ce reportage sur la journée de Terre et d'eau sur les Grands Causses.

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0: séquence musicale dédiée au groupe de la région et ses alentours.
1: Vous allez voir, c'est un peu spécial, mais vous allez voir, on en parle après, hein. Je fais la première et on en parle après, d'accord, hein ?

marcher sur l'herbe verte. Le soleil caresse ma peau offerte. Rapidement vint l'inverse. J'ouvre les yeux et m'aperçois que le moelleux de l'herbe vient du matelas et que l'inverse, c'est mon chat.

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Merci d'avoir laissé un petit message après le bip sonore. 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
2: Le journal présenté par Karine Bellicha. Bonjour Karine.
3: Bonjour Emmanuel, bonjour à tous. À la une, les pompiers français déjà épuisés n'auront aucun répit dans le sud-ouest, même si la nuit dernière a été calme. Le retour prévu de la chaleur fait craindre une nouvelle aggravation des incendies autour de Bordeaux. Les déplacés climatiques ne peuvent toujours pas rentrer chez eux. De l'autre côté de la frontière en Espagne, il y a une petite amélioration enregistrée avant le retour de la canicule. Nous évoquerons le ballet diplomatique à la Maison-Blanche, deux rencontres d'affilée pour Donald Trump. Avant le Premier ministre israélien, le président ukrainien sera de nouveau dans le bureau ovale. La donne depuis la tentative d'humiliation du président américain en février 2025 a changé, bien plus favorable à Kiev face à Moscou. L'équipe de France est la seule chose que je voulais faire. Voilà les premiers mots de Zinedine Zidane après l'officialisation de sa nomination sans surprise au poste de sélectionneur des Bleus. Une nomination aux enjeux économiques colossaux. L'incendie dans le sud-ouest de la France en Gironde, dans la région de Bordeaux, reste stabilisé. Après une nouvelle nuit calme, la surface brûlée ne progresse plus. Plus de 400 km² partis en fumée, mais il reste toujours dangereux. En témoigne ce matin l'évacuation de 4000 personnes dans la station balnéaire de Lacanau. Tous les campings et centres de loisirs ont dû être vidés, car la météo clémente des deux derniers jours va évoluer et rendre le combat des pompiers plus compliqué. Même conditions météo en Espagne, dans la région de Madrid. Simon Rosé, bonjour.
4: Bonjour.
3: Ce mardi est donc une journée cruciale des deux côtés des Pyrénées pour tenter de maîtriser au mieux ces incendies.
4: Et oui, qui a commencé avec une évacuation préventive à Lacanau, une ville touristique réputée du sud-ouest de la France. Si de nombreux pare-feux ont été mis en place par les pompiers pour protéger la ville contre d'éventuelles poussées du feu, la décision a été prise de ne prendre aucun risque, car les températures en effet remontent et le vent se lève à nouveau, de quoi redonner de la vigueur et faire craindre une reprise d'un incendie qui continue de circuler de façon imprévisible dans les forêts voisines. Le temps presse donc pour consolider les gains réalisés par les pompiers ces deux derniers jours. Vous le disiez, hein, s'il n'est pas fixé, le feu ne progresse plus. Situation similaire en Espagne. La nuit a été raisonnablement positive, disait ce matin le ministre de l'Intérieur. On entrevoit le bout du tunnel, a ajouté il y a quelques minutes le Premier ministre. Pedro Sanchez qui félicite le travail des pompiers ces dernières heures, qui a permis d'inverser la tendance, mais qui ajoute conserver toutes les précautions nécessaires, car comme à Bordeaux, la région de Madrid va voir les températures remonter, le vent sec revenir dès demain avec une nouvelle vague de chaleur qui devrait durer jusqu'à dimanche.
3: Simon Rosé, dans le reste de l'actualité, de nombreuses personnes sont piégées dans un centre commercial au Japon, dans le sud-ouest du pays. Les autorités évoquent un nombre de morts considérable. C'est le deuxième étage du bâtiment qui s'est effondré après un puissant séisme de magnitude 7,1. 50 personnes ont déjà été hospitalisées. L'alerte au tsunami a en revanche été levée. En avril dernier, Donald Trump avait parlé de Benjamin Netanyahou comme d'un type très difficile. Le premier cessez-le-feu entre Washington et Téhéran avait créé un fossé entre ces deux alliés. Le premier ministre israélien avait concédé des désaccords tactiques. Aujourd'hui, les deux dirigeants se retrouvent à la Maison-Blanche alors que les divergences semblent dépassées. Le dossier iranien sera abordé, mais aussi la mise en œuvre de l'accord cadre conclu sous l'égide des États-Unis entre Israël et le Liban, dont l'application reste difficile sur le terrain. À des centaines de kilomètres du front, la région de Moscou a de nouveau été visée la nuit dernière par une pluie de drones. Près de 400 de ces engins télécommandés se sont abattus sur la capitale russe et ses environs, causant des dégâts sur des habitations sans faire de victimes. Kiev vise en profondeur le territoire russe avec l'objectif affiché de réduire les capacités militaires du Kremlin en ciblant des infrastructures logistiques, notamment pour contrer les bombardements russes quotidiens. Au moment où Volodymyr Zelensky est attendu à la Maison-Blanche, il y précédera Benjamin Netanyahou pour tenter une nouvelle fois de convaincre Donald Trump de le soutenir face à la Russie. Volodymyr Zelensky espère notamment obtenir des missiles patriotes américains très efficaces pour intercepter les missiles russes avant de pouvoir les fabriquer sur son sol. Les relations

0: De Donald Trump avec l'Ukraine se réchauffe, pendant que celle avec la Russie se distende. Il y a presque un an, le président américain déroulait le tapis rouge à Vladimir Poutine à Anchorage. Anissa El Jabri, la lune de miel est terminée.
1: Les matrioshkas à l'effigie de Trump avaient envahi les magasins de Moscou dès sa prise de fonction. Il y en avait tellement dans les rayons que certains les avaient surnommés les Trumpushkas. On trouvait aussi beaucoup de ces poupées russes à l'effigie des deux présidents. Elles sont désormais quasi introuvables. Un des signes tangibles de ce que la presse russe n'hésite plus à nommer comme un refroidissement des relations entre Moscou et Washington. On reste cependant très loin des liens considérablement dégradés avec l'administration précédente quand Joe Biden qualifiait Vladimir Poutine, entre autres, de boucher et que Joe Biden lui-même était constamment ciblé par les médias d'État russes. Aujourd'hui, ce sont encore et toujours les Européens qui sont désignés comme des ennemis et au premier chef les Britanniques. Pour les États-Unis, on en reste encore à des manifestations voilées de mécontentement. Il se lit par exemple dans la presse à travers des coups de griffe sur l'opération américaine en Iran. Moscou, sans le dire, suit à la loupe les développements à Washington et parle aujourd'hui d'un dualisme dans la position des États-Unis. Le pouvoir considère la donne diplomatique du moment encore incertaine. Anissa El Jabri, Moscou, RFI.
0: Z comme Zidane, icône du foot français à 54 ans, Zinedine Zidane a donc été nommé sans surprise sélectionneur des Bleus, avec la lourde tâche de succéder à son ancien coéquipier Didier Deschamps. Cette nomination, l'ancien capitaine de l'équipe de France, ex-entraîneur du Real Madrid, en rêvait depuis des années. La seule chose que je voulait faire, a-t-il confié. Cette nomination très attendue est aussi un enjeu économique pour la Fédération française de football, Stéphane Genest.
2: Zinedine Zidane, ce n'est pas seulement un entraîneur reconnu, c'est aussi une véritable marque mondiale. Son image est associée depuis des années maintenant à des entreprises comme Adidas, mais dans l'immédiat, son arrivée ne devrait pas rapporter davantage à la Fédération française de foot. Pierre Rondeau est économiste du sport et professeur à la Sport Management School.
3: Les contrats de la Fédération française de football ont déjà été négociés, certains courent jusqu'en 2027, d'autres 2029, certains 2030. Aujourd'hui, à court terme, il n'y aura pas un effet Zidane sur une revalorisation contractuelle de la mesure où ces contrats ont déjà été négociés.
2: En revanche, et c'est là tout l'enjeu, car la FFF vend aussi une image, une histoire et une capacité à attirer le public. Avec Zidane sur le banc, les Bleus disposent d'un ambassadeur dont la notoriété dépasse largement le monde du football. Et pour la fédération, c'est un argument phare pour de futures négociations.
3: Ce qui va jouer, c'est sur la durée du mandat de Zidane à la tête de l'équipe de France, au nom des renégociations pour l'après 2027-2028. Évidemment, on pourra jouer sur un effet Zidane. Effet Zidane parce que médiatisation, parce que notoriété, mais aussi effet Zidane sportif si d'autant plus l'équipe de France tourne bien.
2: Car dans le football comme dans l'économie, la notoriété ouvre des portes, mais ce sont tout de même les résultats qui permettent de signer les plus gros contrats.
0: Zinedine Zidane qui a eu des mots pour Christophe Glaise dès sa nomination, le nouveau sélectionneur des Bleus dit espérer que le journaliste sportif français, toujours détenu en Algérie, puisse rentrer chez lui. Je soutiens comme un parent Christophe Glaise, a-t-il dit. Canal Plus signe son plus gros chèque en 5 ans. Le groupe audiovisuel s'engage à investir 980 millions d'euros sur 5 ans dans le cinéma français et européen, tout en traçant une ligne rouge qui ne devrait pas rassurer sur les intentions de Vincent Bolloré. Ceux qui sont jugés hostiles à Canal Plus resteront exclus du financement. Elisabeth Le Quéret.
4: De l'argent, mais pas pour ceux qui me critiquent. C'est en substance ce qu'a redit Maxime Sada, le patron de Canal+, au lendemain de cet accord de financement historique. Sur le papier, la nouvelle est belle. 980 millions d'euros investis. Un montant en hausse par rapport au précédent accord. Mais derrière les chiffres, un avertissement. Les signataires de la tribune de mai dernier dénonçant l'emprise grandissante de l'extrême droite, tribune qui visait Vincent Bolloré, actionnaire de référence du groupe, sont dans le viseur. Leurs films ne seront pas financés par Canal+. Le dirigeant s'était pourtant défendu au plus fort de la polémique canoise de vouloir dresser une liste noire. Reste une question que la profession se pose depuis le Festival de Cannes. Où s'arrête le critère artistique et où commence le critère de loyauté ? Canal+ finance le cinéma français depuis 40 ans. Il entend visiblement continuer à en écrire les règles.
0: Elisabeth Le Quéret, voilà, c'est la fin de ce journal. Pour suivre les derniers.
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6: Et bonjour à toutes et à tous, vous êtes bien à l'écoute de Radio Larzac et vous avez bien raison, il est l'heure de retrouver notre agenda de début de semaine présenté par William. Salut.
7: Salut Nico et bonjour à toutes et tous.
6: C'est parti.
7: C'est parti avec le festival La Fabrique des Enfants qui a démarré samedi dernier et se poursuit jusqu'à ce mercredi 29 juillet. Pour cette 14e édition, le Théâtre de la Fabrique renouvelle son désir de proposer aux enfants un festival qui ouvre de nouveaux horizons vers des pensées sans murs ni frontières. C'est ainsi que Création éphémère et Envie en jeu 12 s'unissent pour créer une manif des enfants. Afin de rappeler le contenu de la Convention internationale des droits de l'enfant adoptée par l'ONU le 20 novembre 1989, ils inviteront enfants et parents à participer à cet atelier afin d'écouter leurs désirs, leurs rêves et en finale pour organiser une manifestation poétique dans la cité pour faire entendre leurs revendications sur des sujets comme la protection contre les violences, mais aussi sur les questions qui concernent leur avenir, écologie, nature, culture et d'autres droits fondamentaux de l'enfance. Pour conclure, un atelier créatif organisera la manif afin de rejoindre d'autres initiatives similaires qui ont lieu à Marseille, Nanterre, etc. Concrètement, ça se passe au Barbouille, place des Halles, mercredi de 10h30 à 12h sous forme d'un atelier forum sur les droits de l'enfance. 14h30 à 16h30, écriture de slogans, fabrication de pancartes et répétition. Et à 16h45, départ de la manif vers le jardin poétique, au jardin de la mairie, où se tiendra chaque jour du festival à 17h une performance. Inscription à partir de 7 ans et tout au long du festival au 05 65 61 08 96.

Le festival La Fabrique, c'est aussi la fabrique des enfants, c'est aussi des spectacles. Ce lundi, à 11h et à 19h30, au théâtre de La Fabrique, dit Das et Kali, de la compagnie Création Éphémère. C'est du théâtre pour les enfants dès 2 ans, ça dure 35 minutes. Dit Das et Kali abordent tout en douceur et en poésie le jeu théâtral, l'amitié et la complicité. Un envers du décor en hommage aux amoureux du théâtre. Mardi, aux mêmes horaires, c'est-à-dire 11h et 19h30, toujours au Théâtre de la Fabrique, les 4 saisons de mes 5 ans par la compagnie Orageuse. Du théâtre des 5 ans, ça dure 50 minutes. Nouchka, 5 ans, décide de devenir gardienne des souvenirs de son grand-père. Un récit poétique, à la fois initiatique et sensoriel, qui mêle émotion, souvenirs et imagination. Mercredi, toujours à 11h et 19h30 au Théâtre de la Fabrique, Captain Bambou par la compagnie En Votre Compagnie. C'est du théâtre de marionnettes dès 3 ans, ça dure 45 minutes. Embarquez pour une navigation fantastique pleine d'aventures et de rebondissements avec Captain Bambou. En plus, des ateliers premiers pas à 15h à partir de 6 ans. Lundi 27, c'est à 15h autour de l'art plastique. À l'atelier du Hibou, à côté de la Fabrique. Mardi, premier pas autour de la marionnette, au Théâtre de la Fabrique. Et mercredi, autour de la manif des enfants, au Barbouille. On en a parlé précédemment. Le jardin Poétique, tous les jours à partir de 17h au jardin de la mairie, c'est gratuit. Des abris pour rêves d'enfants, avec une exposition tous les jours de 10h30 à 12h30 et de 18h30 à 20h30 dans l'atelier du Hibou, je répète, à côté de la Fabrique, réalisé par les enfants de l'atelier artistique de Jean-Paul Delette, c'est gratuit. Découvrez tout ce programme détaillé du festival et les réservations en ligne à la page Festival Jeune Public du site de la compagnie Création Éphémère, www.création-éphémère.com, ou appelez au 05 65 61 08 96.

Programme de ce lundi, le vendredi 10 juillet dernier, les ruelles du Viale du Tarn ont été le théâtre d'une assemblée générale extraordinaire et le moins que l'on puisse dire, c'est que la fédération Rando 736 a fait forte impression. Pour le coup d'envoi de sa tournée estivale, la compagnie Les Boudeuses a frappé fort avec un spectacle déambulatoire qui a su conquérir un

public composé de locaux et de touristes de passage. Sous couvert d'humour et évidemment d'exagération, les boudeuses ont touché juste. Lors de cette itinérance jalonnée de 3 ou 4 haltes participatives, l'affrontement entre les convictions écologiques et conservatrices des locaux, les exigences de confort des citadins et le soif de performance des sportifs a déclenché évidemment l'hilarité. Nous n'allons pas vous dévoiler tous les secrets de cette création loufoque car le mystère fait partie intégrante du voyage. Sachez seulement que si vous pensez assister à une simple pièce de théâtre, vous faites fausse route. Retrouvez les boudeuses ce lundi à Verrières à 18h au Boulodrome. Ce sera suivi d'un repas partagé sous la halle. Je profite de cette annonce pour vous donner le rendez-vous du mois d'août avec Rando 736. Les boudeuses seront à Broquiès le 2 août à 19h au Monument aux Morts avec peut-être une petite restauration, ce sera confirmé. Le samedi 8 août à 18h au Truel, devant la salle des fêtes. Et le lundi 24 août à Saint-Rome-de-Tarn, là, l'horaire reste à confirmer.

Ce lundi, le CPIE du Rouergue organise une balade familiale à Millau sur le Larzac. Au cours de cette balade, vous découvrirez le patrimoine bâti et naturel d'Écosse, l'histoire des premiers hommes avec un focus sur le pastoralisme d'aujourd'hui. C'est une rando facile, 5 km aller-retour avec très peu de dénivelé. Les horaires de 18 à 20 heures, c'est pour les enfants à partir de 8 ans, pardon, des enfants évidemment qui sont marcheurs. Mercredi également, le CPIE organise une balade, ce coup-ci au bord du Tarn à la recherche des castors d'Europe. Donc après avoir failli disparaître de toute ou partie de l'Europe, le castor a pris le statut d'espèce protégée et a été réintroduit dans l'Aveyron il y a environ 35 ans. Aujourd'hui, cet animal ne semble plus être menacé et vous pouvez le découvrir ou redécouvrir lors de cette balade le long du Tarn. Pour ces balades familiales organisées par le CPIE du Rouergue, les inscriptions sont obligatoires au 05 65 61 06 57.

Mardi à 14h au Petit Hall de Nantes, l'association Nantes en Transition propose une conférence de Serge Zaka. Serge Zaka, docteur en agroclimatologie, est chercheur modélisateur dans le même domaine. Il étudie l'impact du changement climatique sur l'agriculture. C'est donc l'une des très rares personnalités scientifiques aptes à mesurer et prédire les effets des événements climatiques sur les rendements des cultures ou l'effet du stress thermique sur les animaux. Il apporte ainsi des informations précieuses aux agriculteurs pour les aider à mettre en œuvre des stratégies de protection. Il ne sert à rien de constater des records de température, de précipitations ou de sécheresse, de mettre en œuvre des plans conjoncturels de soutien au monde agricole, de se livrer à des incantations sur la nécessaire transition écologique si l'on n'est pas capable de mettre en place une politique de formation et d'innovation qui permette de prévoir, de faire face et d'accompagner le monde agricole. C'est-à-dire, finalement, de donner à la sécurité alimentaire les armes dont elle a d'ores et déjà besoin. Une conférence à ne pas louper en ces temps préoccupants et en pleine actualité climatique dramatique. C'est donc ce mardi à 14h au Petit Hall de Nantes, organisé par l'association Nantes en Transition. Mardi toujours au Vieux Moulin à Millau de 10h à 12h et de 14h à 17h, un stage street art organisé par l'association des peintres et sculpteurs Miavois. Vous apprendrez à illustrer façon street art, c'est animé par David, le célèbre DAF, et c'est à partir de 7 ans. Contact, info et inscription au 06 22 54 39 32. Ce mardi aussi à 19h à la cavalerie, à la draille, le spectacle Tresse, Sandrine Fréteau, sur une performance dansée et sonore avec les tresses métisses de Nicole Morin. L'entrée est à 10 euros. Renseignements et réservations au 06 88 09 94 41.

On passe à mercredi. Les amis du musée de Saint-Bozély vous invitent à passer une journée autour du fil. De 14h à 20h au château de Saint-Bozély. De 14h à 16h, un atelier broderie poétique animé par Céline Mistral de la compagnie Croisillon. On en reparlera plus tard. En amont de son spectacle, Céline Mistral propose aux habitants de s'initier à la broderie. Les participants choisiront un mot, une phrase ou un extrait de poésie qu'ils ou elles broderont de manière brute sur un ouvrage. 16h à 17h30, écoute sonore animée par Alex Querel de Radio Larzac sur un commentaire et puis une écoute commentée de ses reportages radiophoniques Le Chemin de la Laine. Vous pouvez d'ailleurs retrouver les 11 épisodes de cette série radiophonique en podcast sur radiolarzac.org. Et à 18h, le spectacle Bouche décousue de la compagnie Croisillon, Céline Mistral, qui propose un spectacle mêlant poésie et chant de femmes de l'Iran à l'Occitanie. La broderie est le fil rouge du spectacle, comme un fil pour comprendre comment les femmes de différents pays utilisent l'art du tissage pour s'exprimer dans un monde contraint par les hommes. L'atelier est au tarif de 4€ par personne, le spectacle à 8€. À partir de 10 ans, l'atelier est sur inscription auprès des amis du musée à l'accueil ou par mail musée-saint-bozély@gmail.com ou par téléphone au 06 07 11 22 51.

Le collectif Liensol organise un concert au Lit qui se basse ce mercredi. Le cabaret Bobby Lapointe avec Hervé Tirefort et Marc Fildum, piano, chant et bonne humeur bien sûr. C'est à 18h chez Sylvie et Brigitte au Lit qui se basse. L'entrée est au chapeau et à la fin du concert, on partage un verre. Contact et renseignements au 06 77 04 01 19. Évidemment, les marchés estivaux qui continuent. Ce lundi, c'est le marché gourmand à Millau sur le Mandarou avec le groupe folklorique La Ganteirello et notre groupe moins folklorique, celui-là, qui est Tonton Erix. Mercredi, à Montredon du Larzac, thématique Tous ensemble. Une rencontre à 18h avec André Parenti pour les 30 ans de la coopérative Les Bergers du Larzac et à 21h le concert de Cloug. Tous ensemble, ouais, ouais.

0: Et ouais, c'est l'été, il y en a des choses à faire. Merci beaucoup pour cet agenda, William.
1: Ah,
0: et
1: puis c'était des événements qui ça valait le coup de développer un petit peu.
0: Oui, bien sûr.
1: Et
0: bien
1: je suis
0: sûr.
1: Désolé pour nos amis de la DRAI avec cette énorme hésitation.
0: Non, mais t'inquiète pas, ils
1: désolé,
0: nous pardonneront. Nous pardonnerons. On se retrouve jeudi pour un agenda de fin de semaine. D'ici là, hydratez-vous, bougez, mangez, faites ce que vous voulez. Mais écoutez-nous, quoi.
1: Et sortez aussi.
0: Yes. Merci, William.
1: À bientôt.
0: Bisous.

Hello à toi et bienvenue dans les coulisses de l'âme. Nous passons une grande partie de nos vies sur scène. Chaque matin, nous enfilons nos rôles, salariés, parents, conjoints, amis, voisins. Nous sourions quand il le faut, nous avançons quand il le faut, nous répondons « ça va » même lorsque tout vacille à l'intérieur. Et pourtant, derrière le rideau, dans les coulisses de nos existences, il y a autre chose. Il y a les angoisses que l'on cache, les larmes que l'on retient, les crises silencieuses, les pensées qui tournent en boucle et les blessures invisibles. Il y a ces moments où l'on lutte simplement pour tenir debout, alors que tout le monde nous demande d'être performant, productif, efficace et sans faille. Dans ce podcast, nous allons ouvrir la porte de ces coulisses. Nous allons parler de santé mentale sans détour et sans tabou. Nous allons explorer les troubles psychiques dans

toute leur diversité, dépression, troubles anxieux, bipolarité, schizophrénie, addiction et bien d'autres réalités encore. Mais surtout, nous allons écouter celles et ceux qui les vivent, des femmes et des hommes qui travaillent, élèvent leurs enfants, aiment, rient, créent, rêvent et traversent la vie comme tout le monde. Des personnes que vous croisez peut-être chaque jour sans jamais imaginer les combats qu'elles mènent en silence. Car la maladie mentale n'a pas toujours un visage visible. Elle se cache souvent derrière un sourire, derrière une réussite professionnelle, derrière une apparence ordinaire. Et si ces personnes sont si souvent invisibilisées, c'est parce que notre société a encore du mal à accepter la fragilité. On nous apprend à tenir bon, à encaisser et à avancer coûte que coûte, à laisser nos émotions à la porte du bureau, à être heureux en soirée, à rester fort en permanence, comme si ressentir était une faiblesse, comme si souffrir était une faute. Pourtant, nous avons tous et toutes connu la peur, le chagrin, l'épuisement ou la solitude. Nous avons tous et toutes, un jour, senti nos certitudes se fissurer. Alors peut-être que la frontière entre les malades et les autres n'existe pas vraiment. Peut-être que la santé mentale nous concerne toutes et tous. Dans les coulisses de l'âme, nous allons regarder nos failles autrement. Non pas comme des défauts à cacher, mais comme des parts profondément humaines de notre existence. Parce que derrière la souffrance, il y a aussi de la force. Derrière la vulnérabilité, il y a souvent de la créativité. Derrière les diagnostics, il y a des histoires, des visages et des vies. Alors prenons le temps d'écouter celles et ceux que l'on entend trop peu. Sortons des apparences et entrons dans les coulisses. Découvrons ensemble ce que notre âme nous raconte silencieusement. 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
1: Alain Gresh, bonjour.
2: Bonjour.
3: Bonjour Alain.
1: Merci d'avoir répondu à notre invitation. Donc, vous êtes journaliste, on vous connaît pour vos articles dans Le Monde diplomatique, dont vous avez d'ailleurs été un des rédacteurs en chef, et vous êtes aussi directeur des journaux en ligne Orient 21 et Info Afrique 21. Vous avez écrit...
2: Pour Afrique 21 tout court.
1: D'accord.

0: Vous avez écrit de nombreux livres sur la Palestine, ce qui fait de vous un des spécialistes français de cette question. Au printemps, vous avez sorti un livre qui s'appelle « Palestine, un peuple qui ne veut pas mourir ». Et c'est un petit peu à ce titre-là que vous nous invitons. Voilà. Alors, la première question, bien sûr, qui nous vient à l'esprit, c'est suite à ce séisme, ce tremblement de terre qui a eu lieu le 7 octobre, quelles sont les causes est-ce que vous pouvez nous donner votre analyse là-dessus?
1: Oui, ce qui est très important aujourd'hui dans le débat sur le 7 octobre, c'est que l'histoire de la région n'a pas commencé le 7 octobre. Et que si on n'inscrit pas le 7 octobre dans la longue histoire de l'oppression des Palestiniens depuis des décennies, on ne comprend rien. Et il y a une tentative un peu des médias notamment de réduire ça. C'est-à-dire l'histoire commence le 7 octobre, on célèbre un an après le 7 octobre, etc. Et on refuse de voir ce qui était avant. Donc, une des raisons du livre, c'était de montrer que ça s'inscrit dans une histoire très longue. Et l'autre raison, c'est que, quand même, depuis le 7 octobre, on a vécu une campagne de désinformation et de mensonges. Je crois, moi qui suis l'actualité du Proche-Orient depuis plus de 50 ans, je crois sans précédent. C'est-à-dire avec invention de ce qui s'est passé le 7 octobre. Enfin, d'un certain nombre de choses. C'est-à-dire l'histoire des enfants, les 40 enfants assassinés, l'histoire d'une femme enceinte qu'on aurait tué, sorti l'enfant, enfin des choses horribles qui n'ont jamais été vraiment démenties, sinon à la marge, et qui fait que on garde l'impression que le 7 octobre a été, comme dit notre président, le plus grand massacre des Juifs depuis la Seconde Guerre mondiale, alors qu'en réalité, quoi qu'on pense de ce qui s'est passé, il y a eu, durant ce 7 octobre, incontestablement des crimes de guerre, c'était une opération militaire qui s'inscrivait contre un occupant étranger. Les Palestiniens ne tuent pas les Juifs, ils tuent des Israéliens dont ils considèrent qu'ils sont sur leur territoire. Donc c'était un peu pour ça que j'ai fait ce livre d'intervention qui est, comme je dis, beaucoup une critique des médias et des politiques et la manière dont on a construit le récit du 7 octobre. C'est-à-dire qu'on voit bien aujourd'hui que c'est toute une histoire de ce qui s'est passé qui s'est imposée dans les médias français et en général occidentaux, mais dont il faut rappeler que ce récit n'est que celui de l'Occident. C'est-à-dire, vous allez n'importe où ailleurs dans le monde, c'est pas le fait que la Palestine soit occupée, que c'est ça le cœur du conflit, c'est ce qui domine le récit. Et nous, ce n'est pas du tout ça.
0: D'ailleurs, c'est très intéressant, vous faites un parallèle avec le précédent algérien, et d'ailleurs vous y consacrez une annexe dans votre livre à la fin. Et ce que justement, par rapport à cette notion de terrorisme, est-ce que vous pouvez nous en parler?
1: Alors, bon, moi j'ai toujours tendance à dire le terrorisme de manière un peu provocatrice, je reconnais le terrorisme, je ne sais pas ce que ça veut dire. C'est-à-dire que quand on dit c'est une organisation terroriste, quand on dit une organisation communiste ou une organisation socialiste ou une organisation fasciste, c'est des organisations qui ont des idéologies à but. Personne n'a comme but le terrorisme. Le terrorisme, au mieux, c'est un moyen d'action. Et encore une fois, qui n'est jamais défini. C'est-à-dire, si on dit que le terrorisme, c'est de tuer les civils, à ce moment, si le Hamas effectivement a commis des actes terroristes en ce sens le 7 octobre, Israël est un État terroriste à une échelle industrielle. Donc, le danger du terme terrorisme, c'est quoi? C'est que le terrorisme, ça représente, dans l'opinion occidentale, le mal absolu. Il y a un mal pratiquement incompréhensible. C'est-à-dire, c'est des gens qui sont mauvais par essence, ils n'ont pas de cause dans leur combat, et donc, on mène contre eux une espèce de guerre perpétuelle. C'est une manière de dépolitiser les analyses. On l'a rappelé, je veux dire, comme vous l'avez dit, le Front de Libération Nationale algérien a été qualifié de terroriste, l'ANC sud-africaine a été qualifiée de terroriste, même les groupes sionistes en 45, 46, 47,
0: absolument,
1: quand ils menaient une action contre les Anglais, ont été dénoncés comme terroristes. Donc, c'est une manière qui ne permet pas de comprendre, si vous voulez, et surtout qui ne permet pas d'essayer de dire, de trouver une solution, parce que les solutions, elles sont politiques. Elles sont dans ce qui cause les conflits. Là, il y a eu, si on veut, des attaques terroristes menées par le FLN algérien, au sens d'attaques qui ont visé des civils. Donc, de ce point de vue, c'est des attaques terroristes. Mais, évidemment, l'essence du conflit, c'était une guerre de libération nationale. Et à la fin, il a fallu donner satisfaction aux revendications de l'indépendance nationale du peuple algérien. Donc, si on ne comprend pas les causes, on est dans une espèce de guerre permanente. En plus, il y a, comme j'ai dit, l'avantage, si on peut dire, de totalement décrédibiliser l'ennemi, d'en faire réellement l'essence du mal.
0: Oui, alors...
1: L'Occident, quand il lance la guerre, enfin, quand Bush lance la guerre contre le terrorisme, c'est l'impression qu'il lance une guerre contre une abstraction qui est le mal. Et qu'on est dans une lutte entre le bien et le mal. Ça, c'est une lutte religieuse qui n'a pas d'issue, qui n'a pas de fin.

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0: toute cette propagande qui est apparue après le, très vite après le 7 octobre, bon, dont certains faits ont été démentis, ils continuent à avoir cours, y compris parmi des journalistes de renom. Moi, j'ai entendu, c'est pas si vieux, Anne Sinclair parler encore des viols et des enfants brûlés dans des fours.
1: Oui, et égorgé. Vous savez, le 7 octobre, il y a eu un nourrisson qui a été tué. Et jusqu'à aujourd'hui, il y a environ 800 nourrissons qui ont été tués à Gaza depuis le début de la guerre. Mmh. Donc on voit bien comment c'est manipulé, mais ça a de l'impact. Moi, je rencontre, il y a des gens de bonne foi qui continuent à dire, mais regardez quand même, oui, c'est vrai, les Palestiniens, ce qu'ils disent, c'est pas bien, mais regardez quand même les crimes qu'ils ont commis, il faut absolument les dénoncer, etc. C'est-à-dire, et comme j'ai dit, il n'y a pas eu de démenti. L'affaire des 40 bébés égorgés, bien sûr, il y a eu des démentis, mais quand vous avez mené une campagne de 3-4 jours et que, pour expliquer qu'il y a eu 40 bébés égorgés, et qu'ensuite vous faites un post-scriptum en disant que c'était faux,
0: c'est trop tard.
1: Non, ils n'aiment pas ça du tout. Mm. Ils restent avec l'idée qu'il y a eu 40 bébés égorgés. Et là, c'était vraiment... L'affaire des 40 bébés égorgés, j'en parle dans le livre, c'était le ministère des Affaires étrangères israélien qui a sorti un clip qui racontait cette affaire de manière très émouvante et très... Évidemment, je veux dire, qui peut être indifférent au fait qu'on égorge 40 enfants, quoi.
0: Oui, bien sûr. Alors, bon,
1: le plus extraordinaire, excusez-moi, je reste sur cette affaire des 40 enfants parce qu'elle est quand même emblématique de ce qu'a été la campagne et la manière dont les Occidentaux l'ont couverte. Quelques jours après le 16 octobre, le président Joe Biden est allé en Israël réaffirmer sa solidarité et il fait une conférence de presse en disant « J'ai vu les photos des enfants égorgés ». Donc réellement, je ne sais pas s'il ment délibérément ou si c'est son entourage qui lui a dit ça, etc. Mais ça montre quand même que quand vous êtes face à un déferlement de propagande, il y a un certain nombre de gens qui sont même pris à leur propre propagande.
0: Bon, mais qu'il y ait des gens de bonne foi aujourd'hui encore qui croient à ces choses-là, d'accord. Mais quand ce sont des professionnels du journalisme qui continuent à colporter ces choses...
1: Écoutez, moi, si vous voulez, sur les journalistes, je veux dire, les journalistes qui sont les spécialistes du Proche-Orient dans les différents médias, et je mets que ce soit Libération, Le Figaro, Le Monde, etc., globalement, ils font leur boulot. Je ne suis pas toujours d'accord avec eux, je veux dire, je peux avoir des divergences, etc., mais ils ne racontent pas des salades, si je peux dire. Ce qui est un problème, c'est les éditorialistes. Et ce qui est un problème, c'est que moi, je suis frappé quand je discute avec, d'ailleurs aussi des fois avec des politiques, à quel point ils ne connaissent pas la question. C'est-à-dire, c'est ça la force de l'idéologie, c'est que on a construit le 7 octobre un récit auquel les journalistes croient vraiment. C'est pas que Anne Sinclair ment au sens elle sait que c'est faux, elle dit le contraire. Non, ils sont inscrits dans un récit qui est devenu massivement dominant entre le 7 octobre et la fin octobre. Il avait
0: déjà commencé bien avant ce...
1: Non, mais ça c'est autre chose. Je parle bien sûr, il avait le récit. Alors, si vous voulez, là, on touche quelque chose qui est très important, qui est d'essayer de comprendre les positions françaises, si vous voulez. Mm-hmm. Historiquement, comme vous savez, la position de la France sur Israël-Palestine a été une position assez positive depuis 67 et le général de Gaulle jusqu'à Chirac, en gros. Mm-hmm. C'est-à-dire que la lecture qu'on faisait du conflit, c'était le fait que c'était un conflit lié à l'occupation de la Palestine, point. Et à partir du début des années 2000, avec l'arrivée de Sarkozy, ça s'est traduit politiquement, mais ça a été plus largement que ça. Ça a été aussi les médias qui ont changé. Parce qu'on dit, bon, aujourd'hui, il y a un discours, les médias, ils sont dans les mains du lobby, etc. Mais je veux dire, dans les années 70 et les années 80, la plupart des médias étaient favorables à l'idée des Palestiniens. Globalement, on acceptait qu'il fallait négocier avec l'OLP, etc. Aujourd'hui, ça a totalement changé parce que la classe politique, les médias ne voient plus la question de Palestine comme une question de libération nationale et d'occupation, mais le voient comme simplement un des fronts de la guerre contre le terrorisme. Et dans cette guerre contre le terrorisme, Israël est, entre guillemets, notre allié. Et c'est évident que ce qui s'est passé le 11 septembre 2001, et surtout pour la France, ce qui s'est passé en les attentats de Charlie, les attentats contre Percacher, le 13 novembre 2015, etc., ça a joué un rôle pour imposer cette idée que nous avions face à nous un ennemi international qui avait en fait remplacé le communisme, qui était l'islamisme radical. Et que dans cette lutte, comme je dis, Israël était notre allié et se présentait comme notre allié. Une des choses qui me frappe le plus dans les discours, notamment de Netanyahou, c'est la manière dont il cherche, depuis le 7 octobre, à présenter le conflit comme une guerre de civilisation, en disant, c'est une lutte de la civilisation judéo-chrétienne contre l'islam. Mmh. Comme je dis, des fois, la civilisation judéo-chrétienne, je ne sais pas ce que c'est, et les centaines de milliers de juifs que les Européens ont assassinés sans aucun remords depuis 10 siècles, doivent se retourner dans leur tombe quand ils entendent parler de civilisation judéo-chrétienne.
0: Absolument.
1: Mais ce discours est aujourd'hui le discours qui imprègne nos élites, et il est d'autant plus fort en France qu'il y a en France, plus que dans d'autres pays, l'islamophobie, elle est présente partout en Europe, mais en France, elle est devenue vraiment une idéologie d'État. Et depuis, notamment, l'affaire, l'assassinat de Samuel Paty et le concept de séparatisme et le fait que la France serait soumise à une menace interne, c'est les musulmans qui veulent pervertir la laïcité, pervertir notre modèle démocratique. Il y a un grand récit qui s'est imposé et qui permet de comprendre l'attitude des intellectuels et l'attitude d'un certain nombre de journalistes face à ce qui se passe à Gaza, quoi. C'est quand même un génocide. Et même le fait que la Cour pénale internationale inculpe Netanyahou n'a pas l'air d'ébranler ce consensus qu'il y a en faveur d'Israël.

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0: Alors, pour en revenir peut-être à, plus précisément à la Palestine, justement, le Hamas, on entend beaucoup de choses de la part des journalistes ou des politiques sur le Hamas, mais apparemment, ils en connaissent pas grand-chose. Alors, est-ce que vous pourriez un petit peu nous présenter cette organisation, oui. D'où elle vient et puis quels sont ses buts?
1: C'est vraiment une organisation en plus qui est liée à Gaza. Si vous voulez, Gaza est un territoire un peu particulier. C'est un territoire qui était prévu pour être une partie de l'État palestinien au moment du plan de partage de la Palestine en 47-48 et qui est tombé sous le contrôle égyptien. Et contrairement aux autres territoires palestiniens, c'est-à-dire notamment la Cisjordanie et Jérusalem-Est, qui ont été annexés par la Jordanie, Gaza a gardé sous contrôle égyptien une certaine forme d'autonomie, avec une influence égyptienne importante et une présence des frères musulmans, qui était une force importante en Égypte, assez active à Gaza. Quand en 67, les Israéliens occupent Gaza, ils font face d'abord à une résistance armée très forte, menée essentiellement par le Front populaire de libération de la Palestine, et mais qui va être écrasé en 70-71. Et après, il y a une période, disons, jusqu'à la première intifada en 88, qui est une période de répression normale, entre guillemets, dans laquelle il y a deux forces en présence, les frères musulmans et les organisations qui petit à petit se reconnaissent dans l'OLP. Alors, il y a le Fatah, il y a le Front populaire, il y a les communistes, etc. Donc, durant cette période, le discours des frères musulmans, c'est un discours de dire « Nous avons perdu parce que nous sommes des mauvais musulmans ». Le problème, ce n'est pas l'occupation israélienne, c'est le fait qu'il faut revenir à l'islam authentique. Et ce discours sert évidemment les Israéliens. Ça ne veut pas dire que les frères musulmans sont des agents israéliens, qu'on se comprenne bien, mais ça sert. Et pendant toute cette période, jusqu'en 88, au moment où éclate la première intifada, les services de renseignement israéliens vont favoriser le Hamas, non pas le Hamas, il n'y a pas encore le Hamas, les frères musulmans, au détriment du Fatah et de l'OLP. Quand éclate la première intifada, sous la pression de la base des frères musulmans qui rejettent de plus en plus le discours de la direction, les frères musulmans créent le Hamas, qui devient une des organisations de résistance à l'occupation. Et ils vont être très actifs dans la première et puis dans la seconde intifada, etc. Le Hamas a des positions. Alors, il avait une charte qui était une charte de libération de toute la Palestine, comme l'OLP d'ailleurs au début de sa création, avec des relents antisémites incontestables. Ils font référence au protocole des sages de Sion, etc. Et puis petit à petit, ils ont petit à petit changé de position, accepté les accords d'Oslo qu'ils avaient rejetés, accepté en partie les accords d'Oslo et accepté de se présenter aux élections prévues par les accords d'Oslo. Ils vont accepter l'idée d'un État palestinien en Cisjordanie, Gaza, avec Jérusalem-Est comme capitale. Ils vont éradiquer les passages antisémites, etc. Ils vont devenir une force politique d'opposition au Fatah et à Arafat. Mais voilà. Et quand en 2005-2006, à la suite de la période d'autonomie palestinienne, à la suite de la mort d'Arafat, il y a des élections qui ont lieu dans les territoires occupés, élections

0: dont tout le monde a dit qu'elles étaient assez libres que peuvent être des élections sous une occupation de ces restaurants, ils gagnent les élections. Pourquoi ils gagnent les élections? Pas parce que les gens ont se dit brusquement nous voulons un régime islamiste ou des choses comme ça. Ils gagnent parce que le parti au pouvoir, le Fatah, qui avait dit la négociation va nous permettre d'avoir un État palestinien, le Fatah fait un bilan de faillite. C'est-à-dire en 2004-2005, la colonisation s'est poursuivie, il n'y a aucune perspective d'État palestinien, etc. Donc, le Hamas gagne les élections, mais sur un programme très modéré. Sur beaucoup de points, sur un programme très modéré. Et puis, les Occidentaux vont refuser de reconnaître ce résultat des élections, vont pousser le Fatah à s'affronter avec le Hamas, et globalement, il va y avoir un affrontement très violent, et à l'issue duquel le Hamas va prendre le pouvoir à Gaza, et le Fatah va garder, enfin l'autorité palestinienne, le Fatah et Mahmoud Abbas, le pouvoir en Cisjordanie. Et c'est là qu'il y a une deuxième période, disons, de l'histoire du Hamas. C'est donc, ça fait 15 ans environ qu'il contrôle le territoire. Et la politique de Netanyahou à leur égard va être une politique extrêmement ambiguë. C'est-à-dire, d'un côté, il va y avoir une demi-douzaine d'opérations militaires destinées à ce que les Israéliens appellent de manière très méprisante tondre le gazon, c'est-à-dire bombarder, faire des milliers de morts, de destruction, etc. Et de l'autre, une espèce de modus vivendi qui fait que Gaza, qui est sous blocus, a quand même besoin de vivre, donc ils vont laisser, mais ils vont demander au Qatar d'envoyer de l'argent là-bas, donc à l'autorité qui est celle du Hamas. Et surtout, on sait, c'est-à-dire maintenant, c'était public dans la presse israélienne, avec l'idée de Netanyahou dit très clairement, notre stratégie essentielle, c'est d'éviter la réconciliation entre Hamas et le Fatah. Tant qu'on a deux pouvoirs qui sont divisés, il n'y a aucune chance que la communauté internationale nous pousse à négocier. Donc, il y a une volonté de maintenir le Hamas au pouvoir. Ça ne veut pas dire encore une fois que le Hamas est un agent israélien. Je veux dire, c'est une vision schématique. Mais ce calcul va se révéler faux, parce que le but du Hamas, le Hamas est une organisation de libération nationale et d'opposition à l'occupation, et ils ne peuvent pas être simplement une structure qui gère la vie quotidienne à Gaza, parce que ça ne répond pas, y compris à la base du Hamas, qui est une base très, très militante. Ce qui fait qu'à un moment, ils vont décider de faire l'opération du 7 octobre, à la grande surprise des Israéliens.
1: Alors, je vais être un petit peu provocateur, là. Qu'en est-il de l'argument « le Hamas veut jeter tous les Juifs à la mer » ?
0: Alors, si vous voulez, comme j'ai dit au départ, la politique du Hamas, comme celle du Fatah dans les années 70-80, on l'a oublié, est une politique de dire « nous voulons, alors, un seul État, nous voulons détruire Israël, ils sont tous d'accord là-dessus, et nous voulons un État de tous ses citoyens ». Et ça reste en partie le discours officiel du Hamas. Mais dans le même temps, à plusieurs reprises, dont 2022, dans une tentative de réconciliation entre le Fatah et le Hamas s'est rallié à l'idée d'un État palestinien, Cisjordanie et Gaza. Et alors, on nous dit, mais regardez, ils demandent un État de la mer au fleuve, c'est-à-dire la mer Méditerranée, au Jourdain, c'est-à-dire avec la destruction d'Israël. Je rappelle que le Likoud, depuis 1977, a aussi cette idée que l'État d'Israël, il va non seulement de la Cisjordanie, de la mer Méditerranée au Jourdain, mais même au-delà du Jourdain. C'est dans la charte officielle du Likoud.
1: Oui, oui.
0: Et personne n'utilise ça pour dire on ne va pas négocier avec le Likoud. Donc, voilà, je veux dire, le Hamas, c'est une organisation politique qui fonctionne selon les mêmes règles que les organisations politiques, c'est-à-dire au rapport de force, au réalisme, à la volonté de pouvoir, etc., et qui fait qu'ils ont accepté, sous certaines conditions, ils accepteraient sous certaines conditions un accord sur cette idée d'État palestinien en Cisjordanie et Gaza, à part que, en fait, ceux qui ont tué l'État palestinien en Cisjordanie et Gaza, c'est les gouvernements israéliens successifs et bien avant Netanyahou, en continuant depuis la signature des accords d'Oslo à développer la colonisation. Je ne me souviens plus exactement les chiffres, mais en gros, on est passé en 1993 de 250 000 colons à aujourd'hui.

0: 750 000, 800 000. C'est ça qui détruit les perspectives de paix.
1: Aujourd'hui, ce sont les Israéliens qui sont en train de faire un État, en fait.
0: Mais vous avez raison. En fait, il n'y a qu'un État aujourd'hui. C'est-à-dire, bon, il y a eu un papier dans Foreign Affairs, qui est la revue prestigieuse de politique internationale de l'establishment américain, qui disait ça. La réalité aujourd'hui, c'est qu'il n'y a qu'un seul État. C'est-à-dire que du fleuve Jourdain à la mer Méditerranée, il n'y a qu'une puissance qui dirige. L'autorité palestinienne n'a aucun pouvoir, même dans les zones qu'elle est censée, vous savez, contrôler les principales villes, et Israël n'a en principe pas le droit de pénétrer. Israël pénètre, arrête les gens, etc. Donc il n'y a qu'une autorité, et donc on a deux populations qui sont d'ailleurs, et il faut le souligner, en gros de nombre équivalent, c'est-à-dire en gros 8 millions et demi de juifs israéliens, 8 millions de palestiniens, et qui sont gérés par une seule autorité, mais qui vivent sous deux lois différentes. Et c'est en sens que c'est un état d'apartheid. C'est au sens propre la définition, c'est-à-dire qu'il y a deux populations. Vous pouvez vivre à 50 mètres de votre voisin, et lui, il va être soumis à la loi israélienne, et vous, vous allez être soumis à des lois qui sont des lois d'exception. C'est quand même un truc, c'est quand même un élément extraordinaire. Et quand on dit Israël est un État démocratique, je pense qu'on se moque du monde. Je veux dire, c'est un État démocratique au sens où...
2: Pour les Juifs.
0: La Grèce était un État démocratique avec des millions d'esclaves.
2: Oui, c'est un État démocratique pour les Juifs.
0: Oui, c'est ça, oui. Alors, une des choses qui s'est passée et qui se passe dans cette dernière période, et on l'a vu avant le 7 octobre avec les grandes manifestations contre la tentative de Netanyahou de créer ce qu'on appelle aujourd'hui un État illibéral, c'est-à-dire dans lequel la justice est soumise au pouvoir politique. Mmh. Il y a eu d'énormes manifestations, mais ce qui était important dans cette manifestation, ce qui était notable en tous les cas, c'est le fait que la question palestinienne n'était pas présente.
2: Absolument.
0: En fait, c'est l'occupation qui gangrène la société israélienne et gangrène la démocratie israélienne. C'est un État, un peuple qui en opprime un autre ne veut pas être un peuple libre. Et là, c'est vraiment quelque chose qui va aboutir. Je pense d'ailleurs, on est dans ce mouvement-là, je veux dire, transformation d'Israël en État libéral. Vous avez vu qu'hier, le gouvernement israélien a pris une décision d'arrêter tout financement et toute publicité dans le grand quotidien. Haaretz, qui est la bible de tous ceux qui veulent suivre la situation en Israël, enfin non, ça va, parce qu'ils ont une version anglaise très bien faite, et il y a des tas de mesures du même type, quoi, je veux dire.
2: Alors, peut-être pour en terminer sur le Hamas, moi j'ai relevé un petit passage dans votre livre, ça n'est jamais souligné par personne, c'est que, je pense que c'est important à le dire, c'est que le Hamas avait dénoncé les attentats contre Charlie Hebdo et ceux du 13 novembre 2015.
0: Oui, il y a une tentative d'amalgame entre... d'ailleurs que notre président Emmanuel Macron a encouragé, entre le Hamas et les organisations djihadistes. La différence fondamentale entre le Hamas et les organisations djihadistes, c'est que le Hamas n'a pas vocation de faire des attentats à l'échelle internationale, il n'a pas vocation à une révolution même islamique dans la région. Ils ont un but, c'est la libération de la Palestine. Mais c'est vrai que c'est aussi ça que permet le terme de terrorisme. C'est, si vous dites effectivement l'État islamique est terroriste, le Hamas est terroriste, vous les mettez un peu dans le même sac. Or, c'est absolument fou. Le Hamas, quoi qu'on en dise, c'est une organisation de résistance. Alors, elle peut utiliser des moyens qu'on condamne, elle peut ne pas être très sympathique par rapport à l'idéal qu'on peut avoir d'une société à venir, à construire avec l'égalité des droits, l'égalité des femmes, etc. Mais c'est une organisation de résistance qui emploie des méthodes qui sont des méthodes violentes contre la population civile. Mais vous avez dit au début de l'interview, le Front de Libération Nationale algérien a mis des bombes dans les cafés. Et je vais aller plus loin dans la provocation. La MOI, le groupe de résistance... anti-nazi créé par le Parti communiste, etc. Il a mené des attaques contre des restaurants où il y avait des officiers allemands. et personne n'a dit aujourd'hui, enfin, ne dénonce la maille parce qu'ils ont mis ce genre de bombes qui tuaient évidemment aussi des civils. Donc, si vous voulez, là, on crée une confusion qui est, à mon avis, voulue, hein, et qui permet de ne pas voir ce qui est le cœur du problème au Proche-Orient, c'est-à-dire l'occupation de la Palestine.
2: Alors, vous consacrez un chapitre assez important dans votre livre, avec un titre qui est un petit peu énigmatique. Vous parlez d'un génocide d'atmosphère. Alors, qu'est-ce que c'est que ce génocide d'atmosphère ?
0: Oui, non, c'était un peu une provocation qui faisait référence à les élucubrations de Gilles Kepel avec l'islamisme d'atmosphère. Le génocide d'atmosphère, c'est, j'ai dit, ce qui s'est passé après le 7 octobre, c'est-à-dire créer dans les opinions occidentales et israéliennes une atmosphère qui a tellement diabolisé l'ennemi que tout ce qu'on fait contre lui est devenu légitime. Mmh. C'est-à-dire que si vous avez, comme je disais tout à l'heure, une organisation qui est capable de décapiter 40 bébés, bon, vous pouvez utiliser n'importe quelle méthode pour les éradiquer, quoi. C'est-à-dire, c'est un peu ça le... Et effectivement, pendant des mois, il n'y a pas eu de réaction. La destruction de Gaza, elle a commencé dès le 9-10 octobre. Ce n'était pas des actions contre le Hamas, c'était des actions contre déjà les villes et les villages.
2: Oui.
0: Elles tuaient des milliers de civils, etc. Et donc c'est ça que ce génocide d'atmosphère, c'est ce qui a permis, en tous les cas en Europe, de son Israël pour l'instant, de créer une atmosphère soit de sympathie à l'égard de l'action israélienne, soit, oui, de sympathie ou même de complicité à l'égard de l'action israélienne.

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0: En France, notamment, et ça, c'est pas nouveau, hein, c'est pas depuis le 7 octobre, il y a une peur, notamment dans le monde médiatique, il y a une très grande peur d'être assimilé à un antisémite si on dit quoi que ce soit contre l'État d'Israël, et ça, c'est pas une situation nouvelle.
1: Non, mais c'est pas une situation nouvelle, mais si vous voulez, au moment de la seconde intifada en 2000-2001, on avait un peu les mêmes choses. Il y avait beaucoup d'attaques. Il faut rappeler que, je veux dire, on a eu un moment où Edgar Morin a été traîné devant les tribunaux pour antisémitisme. Mm-hmm. Je veux dire, donc, c'est une arme que les pro-israéliens ont toujours essayé d'utiliser. Aujourd'hui, c'est différent parce que ça s'est étendu, parce que, franchement, il n'y a plus aucun moyen de défendre ce que fait Israël. C'est encore une fois, même si on conteste le crime de génocide, le fait qu'il y ait des crimes de guerre, des crimes contre l'humanité menés depuis un an, c'est pas que c'est un crime de guerre, ça se développe de manière publique, et ça, comme disait une avocate, c'est un génocide filmé en direct par ses victimes, mais filmé aussi en direct par les bourreaux. On voit des soldats israéliens qui se vendent de choses absolument incroyables. Pour justifier le fait qu'on soutient ça, l'antisémitisme est la lutte contre l'antisémitisme est le dernier rempart pour le gouvernement israélien qui, dans cette guerre, a quand même perdu énormément de crédibilité, malgré le soutien occidental, malgré le soutien américain, etc. Et donc, on va agiter ça avec quelque chose qui est assez grave, parce que il y a l'identification totale de Israël des Juifs. C'est-à-dire, quand vous avez des actions de hooligans contre des supporters du Maccabi, on ne dit pas qu'ils visent des Israéliens, on dit qu'ils visent des Juifs. Mmh. Et ce qui est grave, parce que ça contribue à identifier les Juifs, y compris les Juifs qui refusent totalement l'identification Israël, à la guerre israélienne et à Israël. Et donc, l'idée que tous les Juifs seraient solidaires d'Israël, alors que quand même, une des choses les plus importantes qui s'est passée aux États-Unis dans les grandes manifestations étudiantes du printemps dernier, c'est la participation des jeunes Juifs à la lutte contre la politique israélienne. Et ça, personne ne le met en avant. Ce qu'on met en avant, c'est qu'il va y avoir un incident, et en général, c'est vraiment des trucs fabriqués pour dire, regardez, ils sont antisémites, alors que le bouffon est absolument pas antisémite. Il est une critique radicale de la politique israélienne.
2: Alain, alors tout le monde a l'air d'être d'accord que, en fait, le nombre d'actes antisémites est en train d'exploser. Sur quelle base, en fait, on raconte ça encore hier, donc assez ce soir, tout le monde avait l'air d'être d'accord qu'en fait c'était vraiment énorme. Quelles sont les sources, en fait, pour affirmer ça?
1: Les sources, c'est le ministère de l'Intérieur, dont le ministère de l'Intérieur tient une comptabilité avec une organisation juive qui fait le bilan de ça. Le problème, c'est qu'il y ait une augmentation des actes antisémites au sens propre, moi je n'ai pas de doute. Chaque fois qu'il y a eu des conflits à Gaza, etc., on a assisté à ça. Le problème, c'est qu'aujourd'hui, il y a aussi une confusion dans qu'est-ce que c'est un acte antisémite. Est-ce que mettre Palestine d'Ankara, un graffiti Palestine d'Ankara, c'est un acte antisémite? C'est quand même incroyable. L'idée même, le fait de demander à un État, de dire

0: l'avenir, c'est pas. Il faudra qu'il y ait un État de tous ses citoyens, juifs, musulmans, chrétiens, en Palestine, Israël. Est-ce que ça, c'est un acte antisémite? Donc là, il y a une très grande ambiguïté. Donc ça, c'est la première chose. La deuxième chose, moi, qui me semble aussi importante, c'est parce que ça, d'une certaine manière, on est en train de créer une espèce de concurrence comme ça des victimes, c'est que, en fait, les actes contre la communauté musulmane sont très importants aujourd'hui et pas vraiment recensés. Parce que, d'abord parce que le gouvernement français a cassé les organisations qui relevaient ces actes comme le comité contre l'islamophobie, qui essayait de recenser ces actes. Et l'autre chose, c'est qu'on dit qu'il y a dans une partie de la communauté juive une peur, et je crois qu'elle est réelle. Mais il y a dans les communautés musulmanes aussi des peurs. Moi, je suis frappé. À tous les débats que j'ai fait, j'en ai fait des dizaines depuis le 7 octobre, il y a des jeunes musulmans, au sens où ils s'appellent Fatima ou Mohamed, qui viennent me voir en me disant, on vous remercie, nous, on n'ose pas dire ça. Ils sont français, hein. Ils disent, on n'ose pas dire ça. Mmh. On ne peut pas dire ça aujourd'hui. Il y a une peur d'être assimilé à des terroristes et c'est vrai que toute la bataille de la France, c'est pour ça que je pense qu'il y a vraiment, pour la politique française, un rapport direct entre l'islamophobie officielle et ce qui se passe en Israël-Palestine, quoi. Il y a toute une volonté d'assimiler les musulmans à une menace intérieure contre laquelle c'est absolument impossible de se défendre, parce que si vous êtes un musulman, si vous faites le ramadan, c'est suspect, si vous voulez pas boire de vin, c'est suspect, et si vous faites, et vous ne faites pas le ramadan, vous mangez du porc, vous buvez du vin, vous êtes encore plus suspect parce qu'on dit cache quelque chose. Donc on est vraiment dans un désir. Il y a eu un livre très intéressant qui est sorti il y a quelques mois par trois sociologues qui s'appelle La France, je l'aime mais je la quitte. Mm-hmm. C'est des portraits de centaines de jeunes, de jeunes moins jeunes musulmans français qui ont réussi, qui sont d'une certaine manière le meilleur exemple de la réussite du modèle républicain. Et ils ont passé tous les obstacles, ils sont devenus avocats, banquiers, etc. Et ils disent, on s'en va. On dit ça. Et j'explique pourquoi. Parce qu'on ne peut pas vivre dans un pays où on est sans cesse mis en cause, accusé, suspecté, etc. Donc voilà, je veux dire, c'est... oui, il faut lutter contre l'antisémitisme de manière intransigeante. Il faut lutter, mais il faut lutter aussi contre l'islamophobie de manière intransigeante. Et, je dirais... En même temps, il faut dire que la manière de désamorcer tout ça, c'est, comment dire, de dire que la solution de ce qui se passe dans la région, c'est pas d'être pro-israélien ou pro-palestinien, c'est d'appliquer le droit international, point. Et c'est ce droit international qu'Israël bafoue, et la Cour pénale internationale vient de, et je pense que c'est une des choses les plus positives qui s'est passée depuis plusieurs mois, vient de décider d'inculper Netanyahou.
1: Absolument. Et on voulait un peu terminer là-dessus, sur le droit international. Et puis, votre dernier chapitre, ce que Gaza fait au monde.
0: C'est-à-dire que, moi, ce qui me semble, enfin, bon, ce qui se passe de pire, c'est ce qui se passe à Gaza même, et en Cisjordanie, et aujourd'hui au Liban, et la souffrance des populations, etc. Mais il y a une conséquence qui est au-delà de ça, c'est-à-dire que le fait que ce qui se joue à Gaza, c'est le fait de savoir si le droit international a encore un sens ou non. Ou bien est-ce qu'on est rentré dans une période de la loi de la jungle? Alors les Occidentaux vont dire c'est au nom de la lutte contre le terrorisme, Poutine va dire c'est au nom des intérêts russes, etc., mais dans lequel il n'y a plus aucune règle commune. Comment demain on va pouvoir critiquer un État, la Chine qui envahit Taïwan, ou un grand pays africain qui envahit son voisin et décide que c'est son territoire, etc., après avoir laissé faire Israël à Gaza et au Liban? Je crois que ça, c'est vraiment quelque chose d'important à comprendre. Mm-hmm. Et pour la France en particulier, ce qui me semble le plus frappant des évolutions de ces derniers mois avec Gaza, c'est la manière dont les opinions au Maghreb considèrent aujourd'hui la France. C'est-à-dire que la France est devenue, je dirais, presque pire pour les opinions que les Américains. Mm. Traditionnellement, la France avait quand même, malgré tout, une certaine image du fait de la politique, comme j'ai dit, de soutien à l'OLP, de soutien aux Palestiniens, etc. Aujourd'hui, les opinions du Maghreb regardent les chaînes de télévision françaises, et Moi, je vois

0: plus de journalisme. Mais si c'est ça la démocratie, on n'en veut pas. Si c'est ça que vous pensez être la liberté de la presse, nous, nous on n'en veut pas. Et vous rencontrez n'importe quel intellectuel du Maghreb, qui soit islamiste, communiste, socialiste, etc., le rejet de la France est total aujourd'hui. Et ça, c'est grave, parce que ça a des conséquences. Comme j'ai dit, on est en train de se faire virer de l'Afrique. Oui. Demain, on sera viré du Maghreb par les positions que la France adopte.
1: Oui, parce qu'il y a le Maghreb, mais il y a aussi

0: Dès que la France, pays de la déclaration des droits de l'homme, enfin tout ça, tout, hein, bon, est en train d'en prendre un sacré coup. D'ailleurs, vous avez une phrase dans votre livre, vous dites « L'idée que l'Europe représente les valeurs et les droits universels est ébranlée ». C'est, voilà,
1: oui, c'est... oui, bien sûr, c'est ça que le pire, c'est dire. Et je dirais que, bon, c'est ça qui se joue à Gaza, c'est est-ce que les valeurs universelles ont encore un sens? Est-ce que le droit international a encore un sens? Je dois dire qu'il y a quelques jours, je vous aurais dit non. Mais bon, la décision de la Cour pénale internationale, j'espère qu'elle va changer quelque chose et qu'elle aura des conséquences et que peut-être qu'elle va amorcer un mouvement de retour à ce droit international.
0: Ben, on peut espérer qu'il en reste quelque chose quand même.
1: On peut espérer.
0: On sait que vous avez un agenda très très chargé, un emploi du temps très chargé, donc on va peut-être vous laisser vaquer à vos occupations.
1: D'accord.
0: Voilà,
1: merci
0: et on vous remercie beaucoup, beaucoup.
2: Et on vous invite à Mimo quand vous voulez.
0: Bien sûr.
1: Merci beaucoup.
2: Voilà.
1: Allez, au revoir.
0: Au revoir.

Donc les prochains événements organisés par le collectif Palestine 12 sont bien sûr les rassemblements avec d'autres organisations tous les samedis à 10h30, place de la Capelle. Donc merci de nous avoir écoutés et nous vous donnons rendez-vous pour une prochaine émission donc au mois de janvier.

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3: D'après tel ou tel guide des prénoms, on peut lire que les florestans sont en général créatifs, sensibles, sociables, peut-être un peu menteurs, mais surtout fantaisistes. Voilà qui pourrait suffire à donner envie d'appeler son enfant florestan, mais quand des parents appellent leur enfant florestan, ils ont souvent en tête le florestan de Schumann, ou celui de Beethoven, ou encore de Messager. Métaclassique a donc mené l'enquête auprès de trois florestans, Florestan Labourdette, Florestan Second Genovisi et Florestan Labia, ainsi que de leurs parents, pour chercher à savoir si leur goût très prononcé pour la musique et leur caractère sont si déterminés que ça par leur prénom.

0: dans votre enfance. Comment votre rapport à votre prénom s'est lié à votre rapport à la musique ?
1: Alors, c'est vrai que c'est un prénom particulier. Et je veux dire que j'ai commencé la musique au CMBV à Versailles. Et on était à plusieurs à avoir des prénoms un petit peu différents. J'étais très ami avec quelqu'un qui s'appelait Colomban. Donc c'était Colomban et Florestan. Et déjà, il y avait quelque chose de musical là-dedans. Et plus tard, donc au CMBV, j'ai même eu l'occasion de chanter parfois Véronique, de Messager. Et donc de découvrir Florestan en musique, sachant que... Je pense que ça vient plutôt de Beethoven, mais mes parents en parlons sans doute plus tard.
0: D'accord. Sachant que vous avez commencé à lire quelque chose de votre destin musical dans votre prénom à ce moment-là ou...
1: Non, mais c'était un amusement parce que j'avais pas l'habitude de voir écrit Florestan. D'ailleurs, je n'ai parlé qu'à un seul Florestan de toute ma vie pendant 2 minutes. Et je veux dire, je suis très content de participer à cette émission pour peut-être créer une association des anciens Florestans. Je ne sais pas.
0: Ou des Florestans en devenir. Quoi,
1: mais en devenir, d'accord.
0: C'est-à-dire que vous vous sentiez d'autant plus à l'aise à devenir musicien et à faire de la musique votre profession du fait de vous appeler Florestan, ça...
1: Alors, je sais pas si c'est ça. En tout cas, je pense que j'aurais vraiment déçu mes parents si j'avais fait autre chose que de la musique. Si j'avais été ingénieur, peut-être que ça aurait été très très dur pour eux.
0: Ah ouais.
1: Voilà, c'est plutôt dans ce sens-là.
0: Mais quand on s'appelle Florestan et qu'on découvre le Florestan de Schumann, est-ce que ça veut dire qu'à ce moment-là, on va à la recherche de son Eusebius ?
1: Alors, ça veut dire qu'à ce moment-là, on est déjà content de ne pas s'appeler Eusebius, parce que là, j'aurais peut-être eu une vie complètement différente. Si les prénoms déterminent une personnalité, je suis très content, même si j'adore la petite pièce Eusebius, voilà.
0: Ouais.
1: Mais oui, ça amène à regarder tout ce qui existe en lien avec ça, évidemment. Ouais. Les fois où j'étais en contact avec des Florestans, c'était via des fiches de résultats au CNSM de Paris, où j'ai vu 2 autres Florestans. J'étais très surpris et très heureux de voir que finalement on était plusieurs, mais en lien avec la musique.
0: Qu'est-ce qu'il en va de votre musique par rapport à ce prénom ?
1: Alors, je ne sais pas exactement, mais en tout cas, la musique est omniprésente, les textes littéraires sont omniprésents, et les figures, un petit peu comme ça, sont omniprésentes. Donc oui, peut-être le côté dédoublement, le côté de passer de tout au rien, ça vient peut-être dans certaines musiques que je peux écrire. Peut-être bipolaire, je ne sais pas.
0: Et pour vous, ça a plus joué dans votre personnalité que votre signe astrologique, par exemple ?
1: Ah, complètement. Alors, je ne vais rien dire sur les signes astrologiques.
0: Parce que vous avez une indifférence complète.
1: Complète, mais alors, peut-être même...
0: Tenace.
1: Tenace. Voilà, c'est ça.
0: Ah oui.
1: Non, mais c'est tout le monde trouve des signes là où il le veut. Et puis...
0: Alors, votre couleur préférée est censée être le prune.
1: Alors, disons oui.
0: Votre chiffre fétiche est censé être le 1.
1: Aucune idée. Ah, pas du tout le 1. Ouais. Oh non. Ah non. Pas, non, le 1, c'est quand même très présomptueux.
0: Et en numérologie, on vous associe au 3.
1: Oh, pourquoi pas alors,
0: ouais. Je vous ai dit. Florestan peut se révéler un peu trop taquin.
1: Ah, bah ça peut correspondre.
0: Ah oui, ouais. Il n'en est pas moins jovial.
1: Exactement.
0: Les objectifs qu'il se fixe, il les atteindra, quitte à se mettre au défi lui-même. Enfant, il n'apprécie pas la gravité et a fréquemment besoin d'avoir un public pour pouvoir s'exprimer.
1: Ah, peut-être ce dernier point est un peu moins vrai, mais le reste est là, oui.
0: D'accord.
1: Pareil, il est prédéterminé un petit peu, je pense.
0: Et par contre, le côté histrionique, non, pas du tout.
1: Oh, je sais pas, non.
0: Pas de cabotinage dans le Florestan que vous êtes.
1: Pas trop, je veux dire.
0: Alors, il apprécie les activités en famille.
1: Oui.
0: La preuve, c'est que vous avez spontanément proposé que vos parents viennent.
1: Ah oui, évidemment, ça va sans dire.
2: Notre choix commun, à Régis et à moi, a été... de l'appeler Florestan. Et sur le moment, ça s'est imposé à moi comme une évidence. Sans réfléchir, comme je l'ai fait après coup, que ça aurait pu passer pour snob, prétentieux,
0: ouais.
2: Élitiste, détestable. Pour moi, c'était une évidence. Et même l'origine espagnole de ce prénom ne m'a pas du tout fait problème. Pour moi, Florestan, c'était un... un prénom s'appliquant à un être complètement hors temps, enfin intemporel, hors espace. Et qui était-il, évidemment? Et ma seule référence à ce moment-là, c'est le Florissant de Fidelio,
0: de Beethoven. De l'opéra, voilà. De Beethoven. Donc en fait, ça veut dire que vous aviez envie que votre enfant soit un peu hors du temps, un peu échappe comme ça au monde tel qu'il va.
2: Qu'il échappe au monde tel qu'il est pour s'acheminer vers un autre monde meilleur. Oui. De justice et de liberté. Bon, ouais. Ça c'est évident. Si je reconstruis un peu, oui. C'est pas ce que je me suis dit formellement au moment où j'ai choisi ce prénom avec mon mari.
0: Le lien avec Beethoven, est-ce que il s'est fait une fois que vous aviez déjà pris la décision, ou c'est en allant écouter Beethoven, vous vous êtes dit « Ah ben voilà, Florestan, donc ce sera... »
2: Non, c'est le Florestan de Beethoven que je connaissais depuis longtemps, oui. Que j'avais écouté plusieurs fois à la télévision. D'accord. Chez mes parents. Puis... à la oui. télévision, puis au théâtre des Champs-Élysées, bon, d'accord. Un certain nombre de fois. Mais donc c'était clairement le Florestan de Beethoven et pas celui de Schumann, oui. Auquel j'ai pensé, et nous avons pensé à ce moment-là.

0: moi, c'était le beau héros, épris de liberté, victime d'une horrible injustice, qui croupit dans un cachot et qui sera miraculeusement sauvé in extremis par Léonore, par son épouse bien-aimée. Ça se rattache au récit familial, évidemment. Premier niveau de récit, c'est mon père qui s'est battu un jour, je crois, en juin 1940, alors qu'il venait d'être naturalisé français, étant d'origine arménienne, réfugié, rescapé du génocide des Arméniens. Et après cette journée, cette unique journée de combat, il a été fait prisonnier à la Charité-sur-Loire par les Allemands. Et il n'a eu de cesse, à partir de cette arrestation, de s'évader. Dès la première nuit de son évasion, il y pensait, mais il pensait que lui et ses camarades allaient être relâchés. En fait, non, il a été acheminé vers l'Allemagne, où il a été dans différents camps de prisonniers de guerre, pas de concentration, des camps de prisonniers de guerre, correctement traités. Et c'est là qu'il a fait trois évasions, dont les deux premières ont échoué, et la troisième a été couronnée de succès un an et demi après, fin 41. De sorte que ce récit, il nous l'a fait tout au long de mon enfance, adolescence, mais avec sur le mode de la déploration, ou de l'héroïsme fabuleux, mais sur le mode d'une forme d'excitation joyeuse. Il avait été extrêmement heureux de ces moment très intense où il s'était évadé, puis repris, puis et ainsi de suite, jusqu'à la troisième évasion. Et de sorte que les mots de captivité et d'évasion sont les mots que, un peu abstraits, que j'ai entendus le plus dans mon enfance. Voilà. Alors, ça, c'est le premier niveau familial de récit familial.
1: Et pour vous, oui, ce récit, il trouve une résonance dans le choix du prénom de Florestan,
0: voilà,
1: pour votre
0: enfant. Oui. Cette excitation joyeuse, cette espèce de jubilation qu'avait mon père à nous raconter.
1: Vous la trouvez dans ce personnage de l'opéra de Beethoven?
0: Je le trouve, enfin évidemment, pas
1: d'une manière... Oui, symbolisé.
0: Symbolisé, et puis pas dès le début, et pour cause, puisqu'il y a une progression dramatique et un dénouement plus qu'inattendu, en fait, inespéré, et pour tout dire, miraculeux. Donc, cette espèce de montée vers le bonheur, la joie, même dans le grand air final, joie sans nom. Cette joie sans nom, qui coïncidait aussi avec la naissance d'un petit garçon, était celle que tout naturellement j'avais emmagasinée dans les récits, au travers des récits de mon père.

0: génération au-dessus, eh ben, en fait, il se trouve que mon grand-père, le père de mon père, qui était un dirigeant politique, un intellectuel, très engagé dans des actions révolutionnaires, il adhérait à ce qu'on appelait la Fédération révolutionnaire arménienne, très vite, s'est fait repérer comme dangereux activiste. Et pour faire court, il a été arrêté le 24 avril 1915, c'est-à-dire le jour où quelques centaines d'intellectuels arméniens ont été arrêtés à Constantinople, où il se trouvait à ce moment-là. Il a été acheminé dans une espèce de prison, caserne désaffectée, très loin, près d'Ankara. Et l'histoire nous a appris que lui et ses camarades ont été, quelques semaines après, assassinés par lapidation. Alors, ce récit, je le connaissais par mon père, évidemment, mais c'était un récit extrêmement succinct, pour le coup, et il n'y avait aucune jubilation à raconter cela, puisque, bien sûr, comme nous étions dans la réalité, l'issue n'a pu être que tragique. Voilà. Et donc, ça, je le savais. Mais alors, il y a un redoublement de cette signification, pour le coup. Il se trouve que ma grand-mère, donc la mère de mon père, avait rédigé à l'extrême fin de sa vie, en 1938-39, elle étant morte en 40, une récit quasi autobiographique, où elle raconte par le menu ce qui se passe entre le moment où son mari est arrêté, elle ayant un bébé de 5 mois dans les bras,
1: et qui est votre père,
0: qui est mon père, ouais. et puis le moment où elle a réussi à s'échapper à un risque de mort certain, puisque elle-même avait des activités politiques, et a échappé de justesse à la mort, elle et son bébé, fin 15, début 1916. Mon grand-père a connu le destin d'un florestan qui n'aurait pas connu ce dénouement.

0: C'est-à-dire que dès lors que vous avez appelé Florestan Florestan, vous avez repensé à votre famille avec ce personnage pour étalon, enfin...
1: Pas même à sa naissance, mais déjà au moment du choix du prénom, il y avait pour moi cette espèce d'aura... historico-familiale, de récits, de tragédies, d'histoires personnelles, qui avait en quelque sorte irrigué mon désir de l'appeler Florestan.
0: Parce que quand il parle de son prénom, il est plus à virevolter dans le jeu de référence, à aller voir aussi ce qu'il veut dire chez Schumann. Et vous, quand vous l'avez vu aller regarder le Florestan de Schumann, vous aviez l'impression qu'il était sur une fausse piste?
1: Non, pas du tout. Non, mais bien sûr que non. Enfin, c'est pas exclusif quand même, parce que c'est le Florestan de Schumann aussi est animé d'une certaine jubilation intérieure et assez extériorisée. Oui.
0: Et vous pensez que d'avoir choisi ce prénom a forgé quelque chose de son caractère, alors ?
1: Non. Ce qui a forgé son caractère, c'est tous les récits familiaux, et il n'y a pas que le mien, il y a aussi celui de son père.
2: Quand on a des enfants, on ne dit pas qu'on va en faire des héros, mais disons que dans l'imaginaire, on peut avoir une espèce d'envie d'une image héroïque qui soit comme une sorte, d'ange gardien derrière ce nouvel enfant qui arrive. Moi, je pense que c'est ça. Puis on était avec mon épouse très impressionné par l'opéra de Beethoven, et puis ça nous semblait une sorte de personnification dans la personne de Florestan, et de Léonore au Fidelio, mais enfin là, dans l'occurrence, puisque c'était un garçon, c'est Florestan, une sorte de personnification de la grandeur musicale de Beethoven. En fait, c'était ça, cette rencontre. Voilà.
0: C'est-à-dire que vous aviez quand même un peu l'impression, ou du moins l'espoir, en le nommant Florestan, de le protéger d'un destin qui aurait été trop commun ou trop banal ?
2: Oh, pas de le protéger d'un destin trop banal ou trop commun, non le désir de le mettre sous ces auspices, là.
0: Oui.
2: C'était peut-être un peu

0: prétentieux, mais enfin. Mais...
1: C'est ça, ouais, il a l'air de bien le vivre. Hein,
0: tant mieux.
1: Ouais. Et vous avez accompagné ce choix dans l'éducation que vous lui avez donnée, en quelque sorte.
0: Bah, disons que moi, je ne suis pas musicien, ni musicologue, ni rien tel, mais enfin, je suis mélomane et je suis. Enfin, entre autres, Beethoven est une quelque chose qui me. Enfin, une musique qui me touche énormément. Donc, certainement, on a dû, puisque c'était dans notre vie, on a dû faire passer ça. Oui, certainement. Et c'est vrai que quand il a été à l'école et que les choses se sont relativement mal passées à l'école, parce que les écoles ne sont pas toujours ce qu'on voudrait, le mettre à la maîtrise de Versailles, enfin, bon, ça a été assez naturel, en fait, pour nous.

0: quand vous écoutez la musique de Florestan Labourdette, votre fils, vous y projetez cet imaginaire? Vous cherchez un chemin d'écoute qui raccorde avec ces histoires de captivité de...
1: Non. Je suis très heureux d'écouter sa musique.
0: Ouais.
1: Comme je suis très heureux d'écouter ma fille chanter. Je suis heureux qu'il soit libre là-dedans. Je suis pas du tout, en tout cas consciemment ou même préconsciemment, j'ai pas du tout envie de projeter ces choses-là.

0: Alors, je me suis demandé, est-ce que vous aviez des animaux domestiques?
1: On a eu un chat.
2: On a eu un chat.
0: Alors, comment s'appelle-t-il?
3: La parole est
1: à c'est absolument honteux. C'est le côté égocentrique des enfants de 10-11 ans qui nomment un animal. Et il se trouve que ce chat s'appelait Flora.
4: C'est toi,
0: ah, Flora.
4: Oui. C'est toi qui l'as appelé Flora.
1: Oui, c'est ça. J'assume.
0: D'accord. Mais il s'appelait, oui, vous n'avez pas eu de chien qui s'appelait Beethoven?
1: Non,
0: quand même pas.

0: Florestan, tu es violoncelliste. Est-ce que tu penses qu'il y a un rapport entre le fait que tu t'appelles Florestan et le fait que tu sois violoncelliste?
1: Évidemment, ça influence un peu, mais je pense que j'aurais quand même fait de la musique et du violoncelle si je m'étais appelé autrement.
0: Si tu t'étais appelé Julien, par exemple, tu aurais fait de la musique?
1: Oui, quand même. Enfin, c'est juste le nom. Je serais quand même restée la même personne, du coup, Je pense que oui, j'aurais quand même fait de la musique.
0: Tu te souviens à quel âge tu t'es aperçu que c'était un prénom qui était de fait assez rare, parce qu'il y a beaucoup moins de Florestan que de Stéphane?
1: Oui, surtout au début de l'école. Enfin, dans la classe, il y avait déjà plusieurs fois les mêmes personnes dans l'école, et il n'y avait aucun Florestan. Enfin, vers 3-4 ans, je savais déjà que c'était rare de s'appeler Florestan.
0: Et tu t'es posé la question de pourquoi ce prénom-là, à un moment donné?
1: Bah déjà en fait ça a un rapport avec la musique, parce que Schumann avait deux personnages imaginaires.
0: Ouais.
1: Il y avait Florestan et Eusebius. Et dans l'opéra de Beethoven aussi, il y a le personnage principal. C'était aussi mon papa qui avait dit à maman, parce qu'il trouvait pas de nom. Du coup il a dit sinon on l'appelle Florestan. Et en fait elle a adoré le nom.
0: Et pour lui, c'était un peu une blague.
1: Oui. Mais finalement, on m'a appelé Florestan. Du coup, ça a parti d'une blague, mais pour de vrai, c'était...

0: Alors moi, je prêchais plutôt pour un prénom usuel, fonctionnel, un peu plus courant.
1: Oui.
0: Et Charlotte souhaitait plutôt donner une coloration plus, peut-être, je sais pas, plus recherchée, plus culturelle, qui renvoyait à des choses plus musicales, plus artistiques.
1: Ah, c'est-à-dire qu'elle recherchait plutôt un nom référencé que forcément original.
0: C'était pas forcément l'originalité D'accord. qui comptait, c'était plutôt l'idée de la référence.
1: Voilà.
0: On a un ami proche qui avait appelé son fils Lélio, et elle trouvait ça très très beau, Lélio.
1: Ah, mais oui. Mais là, il y en a encore moins.
0: Mais c'était déjà pris.
1: Ah oui, dans l'environnement proche.
0: Mais donc, on était dans ces eaux-là.
1: Donc Lélio, référence pour le coup à Berlioz. Hein,
0: voilà, exactement, un ami berliozien.
2: Parce que je voulais un prénom joli de sonorité. Et un peu original, mais sans qu'il soit inventé non plus. Enfin, quelque chose qui existe quand même, qui est idéalement une référence littéraire et musicale.
1: Donc vos critères étaient très conscients, quoi. Enfin,
2: ah oui, ouais, oui. Ouais. Donc tous les soirs, je proposais une liste à Cédric, mais à chaque fois, il ne voulait pas.
1: Ah, tous les soirs, vous arriviez avec vos cinq prénoms.
2: Oui. Alors souvent, je remettais les mêmes, pour vous dire au bout de 2-3 jours qu'il était oublié.
1: C'était quoi?
2: Bon, alors Lisandre, non, mais en fait je trouvais pas vraiment, donc il y avait pas Raphaël éventuellement, mais j'aimais pas trop parce que je trouvais pas, enfin j'aimais beaucoup Raphaël, mais je trouvais pas ça assez original. On s'était arrêté sur Léonin. Cédric était d'accord, c'était le seul sur lequel il était d'accord.
1: Ouais.
2: Et je préférais Lisandre.
1: Et Lisandre, il rejetait pourquoi? Parce que c'était.
2: Oh, mais toi, ça trop. Lui, il ne voulait pas quelque chose de trop original, en fait.
1: Ah oui, c'est ça.
2: Oui. Donc, lui, il était sur des prénoms plus communs. Voilà. Mais ils sont très beaux. Hein, mais...
1: Donc, lui, tel qu'il raconte l'histoire, c'est que c'est lui qui dit Florestan à un moment donné.
2: Et puis, tout d'un coup, au bout de plusieurs soirs où j'ai apporté la liste, non, mais on va pas l'appeler Florestan non plus. Enfin, voilà, sur une boutade.
1: Ah, c'était
2: en fait.
1: Ce ton-là. Oui, d'accord.
2: Oui. Et j'ai. Ah, mais ça, c'est super. Voilà. Et donc, c'est comme ça que. Parce que j'avais pas pensé, pour le coup. Donc, j'avais cherché, mais je n'avais pas trouvé celui-là.
1: Oui, mais quand il a dit on va quand même pas l'appeler Florestan, c'était plutôt une hypothèse qu'il rejetait.
2: Ah, complètement.
1: Ouais.
2: Ah, mais alors, je l'ai pas lâché.
1: Ah, d'accord. Donc, vous avez dû le défendre quand même. Parce que.
2: Ah, bah oui, mais comme c'est lui qui avait en plus sorti l'idée, quand même.
1: Il était un peu obligé de consentir.
2: Bah, finalement, oui.
0: Bah, voilà. Moi, je dis un peu Florestan comme une blague en disant voilà, bon, on peut l'appeler Florestan. Et puis,
1: mais une fois que vous aviez lâché la blague, vous étiez obligé d'adhérer.
0: Alors, oui,
1: à la validation.
0: Alors là, pour le coup, la validation allait presque de soi.
1: Ouais.
0: Et donc, bah, pour moi, il y a eu un temps de, je dirais, d'acclimatation, d'apprivoiser le prénom.
1: Ouais.
0: Et puis de se dire bon, en fait c'est pas si mal c'est même plutôt joli.
1: La nuit qui a suivi cette décision, vous n'êtes pas réveillé en vous disant « Oh là là, heureusement que j'ai pas dit Eusebius
0: ». Alors, Eusebius, on a tout de suite été... on est tombé d'accord sur le fait que Eusebius était non.
1: Oui. Alors, pour des raisons phoniques ou psychologiques? Parce qu'effectivement, c'est pas le même caractère chez Schumann.
0: Alors, c'est pas le même caractère, effectivement. On aurait peut-être préféré le caractère d'Eusebius.
1: Ah.
0: Le personnage est plus... il y a ce côté rêveur, il y a ce côté poète rêveur chez Eusebius.
1: La question que je me pose, c'est-à-dire, est-ce que le voyant grandir depuis 11 ans, il y a eu des moments où vous vous êtes dit, quand même, c'est bien un Florestan par rapport à l'attente caractérielle que pouvait créer
0: C'est un peu des deux, mais parfois, oui, je me dis, c'est un Florestan.
1: Sur quoi?
0: Il peut être un peu tempétueux.
1: Oui.
0: Il est très exigeant avec lui-même, donc il peut être assez colérique parfois quand il travaille son instrument, tout ça. Enfin, le mec, ça va pas, il est pas content. Donc il peut avoir un fichu caractère et s'emporter comme ça. Voilà. Alors après, dans la vie, je veux dire, de tous les jours, c'est pas le plus florestant des florestants.
1: Ouais.
0: Mais parfois, oui, ça m'arrive de me dire, c'est bien un florestant. Ouais.

0: Et alors, à ce moment-là, vous aviez un rapport à Schumann qui était assez avancé?
1: Ah, mais oui, mais je connaissais, mais ça m'était pas venu à l'idée, en fait. J'avais pas eu l'idée, en fait. Oui, mais je connaissais pas dans Fidelio, par contre, pas trop, mais je connaissais vraiment comme Schumann, comme nom de plume. Pas forcément la pièce pour piano, enfin, je connais, mais c'était plus le nom de plume, Florestan. Voilà, c'est vraiment ça.
0: Le Schumann critique musical,
1: voilà, c'était ça.
0: Florestan,
1: d'accord. Oui, c'était ça.
0: Et d'ailleurs, comment vous qualifieriez l'esprit de ce Florestan-là, celui de Schumann?
1: Il est passionné, tempétueux, mais bon, moi je le trouve quand même poète, parce qu'on dit toujours Eusebius poète, et puis Florestan plus fougueux, passionné.

0: Et je trouve aussi quand même poète, et voilà, j'ai dans ma tête pensé plus à un... Je crois que j'ai amalgamé les deux personnages, en fait, dans Florestan. Parce que Eusébius, pour le coup, c'était difficile à porter.
1: Et tu sens que tu as un caractère de Florestan ?
2: Ça dépend des moments, pas trop. Il y a certains moments où je peux être très excitée, mais en général, je suis pas tant excitée que ça.
1: Ça, tu dis ça par rapport au Florestan de Schumann, non ?
2: Oui.
1: Ouais. T'aurais préféré t'appeler Eusébius ?
2: Non.
1: Pourquoi ?
2: Parce que j'aime pas trop ce nom.
1: Ah oui, ce nom, enfin, ou ce caractère ou...
2: Et puis c'est pas... J'aime pas trop être trop calme. Enfin, il faut quelques moments quand même un peu...
1: Mais t'as besoin d'énergie.
2: Oui.
1: Ouais. Et tu penses que le fait que Schumann ait une sensibilité au prénom Florestan fait que ça augmente votre complicité ?
2: Je sais pas trop, mais Schumann, c'est un compositeur que j'aime beaucoup quand même.
1: Ouais.
2: Parce que c'est très romantique, j'aime bien romantique.
1: Ouais.
2: Et en même temps, c'est pas trop classique.
1: Ouais.
2: Enfin, c'est vraiment un bon compositeur.
1: Mais c'est un compositeur qui, à un moment donné, a tourné le dos à la virtuosité, alors que toi, t'as l'air quand même de bien aimer ça, la virtuosité.
2: Oui. Bah, j'aime bien la virtuosité, mais j'aime bien aussi quand ça chante. Enfin, comme dans le concerto de Schumann, il n'y a pas beaucoup de passages virtuoses. Puis pour Beethoven, j'aime pas trop ce compositeur. Enfin, c'est pas encore trop mon style. Je préfère un peu après ou un peu avant. Enfin.
1: Ah oui.
2: Oui, c'est pas trop mon compositeur, mais après il y a tout de même des trucs comme qui sont beaux.
1: Est-ce qu'il aurait été moins romantique si c'était pas plus Florestan ?
0: Je pense quand même qu'un prénom ça marque, parce qu'avec un prénom qui a une sonorité assez romantique finalement, peut-être moins viril, plus rêveuse, tout ça, je pense que ça peut influencer, oui. Aussi le regard que les autres portent
1: sur lui ?
0: Sur nous, quand
1: sur,
0: avec,
1: ah oui, sur
0: avec
1: vous.
0: Un prénom. Non, mais sur la.
1: Ouais, ouais, ouais,
0: par rapport au prénom qu'on porte.
1: Ouais.
0: Oui, je pense que ça influence, oui, oui.
1: Il y a cette idée que de s'appeler Florestan, ce que vous disiez Charlotte.
0: Mais je ne sais pas si c'est lié au prénom seulement, je ne pense pas.
1: Ça permet quand même de se faire repérer par les autres et donc d'être un petit peu connu. Ouais.
2: C'est pas que ça aussi.
1: C'est aussi ta manière d'être, c'est ça ?
2: Non, non, c'est aussi parce que je joue bien du violoncelle.
1: Ah, et que ça te rend
0: célèbre. Oui, mais alors l'école. Bah, à l'école, oui, quand même. Mais.
1: C'est ça ?
0: Ils ont tous ça.
2: Oui.
0: Tout le monde a
1: un instrument.
0: Un instrument ou un sport. Ou...
1: Et tu es le seul à faire du violoncelle ?
2: Non.
1: De tout le groupe ? Non, il y a d'autres.
2: Oui, il y en a d'autres.
1: Mais tu veux dire, ça aide à ce qu'on sache qui t'es ?
2: Oui.
1: C'est ça. Donc oui, ça, c'est pas lié au prénom.
0: Non, après, je pense que le prénom, quand même, comme c'est rare, ça...
2: Oui.
1: Mais ça aide à la communication, c'est plutôt... Ça te débarrasse d'avoir à toi-même prendre l'initiative. Ouais, c'est ça. L'esprit de conciliation, tu penses l'avoir ?
2: Oui. Peut-être pas à 100%, mais...
1: À 78% ou...
2: Oui, 70%.
1: Communication ?
2: Ça, un peu moins.
1: Moins ?
2: Ça dépend. Avec les personnes que je connais, oui, beaucoup, mais avec les personnes que je ne connais pas, non.
1: Communication ?
3: Parfois.
1: Ah, oui.
3: Alors, parfois, il peut être aussi très buté, hein, quand il a une idée en tête.
1: Ah ouais.
3: Et même dans le travail de la musique, hein, dans l'interprétation, voilà, quand il est sur une vision de la chose et sur une idée...
1: Il n'en décolle pas.
3: Il n'en décolle pas.
1: Et donc là, il n'y a ni esprit de conciliation, ni communication.
3: C'est pas si simple.
0: Oui, oui, bah, il est un peu secret, introverti, mais il a... Enfin, en fait, dès qu'il va quelque part, en fait, c'est plus les autres qui vont vers lui, finalement.
1: Ah oui.
0: Ouais, et tout le monde le connaît, en fait.
1: Ah. Bah,
0: lui, des fois, il ne sait pas, mais les autres... voilà, donc je pense qu'il a quand même quelque chose de...
1: Mais alors ça, pour le coup, avoir un prénom plutôt original et rare, ça aide à être identifié.
0: Je pense aussi,
1: ouais.
0: Si ce n'est pas trop difficile à retenir.
1: Oui.
0: C'est ça.
1: Donc là, c'est un bon équilibre, quand même.
0: Oui, alors on a des fois des Florians... Il y a des gens qui l'appellent Florian, ils
1: savent
0: qu'on puisse mélanger, voilà.
1: Mais de ce point de vue-là, ça l'aide de lui avoir
0: Florentin.
1: Donné ce prénom. Ah oui.
0: Oui, peut-être, il y a une certaine originalité, oui.
1: Tranquille.
0: Oui, ça peut. Alors, à l'intérieur, ça boue quand même, mais ce qui ressort extérieurement, quand même, paraît tranquille.
1: Donc il a le côté tempétueux
0: Ouais, à l'intérieur,
1: ouais,
0: oui.
1: du Florestan.
0: Ouais, quand même.
2: Enfin, je ne m'inquiète pas trop.
1: Malgré le goût de l'énergie.
2: Oui, je m'inquiète pas souvent.
1: Parce que sur les points négatifs, il y a exigence excessive.
2: J'aime bien que ça c'est parfait. Mais après, ça dépend si les choses au violoncelle, je déteste quand c'est pas parfait.
1: Ouais.
2: Alors que de temps en temps, il y a une chose où je suis vraiment nulle, c'est la propreté, surtout à l'école.
1: Ah
2: et
1: bon
2: ça, par contre, je suis pas... Oui.
1: Et tu projettes de t'améliorer sur ce point ou pas forcément ?

0: Je vais essayer, mais ça va être difficile.
1: Il a un rêve dans la vie, c'est d'être violoncelliste professionnel et il travaille matin, midi, soir pour ça, avec une intensité, j'ai rarement vu ça. Mmh. Et quand il s'engage dans quelque chose, en général, c'est à 300%. Il s'est pris de passion pour les échecs il y a quelques années. Depuis, il a lu 400 livres sur les échecs, il joue en club, il est classé. Donc en général, quand il se donne quand il est parti sur quelque chose, c'est vraiment à 300%.
2: Ouais.
1: Et là, je me dis que c'est un florestan. Oui.
2: Ah oui. Justement.
1: Il y a ce côté, presque too much. Quoi.
2: Parce que le fait de ce prénom le destine à la musique, au moins parce que vous-même étiez motivé par la musique en lui donnant ce prénom, et ainsi, et donc il baignait dans la musique et tout ça, mais comment ça a joué, ou comment il a senti que ça a joué sur sa vocation, qui a l'air très nette?
1: Sur le prénom lui-même, je ne suis pas sûr que ça ait... effectivement, je pense qu'il s'appelle Florestan parce que ses deux parents sont musiciens et musicologues,
2: ouais.
1: et je pense qu'il est avant tout tombé dans la musique parce qu'il y en avait partout à la maison quand il était petit.
2: Oui, donc c'était le bain, quoi. Ouais.
1: Donc c'était le bain.
2: Et le prénom faisait partie du bain.
1: Moins de probabilité de faire du saut à la perche, quoi.
2: Ouais, voilà. Ouais. Alors, je sais pas pourquoi, dans les points négatifs, il y a les mensonges.
0: Mensonges. Ça va. Pas trop, non. Un peu, mais...
2: Ah oui, je sais. C'est dosé.
0: Oui, ça va.
2: C'est-à-dire, c'est un certain... Je sais pas, sur 20 phrases que tu peux faire, combien sont mensongères en moyenne?
0: Ça dépend, peut-être. Pourtant, sur 20 phrases, aucune. Mais.
2: Ça dépend desquelles.
0: Mais ça dépend desquelles aussi.
2: Mais, je sais pas, t'en es à combien de mensonges par semaine?
0: Deux.
2: Deux? Juste le lundi et le jeudi, c'est ça? Et tu les as déjà fait cette semaine, ou je risque d'en avoir
0: Tout à l'heure, oui.
2: Ah, tout à l'heure, t'as menti?
0: Oui.
2: Sur quoi?
0: Parce que, en fait, j'avais perdu mon cahier d'anglais. Enfin, je l'avais pas pris. Je l'avais pas pris à l'école. Et du coup, j'ai dit qu'il arrivait aujourd'hui.
2: Ah!
0: Et en fait, après, je l'ai retrouvé.
1: Mensonge. Je saurais pas dire. Ou alors, il ment très bien.
2: Alors moi, je lui ai demandé combien de fois il mentait par semaine.
1: Ouais.
2: Il a duré peut-être deux.
1: Oui, et puis je pense que c'est jamais de très gros mensonges.
2: Non, vraiment, l'exemple qu'il a donné était très soft.
1: Oui, je crois qu'il nous a menti une fois sur un truc vraiment d'ado.
2: Ouais,
1: voilà,
2: de base.
1: De base, et puis c'est tout. Quoi. Il a pris la main dans le sac et puis il recommencera pas.
2: Il essaie de s'en sortir.
1: Et puis voilà.
2: Deux par semaine.
3: Ah, quand même?
2: Ouais.
3: Ah ouais, d'accord. Ouais, donc, ils vont bien, alors.
2: Ouais. Après, quand je lui ai demandé d'exemplifier, c'était très soft. Hein.
3: Oui, j'imagine.
2: Ouais, ça du petit mensonge.
3: Je n'ai rien vu.
2: J'ai l'impression que les florestans, ceux que j'ai rencontrés, aiment bien vivre.
3: Ah oui?
2: Ouais. Enfin, ils se prennent au jeu, quoi.
3: Je sais pas. J'en connais. Ouais. En fait, moi, j'en connais pas d'autres.
2: Alors, les points négatifs. Exigence excessive.
3: Ah oui. Oui, c'est vrai.
2: C'est vraiment excessif.
3: Bah, il est
2: parce
3: perfectionniste
2: qu'il est
3: quand
2: vraiment
3: même.
2: Perfectionniste, ouais, ouais.
3: Pas autant que le papa.
2: Ah
3: mais...
2: ouais.
3: Non, mais c'est une qualité hein, d'être perfectionniste.
2: Donc ça lui viendrait plus du père que du prénom?
3: Oui, et il n'est pas excessif parce que moi, je suis peut-être pas.
2: Ouais.
3: Voilà, autant.

0: un article pour un dictionnaire de l'opéra sur le Monsieur Stan. Donc Monsieur Florestan, nous deux maintenant. Et donc en fait, c'est pas
1: c'est
0: du
1: ni,
0: tout.
1: Ni Beethoven ni Schumann.
0: Pas du tout, parce qu'en fait, la lourde erreur que tout le monde commet avec ce prénom, hein, qui moi m'amuse un petit peu, surtout chez les mélomanes, c'est que tout le monde dit ah oui c'est le personnage allemand, alors qu'en fait pas du tout. Ça vient d'abord de l'opéra de Beethoven, et je pense que c'est Beethoven qui l'a légué en réalité à Schumann. Et ça vient donc de Fidelio de Beethoven. Et ce personnage de Florestan, ça vient jamais que d'une pièce française. Parce qu'il s'agit d'une pièce en fait d'origine française, et Florestan est un prénom d'origine française. Donc en fait, c'est pas du tout un prénom germanique. C'est pas Florestan, non. Ça c'est vraiment
1: donc ça a été récupéré par Beethoven. Et ouais,
0: c'est ça. C'est vu de chez nous. En fait, c'est une pièce contre-révolutionnaire dont Beethoven a fait un hymne à la liberté, dont Schumann a ensuite repris le personnage. Et j'avoue que ce que je ne sais pas, et c'est ça qui est magnifique, c'est que je connais très bien les bonnes raisons pour lesquelles c'est pas ça, l'origine du prénom, et je connais pas les raisons pour lesquelles le personnage de messager
1: et oui.
0: s'appelle Florestan. C'est quand même vraiment très drôle, en fait. C'est-à-dire que j'ai réfléchi sur toutes les raisons d'expliquer pourquoi c'est pas ça, et pas sur celle qui explique
1: pourquoi c'est ça. Est-ce que tu sais pourquoi tu t'appelles Florestan ?
2: Pas tellement. Je me suis jamais posé la question.
1: Et est-ce que tu as, à défaut de savoir pourquoi, une hypothèse sur pourquoi tu t'appelles Florestan ?
2: J'arrive pas à en trouver une.
1: Toi, t'as l'impression d'avoir un prénom original ?
2: C'est pas commun, quoi.
1: C'est pas commun.
0: Du coup, moi, j'en profite parce que je sais absolument pas ce que vous avez raconté, mais est-ce que tu aimes ton prénom ?
2: Oui.
0: Qu'est-ce qui te plaît dans ton prénom ?
2: Il sonne bien.
1: Et t'aimes aussi son côté inhabituel ?
2: Oui.
1: Le fait d'être le seul à le porter est plutôt agréable.
2: Oui.
1: T'as réfléchi à d'autres prénoms que t'aurais pu porter ?
2: J'ai pas réfléchi moi-même à des prénoms que je pourrais porter, mais à un moment, il y avait un espèce de livret où ça racontait des choses, où ma mère écrivait des choses sur parce que avant d'accoucher,
1: ouais.
2: Elle écrivait ça. Ça racontait si un jour vous avez un enfant, comment l'appellerez-vous ? Si c'est un garçon, 2 points. Si c'est une fille, 2 points.
3: Comme beaucoup de parents, c'est un peu vertigineux de donner un prénom à un enfant.
1: Qui donc va avoir toute sa vie.
3: C'est ça. Donc j'ai acheté le guide des prénoms 2016, donc correspondant à l'année de naissance de Florestan. Et donc quand on a su que c'était un garçon, j'ai commencé à éplucher un peu de manière encyclopédique toutes les possibilités. Donc l'avantage de ces ouvrages, c'est que ça nous indique le caractère un peu répandu ou non du prénom, son origine, ce à quoi on l'associe. Et donc on tombait sur des choses relativement classiques. Et c'est vrai que je me suis arrêtée sur ce prénom Florestan comme une évidence.
1: Une évidence, voilà. Justement en raison de sa rareté.
3: Fait de sa rareté. Et puis quand même parce que ça m'évoquait l'opéra de messager Véronique. Donc il y avait un lien avec la musique et une passion de son papa que j'ai appris à partager avec lui. Donc j'aimais beaucoup aussi cet opéra. Et surtout parce que en enquêtant un peu sur l'étymologie du terme et son prénom et de son usage, je me suis rendu compte que c'était le provençal de Florentin. Et nous passions beaucoup de vacances en Provence, donc je pensais que ça résumait bien à la fois nos passions, ce qu'on était en tant que couple, et on pouvait retrouver ça dans le prénom de notre enfant.
1: Et est-ce qu'il y avait une part de projection sur ce qu'il allait pouvoir devenir ? Est-ce que c'était une manière de le prédestiner à la musique ou pas ?
3: Dans mon cas, pas du tout. J'ai découvert, peut-être après par les discussions, l'association aussi de ce prénom au double de Schumann, donc... Florestan et Eusebius, et effectivement là ça interroge un peu, puisque quand on voit ce à quoi est associé Florestan dans l'esprit de Schumann, c'est pas forcément ce qu'on projette sur son enfant, mais appeler son enfant Eusebius, c'est peut-être un peu plus difficile et engageant que Florestan. Il n'y avait pas forcément effectivement de projection sur la musique, même si... Voilà, l'enfant grandit aussi dans un contexte familial qui fait que c'était quand même une de nos passions communes et de nos fréquentes sorties. Et même dans sa vie in utero, Florestan a fait ses premiers mouvements, j'ai senti, lors d'un concert de Messiaen, enfin sur une musique de Messiaen. Donc c'est resté un peu symbolique aussi dans nos...

0: notre esprit, cette association.
1: Mais pas de messager, non.
0: Non.
2: On nous avait évidemment offert, au moment où on cherche à, on commence à penser aux enfants, on nous avait évidemment offert un truc qui est publié tous les ans sur les statistiques des prénoms.
1: Alors, il y en a eu 5 apparemment en 2016.
2: D'accord. Eh bien, c'est assez impressionnant, malgré tout, parce que d'abord, c'est un très joli prénom. En fait, moi, la motivation principale pour lui donner Florestan, c'est que son père s'appelle Julien, comme à peu près tous les garçons majoritairement. Enfin, ça, c'est une statistique qu'on trouve tous les ans sur Le Monde. Il republie les statistiques des prénoms les plus donnés l'année de la naissance. Et Julien, dans les années où je suis né, il en pleuvait comme de la bruine à Paris au mois de novembre, donc c'est pas très original. Et sa mère s'appelle Christelle, qui est aussi un prénom extrêmement répandu. Et puis, ce que je voulais éviter, moi, de manière très personnelle, c'est que j'aime bien les prénoms un peu longs. Parce que finalement, Julien, ça fait deux syllabes, alors que Florestan, il y a trois syllabes, et c'est comme une valse. Ça vous entraîne doucement, ça traîne comme Alain Schubert, Florestan. Il y a un petit côté joliment musical que moi j'aime bien, parce que je trouve qu'on est...
1: Le côté ternaire, donc.
2: Ouais, complètement, parce que je trouve que nous autres Français, ces dernières années, spécialement ces toutes dernières années, je trouve... Oui. Hein, c'est binaire. Pour les filles, c'est les prénoms les plus courts en A, Mia, Léa. Alors, je suis pas contre, hein, c'est pas ce que je veux dire, on a vraiment l'impression que c'est fait pour être sûr qu'elles vont l'écrire sans faire de faute d'orthographe. Ça me paraît toujours... Enfin, c'est déjà un diminutif, quoi. Alors, bon, attention, j'adore, hein, c'est pas ce que je veux dire.
3: Alors que Florestan, ça suppose déjà un effort d'écriture.
2: Mais mine de rien, oui. Alors, c'est vrai, quand il était tout petit, quand vraiment il faisait, par exemple, le pas le jardin d'enfants, mais comment ça s'appelle, le club jeune, un peu à la montagne, etc. Ils entendaient Florestan, alors à chaque fois, ils plissaient les yeux, ils disaient ah oui, Florestan, à Flo, alors Florian. Et bon, et ça, c'est assez amusant parce que voilà, je m'étais dit, voilà, j'espère que ça ne va pas l'énerver ni l'agacer à un moment, mais ce n'est pas forcément, je trouve, déplaisant d'avoir un prénom qui n'est pas le prénom de tout le monde. Je ne sais pas, actuellement, il y a beaucoup de Gabriel, par exemple.
4: Oui, il y en a deux dans mon école, voilà. Il y en a peut-être un troisième dans le collège, il y en a peut-être trois autres dans le collège.
2: Et bien, tu vois, plus tard, quand tu commenceras à assassiner symboliquement ton père, comme tous les enfants qui grandissent, tu pourras au moins, ce reproche-là, tu pourras pas me le faire. Alors que moi, si tu veux, des Julien, on a toujours été au moins deux ou trois, et c'est un prénom qui est tellement inusable et indémodable que j'en ai en fait toujours dans mes étudiants régulièrement, sans discontinuer, depuis que j'enseigne, c'est-à-dire depuis maintenant une vingtaine d'années, il y a pratiquement toujours un Julien
1: qui traîne
2: par classe, mais voilà, oui, sur l'ensemble de...
1: Est-ce que tu crois dans la théorie qui dit que le prénom a une influence sur la personnalité?
4: Est-ce que je crois à ça?
1: Ouais.
4: Ben, le prénom a une influence sur la personnalité. Ben, ça peut influencer, oui. Par exemple, ça c'est ultra rare, mais des gens qui n'aiment pas leur prénom, par exemple.
1: C'est-à-dire de pas aimer son prénom, ça peut avoir...
4: Ça influence.
1: Ça influence, même la psychologie ou... Ouais, d'accord. Mais en fait, il y a aussi la théorie qui dit que, par exemple, tous les Florestans peuvent avoir des traits de caractère en commun.
4: Ben ça, j'y crois pas trop parce que... Parce que le prénom, il est choisi de manière presque... C'est choisi, c'est pas attribué dès la naissance, il n'y a pas écrit sur le front de la personne, comme ça. Mais c'est pas si les parents choisissent de l'appeler tel enfant, il va avoir des caractéristiques avec le tel autre enfant qui s'appelle pareil.
1: Mais...
4: D'ailleurs, cette expérience, on peut la vérifier.
1: Comment ?
4: Bah, par exemple, à l'école, souvent, il y a plein de personnes. Du coup, il y a peut-être deux personnes qui s'appellent par le même prénom.
1: Et qui n'ont pas forcément la même personnalité.
4: Qui n'ont pas forcément la même personnalité.
1: Ouais. Toi, tu connais d'autres Florestans?
4: Non. Pas... Non.
1: Parce que moi, tous les Florestans que je connais, il doit y en avoir peut-être 5, 6, ils sont tous musiciens. Alors, est-ce qu'il y a un rapport?
4: Bah, ils sont tous musiciens, mais il y a beaucoup de gens qui sont musiciens. Mais s'ils ont tous musiciens, c'est que c'est influence. Enfin, c'est que le prénom a peut-être un léger impact sur les activités.
1: Est-ce que son prénom a l'air d'agir sur son développement avec 10 ans de recul?
0: Bah, disons que son goût pour la musique, effectivement, semble être presque une prédestination. C'est assez troublant. Et puis, quand il rencontre effectivement des musiciens maintenant avec lesquels il a l'occasion de jouer de la trompette, puisque c'est un petit trompettiste, effectivement, ça parle tout de suite aux musiciens un peu expérimentés qu'il peut rencontrer, qui pour le coup associe ce prénom au monde musical, ce qui n'est pas forcément le cas des autres personnes que Florestan peut rencontrer, qui se demandent d'où vient justement ce prénom que tout le monde trouve très beau, mais dont beaucoup de monde ignore l'origine. Et donc c'est une question fréquente qu'on nous pose de savoir d'où vient ce prénom et comment nous est venue cette idée, tout en reconnaissant encore une fois le caractère appréciable de ce prénom, le fait qu'il soit beau et que ça évoque aussi la floraison,
1: quelque chose de la fantaisie aussi qui se révèle et qui l'incarne plutôt franchement.
0: C'est ça. Ouais. Ça se retrouve tout à fait dans son caractère de manière là aussi assez troublante.
1: Est-ce que là aussi, en choisissant le prénom Florestan, il y avait l'idée de peut-être est-ce que il sera d'autant au-delà de la musique, d'autant plus fantaisiste ou?
0: De mon côté, en tout cas, je pense que j'avais pas trop fait de projection sur son caractère et sur son devenir.
1: C'était juste la beauté du nom.
0: Je pense que j'ai un peu trop lu Rousseau et j'attendais plutôt qu'il se développe de lui-même avec une certaine liberté. Donc, j'avais pas voulu projeter trop de choses sur lui. Et donc, voilà. Mais c'est vrai qu'aujourd'hui, c'est assez troublant de voir le lien finalement entre ce prénom, son appétence pour la musique, son caractère aussi un petit peu atypique, rêveur, surprenant et curieux, enfin voilà.
1: C'est aussi que tous les parents qui pensent au prénom Florestan pour leur enfant ont un intérêt pour la musique.
4: Oui, c'est peut-être ça.
1: Parce que toi, tu t'es documenté sur les Florestans célèbres?
4: Non, je me suis pas.
1: Parce qu'en fait, il y a un personnage d'opéra qui s'appelle Florestan, dans un opéra de Beethoven qui s'appelle Fidelio. Et puis, il y a un autre Florestan qui a un personnage imaginaire qui intervient dans Le Carnaval, qui est une partition pour piano de Schumann. Tu les connais, eux? Non?
4: J'ai jamais entendu parler de ça, non?
1: Ah oui, d'accord. Et c'est un prénom que t'aimes bien?
4: Bah oui, j'aime bien.
1: Mais parce qu'il est inhabituel ou parce qu'il sonne bien?
4: Parce que je trouve qu'il sonne bien. Et j'ai aussi remarqué que les lettres, il n'y a pas de lettres pareilles, quoi.
1: Ah, c'est vrai. Il n'est pas répétitif, ce prénom. T'as déjà tapé ton prénom sur Internet ou pas du tout?
4: Comment ça?
1: De mettre Florestan sur Google.
4: Non, je me suis jamais, quand j'étais petit, amusée à faire ça.
1: Ah oui? Parce que ça vient de florettum. Un mot latin qui veut dire jardin des fleurs. Et alors, quand on met Florestan caractère, là, il y a toujours une espèce de petit topo sur le caractère des Florestans. Donc, les Florestans, d'après ce genre de...
0: Alors moi, j'ai eu l'occasion, au cours d'une activité syndicale, de manière tout à fait, comme ça, au hasard, de rencontrer quelqu'un dont le frère s'appelait Florestan et qui, de façon aussi surprenante, avait un goût pour la musique. Donc, ça m'avait questionnée aussi à l'époque, puisque je m'étais dit, est-ce que le prénom implique ça ou est-ce que les parents, effectivement, projettent leur propre goût sur la musique dans le fait de donner ce prénom et que, finalement, il y a une sorte de prophétie autoréalisatrice qui s'opère avec le temps chez l'enfant lui-même. C'est une question.
1: Qui n'a pas encore de réponse, qui n'en aura peut-être pas d'ailleurs. Les Florestans sont des personnes généreuses et écoutantes. Tu te reconnais dans cette...
4: Qu'est-ce que c'est écoutante?
1: Ah bah attentive aux autres, qui écoutent.
4: Oui.
1: Qui n'a pas peur de se lancer des défis.
4: Bah c'est vrai que je me lance assez beaucoup de défis.
1: C'est vrai?
4: Oui, je me lance beaucoup de défis.
1: Par exemple?
4: Par exemple, là, je me suis lancé un défi d'écrire un roman très très très long.
1: Et pourquoi il faut qu'il soit très très long, ton roman?
4: Bah parce que j'aime bien écrire des romans et puis je trouve que les romans que j'ai déjà écrits sont un peu courts par rapport aux romans d'habitude.
1: Ah d'accord. Là, tu as écrit plusieurs romans qui sont déjà qui sont trop courts.
4: J'ai commencé à écrire un roman qui, je pense, a

0: pas une longueur très... Je pense pas que ça va durer très longtemps.
1: Oui, parce que Florestan peut aussi être une espèce de paravent à d'autres prénoms que sont les diminutifs.
2: Tout à fait. Et justement, donc plus dans l'esprit de son père que dans le mien, on avait, son père trouvait ça assez intéressant que notre enfant ait un prénom qui puisse faire l'objet d'un diminutif un peu affectif ou amical au cours de son existence.
1: Mais il a juste allé projeter les diminutifs possibles.
2: Et donc, on avait pensé au début à Gabriel, puisque beaucoup d'enfants. Portait ce prénom à l'époque et c'est d'ailleurs ce qui nous a fait justement renoncer à ça parce qu'on l'a trouvé trop fréquent, mais le fait qu'on puisse appeler Gabriel Gabi, on trouvait que c'était plutôt sympathique d'avoir un diminutif de cet ordre-là. Et donc pour Florestan, effectivement, le fait de pouvoir l'appeler Flo ou de l'imaginer à partir de ce Flo tout un tas de diminutifs sympathiques, ça avait aussi joué dans le choix de ce prénom, plutôt du côté de son papa.
1: Mais du coup, vous n'avez pas beaucoup hésité ?
2: Non, pas du tout. Ah oui. Non, là, ce que je disais, de mon côté, ça a été une évidence très

0: et qui a finalement donné lieu à peu de discussions une fois qu'on s'est mis à en parler ensemble. Donc c'était plutôt un débat vite réglé et conclu.
1: Alors les florestans sont censés avoir un caractère fantaisiste.
2: Oui, c'est vrai que j'aime beaucoup faire des blagues.
1: Ah oui. Donc ça correspond.
2: Ça correspond.
1: Ouais.
2: Parce que souvent, je trouve que les prénoms des gens qui les prénoms qui sont attribués aux gens, ils veulent bien quoi. Des fois, je m'amuse à faire ça. Je vois quelqu'un et j'essaye de lui imaginer un nom. Et des fois, c'est très rare, mais des fois, j'arrive à visualiser son nom, même si je le connaissais pas.
1: Et si Florestan était un nom commun, ça pourrait désigner quoi?
2: Oula, un Florestan, bah, ça pourrait être un espèce de jardin, comme on a vu tout à l'heure, là.
1: Bah, est-ce qu'un pied de biche pourrait s'appeler Florestan?
2: Bah, je sais pas trop...
1: Bah, comme ça, ce serait discret. Si je te refile mon florestan, ou non, tu pourrais faire plein de phrases comme ça, avec le mot florestan, qui permettrait de déguiser les choses qu'on veut pas dire.
2: Ah, mais oui, on pourrait essayer d'inventer des prénoms réels, de les transformer en noms communs pour désigner un objet.
1: Voilà.
2: Ça pourrait être possible.
1: Ça ferait quel genre de phrase alors ça...
2: Bah, par exemple, est-ce que tu veux me donner ce Gabriel, s'il te plaît?
1: Et si je te donne mon Gabriel, qu'est-ce que tu me rends? Une Jacqueline?
2: Bah oui.
1: Par exemple.
2: Par exemple.
1: Donc tu serais prêt à m'échanger ton Gabriel contre ma Jacqueline?
2: Oui.
1: Ça ferait des conversations comme ça, ce serait pas mal.
2: Oui, oui, ça ferait des conversations comme ça. On renomme, par exemple, pour faire des corps secrets, on renomme les choses. J'avais jamais pensé à ça avant, mais...
1: À ce que Florestan puisse être un code secret, ouais.
2: Bah, à ce que des prénoms peuvent être un code secret pour décoder.
1: Et t'as déjà cherché les anagrammes de Florestan?
2: Ah non, jamais. Mais une fois, j'y avais pensé, mais j'ai oublié.
1: Ah, t'avais essayé?
2: Ben, j'avais pas essayé, mais j'y avais pensé d'essayer et finalement j'ai oublié d'essayer.
1: Il y en a des beaux, hein. Il y a Flâneron.
2: Flâneron, hein, c'est vrai que c'est beau ça.
1: Et ouais. Et il y a Frôlante, au pluriel.
2: Ah ouais.
1: Il y en a aussi qui veulent rien dire, comme Flanoté, E-R avec un S.
2: Ah, ça pourrait être un verbe ça.
1: Oui, ou Fréon, la, L-A-T. Mais Flâneron, c'est fou quand même.
2: Ah oui, oui, oui.
1: Parce que tu penses que tu flânes?
2: Mais je sais pas trop ce que ça veut dire. Qu'est-ce que ça veut dire?
1: Flâner?
2: Flâner, qu'est-ce que ça veut dire?
1: Ah, flâner, ça veut dire... c'est une sorte de rêverie active. Et en même temps, c'est comme vagabonder, mais sans but. Tu vois, c'est comme une espèce de promenade qui laisse un peu l'imagination vaquer. Y a quelque chose.
2: Bah, j'ai jamais fait tellement de promenades comme ça, mais des fois il m'arrive de. Je m'assois à mon bureau et des fois je marche dans ma chambre et j'imagine des choses en même temps que je marche.
1: Ah oui. Alors la définition de flâner, c'est ça, se promener sans but précis, de manière lente et agréable, souvent en s'arrêtant pour observer ou profiter du paysage.
2: Ah oui, c'est vrai que ça, j'ai déjà. J'ai déjà fait des fois je me rends même pas compte, des fois je me promène comme ça, je regarde le paysage et puis je m'arrête et je me rends même pas compte.
1: Ah oui, donc en fait tu incarnes parfaitement le florestan en ce faisant. Tu flânes, oui, parce que ça c'est vraiment flâner, de regarder sans... Tu cherches rien dans le ciel.
2: Ben non, je cherche rien. Je regarde le paysage, je regarde les... Souvent, quand je suis en montagne, je regarde les montagnes, les arbres. Bon, même si je connais les montagnes par cœur, et je regarde. Et ça me fait du bien, ça me détend des fois.
1: Ah oui, ça détend, ouais, ouais. Oui, ça fait penser à autre chose. Parce que sinon, tu penses à trop de choses.
2: Parce que des fois, je pense à plein de choses en même temps.
1: Ah oui.
2: Si vraiment t'es stressé par plusieurs choses en même temps, par exemple, il faut absolument que tu finisses un truc, et puis d'un côté, il y a autre chose que t'aimerais beaucoup faire, et on sait pas trop. t'es stressé par deux choses.

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0: avec Nathalie Bitton et Laurent Lévy. Résumé de l'épisode précédent. Gabriel Le Couvreur, dit Le Poulpe, enquête à Dieppe sur le suicide de deux adolescents, Bérénice et Frédéric. La lettre d'explication qu'ils ont laissée éveille ses soupçons. Avec Cécile, jeune lycéenne diépoise, ils tentent de découvrir la vérité.
1: Deuxième épisode.
0: À Dieppe, les falaises sont glissantes. Ils commandèrent des huîtres moyennes qui, très grises, pas vraiment grasses, étaient excellentes. Gabriel refusa le muscadet pour une commune Heineken. Cécile n'avait pas dit grand-chose d'intéressant depuis un long moment.
1: À quoi vous pensez ?
0: À ce que vous pensez, vous.
1: Qui êtes-vous ? Si vous me dites exactement qui vous êtes, je saurais quoi dire ?
0: Non, vous ne saurez pas qui je suis. Ce que je suis n'a aucune importance. Considérez-moi comme un instrument, comme un marteau tapant sur une enclume.
1: Le marteau, on dirait plutôt que vous l'avez déjà pris sur la figure. Mmh.
0: Hein. Deux jeunes se sont suicidés pas loin d'ici. Un suicide particulièrement horrible. C'est rare de rencontrer une détermination pareille. J'essaye simplement d'en savoir un peu plus.
1: Mais pourquoi faire ? Vous êtes une espèce de détective, c'est ça ? Un flic en civil ?
0: Écoutez-moi bien, petite fille, parce que vous vous comportez comme une petite fille. J'en ai rien à foutre de ce que vous pouvez imaginer. Est-ce que vous connaissiez Bérénice et Frédéric ? Oui ou merde ? Si c'est oui, qu'est-ce que vous pouvez me raconter sur eux ? Si c'est merde, je me casse. Je vais dormir ou boire, je sais pas encore. Et vous ? Vous allez retourner voir papa-maman dans votre villa avec le beau tulipier en fer sur le devant, la vue sur la mer, le poisson pâlé dans le congélo et la photo de Kevin Costner au-dessus de votre plumard.
1: Perdu, c'est Robert Mitchum. Ah. Frédéric, c'était mon mec. C'est Béré qui me l'a piqué, il y a 6 mois. J'ai été désespérée au moins 15 jours. Et puis j'ai pris sur moi une bataille perdue, mais pas la guerre. J'ai fait semblant de m'en foutre. J'ai renoué avec eux, je suis même devenue assez copine avec Béré. Mais c'était uniquement dans l'espoir de regagner Frédéric et de lui repiquer à cette salope de la haute. J'ai perdu mon amour, je me suis comportée comme une imbécile. J'ai pas résisté à tirer sur la corde. Pauvre conne.

0: Frédéric était un type formidable, gentil, hyper intelligent, beau comme un astre, enfin. Moi, je le trouvais beau, calme, fort. En aucune manière, quelqu'un qui puisse à un seul moment envisager de se supprimer. Il s'entendait très bien avec ses parents, les pauvres. Je pense aussi à son petit frère. Je comprends pas ce qui a pu se passer.
1: Mais ils s'aimaient.
0: Faut croire. Il paraît qu'ils ont laissé une lettre. C'est quoi ce torchon?
1: C'est une copie de la fameuse lettre où ils expliquent leurs gestes.
0: Vous rigolez? Frédéric n'aurait jamais écrit ce truc. À la rigueur, il aurait fait un petit poème rageur, à la Gainsbourg, ou un haïku. Vous savez ce que c'est, un haïku? Mais pas ce truc. Gérard, qu'est-ce qui se passe?
1: Je sais pas.
0: Gabrielle raccompagna Cécile jusque chez elle. Sur Frédéric, Gabrielle n'apprit pas grand-chose, sinon qu'il était un compagnon parfait et que ses parents, assez vieux, proches de la retraite, avaient sans doute préféré quitter les lieux de ce drame atroce pour ne pas être confrontés à tous les endroits où ils auraient revu l'image permanente de leur fils. En revanche, sur la famille de Bérénice, Cécile avait été plus bavarde et surtout hargneuse. Des grands bourgeois, tendance de Villiers, pas un pour sauver l'autre. Père avocat, droit international, mère restant hautaine à la maison pour élever ses 7 enfants. Un tous les 2 ans. Bérénice était l'aînée. Une grande maison en briques avec tours et rhododendrons géants à Varangeville. Fallait aller voir ce bled, avait dit Cécile. Deauville, à côté, c'était une favela de Sao Paulo. À la sortie du restaurant, il s'était assis sur les galets humides de la plage. C'est là qu'elle s'était mise à parler de tout et de rien, de Frédéric et de Bérénice qui n'étaient pas très belles, mais qui avaient un charme inouï. Elle faisait du cheval d'une manière intensive. Elle était tout le temps fourrée au club hippique d'Arc-la-Bataille.
1: Gabrielle trouva facilement le club hippique. Bonjour, excusez-moi, je me suis permis d'entrer.
2: Je vois bien.
1: Voilà, j'ai une étrange requête à faire. Vous êtes la gérante du club?
2: Si on veut. Mais la gestion, c'est quand j'ai le temps.
1: Voilà, c'est assez compliqué. Je suis le parrain de la petite Bérénice. Vous savez, la petite qui...
2: Qu'est-ce que vous voulez?
1: Voilà, c'est... j'étais son parrain. Pas de la famille, un ancien ami du père. Maintenant, ça a changé. Je suis brouillé avec toute la bande à Varangeville. La vie, la politique, tout ça. Alors, je n'ai eu que les articles de journaux pour me parler de Bérénice. Et vous savez ce que c'est? Un article de journal. Les faits divers, ils appellent ça. C'est vrai, d'ailleurs, dans mon cœur, c'est vraiment l'hiver.
2: Comment il s'appelle, ceux de là-haut?
1: De Bailly de Longueville. Ah, d'accord, vous ne me croyez pas? Monsieur de Bailly de Longueville est avocat, spécialiste de droit international, et madame, qui reste à la maison, a élevé ses 7 enfants, dont... dont Bérénice était l'aînée. Mais avant, quand je la connaissais, elle voulait surtout se consacrer à...
2: Oh, ça va. Si elle pensait déjà à se consacrer, comme vous dites, à toutes ces conneries, c'est... C'est un peu normal que vous soyez brouillé avec elle, hein? C'est pour ça, non?
1: Oui.
2: On dirait que vous avez honte.
1: Non, non. Vous savez, je pense à Bérénice, rien qu'à Bérénice. Je peux décemment que penser à Bérénice.
2: Qu'est-ce que je peux faire pour vous?
1: S'il vous plaît, prendre 5 minutes de votre temps pour me dire des choses merveilleuses sur Bérénice. Ça me suffira amplement. Je repartirai à Paris avec au moins de belles images dans la tête.
2: Je vous préviens tout de suite. Les dernières fois que j'ai vu Bérénice, ce n'était pas Marilyn Monroe dans 7 ans de réflexion. Plutôt dans les Misfits. Elle était toute bizarre. Elle rêvait de travailler dans un cirque comme Zingaro. Vous voyez ce que je veux dire? Oh, pas le cirque, non, simplement là où les écuyères sont comme des anges. Une excellente cavalière, vraiment. Eh bien, depuis 2 semaines, elle refusait de monter à cheval. Elle aurait pu rester chez elle pour ne pas être tentée, mais non, elle venait là où vous êtes. Elle s'occupait de son ongre, changeait la paille, le promenait à la longe. Mais... elle n'est jamais montée dessus.
1: Je comprends pas. Elle avait peur.
2: Je ne crois pas.
1: Et vous croyez quoi?
2: Pourquoi une jeune fille, à votre avis, ne monte plus à cheval?
1: Ah ben j'avoue.
2: Je ne sais pas, monsieur, quelle image vous allez emporter de votre filleule, mais il y a des raisons évidentes. Des raisons féminines.
1: Vous voulez
2: dire... Son teint était un peu plus diaphane que d'habitude et elle marchait un peu plus droite. Comme si elle voulait placer son corps un peu en arrière. Gabrielle roulait à fond de cale sur la départementale. Une fille enceinte qui se suicidait avec le père de son enfant parce que le monde était contre elle, parce que c'était la tuile du siècle, ça ne tenait pas. Ce genre de gaffe était facilement repérable, surtout quand on fait du canasson à

0: outrance. Or, elle semblait éviter tout ce qui pouvait ressembler à des montagnes russes, comme si elle y faisait déjà très attention à ce truc qui lui poussait dans le ventre. Il trouva facilement la rue Aristide Briand. Ah, pour être brillant, ça l'était, et il se remit en planque. Il ne connaissait pas le bonhomme, mais le type qui sortirait de la jolie petite maison traditionnelle en briques serait sans doute lui, le médecin légiste. Un binoclard, en veste verte, genre sportif tendance jogging, dévalait le perron de la maison. Il fit une vingtaine de mètres et monta dans une Saab Turbo. Gabriel déboîta et, comme dans le plus ringard des films américains, se mit à suivre la Saab. Ni trop près, ni trop loin. Il se gara 2 kilomètres plus loin, à la limite de la ville, devant un dispensaire de quartier. Monsieur se faisait également dans le social. Personne dans les parages. Gabriel se gara, enleva sa veste et traversa la rue. Il sonna à la porte. Deux coups. Suffisamment pour que cela soit urgent et pas assez pour indiquer le mec hargneux. C'est donc le médecin qui vint lui-même lui ouvrir et qui se prit aussi sec un pain en pleine figure. Il s'écroula à la renverse. Gabriel ferma la porte à clé, prit le toubib sous les bras et le traîna dans le premier bureau. Il installa sa victime, toujours évanouie, sur un fauteuil. Il fouilla dans les instruments, déposés en rang sur une petite voiture roulante en émail, et choisit une sorte de scalpel. Alors, il gifla le toubib, l'observa pensivement en train de reprendre ses esprits. Un peu de sang perlait à sa lèvre inférieure. Et quand le type ouvrit les yeux, il lui mit le scalpel sous l'œil, en plein dans le cerne. Haut les mains, les yeux, vous êtes cerné. Le docteur le regarda comme dans un mauvais rêve.
1: Oh ! Écoutez-moi bien. Je vais vous poser une question, vous allez répondre. Sinon, je vous abîme un œil. Ensuite, je m'attaquerai au second. Et ensuite, pour la diagnostic, ça va être un peu du rail. Pourquoi ne pas avoir dit que Bérénice de Longueville était enceinte ?
0: Mais je l'ai dit. Mais ils ont pensé
1: qui
0: que...
1: Ils ?
0: La famille, les gens, les gendarmes, les juges d'instruction, ils ont pensé qu'il n'était pas nécessaire de divulguer ce genre d'informations, somme toute assez privées.
1: Pourquoi ?
0: Parce que c'était pas la peine d'enfoncer le clou. Hein ? Deux morts, pas la peine d'en rajouter un de plus.
1: Elle était enceinte de combien ?
0: 2 mois. À peine 3.
1: Personne n'aurait pensé décemment que ça faisait une personne de plus.
0: Vous plaisantez, j'espère. Chez les deux baillis de Longueville, la vie c'est sacré. Pas question que l'on puisse dire que Bérénice avait entraîné dans la mort une personne innocente. Ça, pour eux, c'était l'horreur absolue, hein, le contraire de tout ce qu'ils pensent. Et leur tristesse était suffisamment grande comme ça.
1: Qu'est-ce qui a été caché encore ?
0: Rien.
1: Pas trace de coup, pas d'hématome ?
0: Rien, je vous le jure. Écoutez, vous savez, je vais pas vous faire un dessin. Un autorail de plus de 40 tonnes leur est passé dessus. Faut pas l'oublier. Alors, les hématomes à repérer sur les morceaux ? J'avoue que ça n'a pas été ma principale préoccupation.
1: Alors vous avez préféré regarder dans les estomacs ?
0: Dans le cas de suicide, c'est la règle.
1: Bon, écoutez-moi. Je n'existe pas. Je ne suis pas venu ce matin. Personne ne vous a posé de questions. Sinon, je reviens à l'improviste et je vous fais avaler une clé d'armoire normande chauffée à blanc. Il retourna au bar des tribunaux parce que le choix des bières était conséquent. Il commanda une Stout Maxon très noire et crémeuse, à l'arrière-goût de lait et de caramel, parce qu'il avait envie de réfléchir et que cette bière n'est jamais lourde. Il n'avait pas beaucoup avancé. Hormis sa quasi-certitude non prouvée que Bérénice et Frédéric n'avaient pas écrit leur lettre d'adieu, il n'avait pas grand-chose sous la main. Ensuite, il déambula en respirant fort. Il n'était pas loin de 11h du matin et il faisait encore frais. Il trouva une librairie et compulsa une encyclopédie. Puis il repartit vers Pourville. En passant devant le lycée, il se surprit à guetter s'il ne voyait pas Cécile, passa à son hôtel, changea de vêtements, choisit dans son tas de faux papiers d'identité celui qui lui semblait le plus évident, contempla longtemps son Beretta, mais le laissa dans l'armoire, sous son sac de voyage. Il partit à pied vers Varangeville. Gabriel arriva devant un grand portail de bois, vert amande. Une plaque en acier frotté, DBDL, de Bailly de Longueville, en lettres ornées, très simple, très chic. Une sonnette, une petite grille de haut-parleur. Gabriel appuya en respirant un grand coup. Un grésillement,

0: Bon, excusez-moi de vous déranger. Mon nom est Jérôme Le Prieur. Je travaille pour le Conseil régional de Haute-Normandie. Je fais un article sur les rhododendrons, en vue d'un livre de prestige. On m'a dit que vous en aviez de tout à fait unique dans les couleurs pâles. Je sollicite la permission de les contempler pour les décrire. Je ne vous dérangerai que quelques minutes.
1: Un instant.
0: Le portail bien huilé s'ouvrait sur une sorte de gommeux ventripotent, les cheveux plaqués en arrière, dans un costard que même Mitchum n'aurait pas osé porter dans un film Z des années 50.
2: Votre carte d'identité, s'il vous plaît. Elle vous sera rendue en sortant. Monsieur et Madame de Bailly de Longueville viennent de vivre une épreuve familiale difficile. Ils ne voudraient pas que des journalistes puissent se mêler de leur détresse privée.
0: Mais je ne suis
2: votre
0: pas...
2: Votre carte, s'il vous plaît.
0: Il le suivit le long des allées bordées de spirées et de buis taillés au cordeau. Plus loin, une gentilhommière en briques presque jaunes, recouverte presque totalement de lierre et de chèvrefeuille. Et devant la porte d'entrée vitrée, une femme en tailleur sombre. Derrière elle, un jeune homme en ciré noir qui aurait pu figurer dans un film sur la Gestapo, cheveux très courts, teint rose, joues de poupon, œil allumé, un carnet noir sous le bras, apparu comme par enchantement. Il se plaça juste derrière la maîtresse de maison, observant Gabriel comme s'il était un étron de Doberman. Madame.
3: Monsieur.
0: Le prieur, Jérôme Le Prieur.
3: Monsieur Le Prieur, de quelle famille font partie les rhododendrons ?
0: Normal. Normal et prévisible. Mais le Gabriel, il avait pris ses précautions, c'est d'époque. Les éricacées sont des dicotylédones à fleurs le plus souvent gamopétales. Le rhododendron est une plante arbustive, à feuilles persistantes, et dont la fleur comporte 10 étamines, alors que l'azalée, qui est aussi une éricacée, n'a que 5 étamines et à feuilles caduques. On en compte plus de 500 espèces et... nouveau rhododendron qu'un papillon contemple, aile jointe. C'est un haïku du maître japonais Matsuo Basho.
2: Je vous remercie. 1600... Monsieur le prieur, et veuillez m'excuser, un drame familial m'oblige à ne pas vous recevoir. Mais il n'est pas dit que cette maison n'ait pas été accueillante aux gens de goût. Vous avez donc tout le loisir de vous promener dans le parc. Monsieur Esposito vous tiendra compagnie et vous guidera. Veuillez m'excuser, vraiment.
0: Encore une chose, madame de Bailly de Longueville. Si c'est pas Bérénice et Frédéric qui ont écrit leur soi-disant lettre d'adieu, alors qui c'est, hein ?
3: Esposito, fous-moi cette merde dehors.
0: Mais Esposito n'eut pas l'occasion de faire son bandit corse. Ses couilles venaient d'être frappées sauvagement par un rhododendronophile muté Cantona. Ses genoux se rapprochaient du sol avec lenteur, son souffle était coupé. Gabriel récupéra sa carte d'identité tombée sur le gravier. Madame de Longueville était changée en statue de sel. L'irruption soudaine de la violence lui avait coupé tous ses effets de manche. L'autre nazi en noir fit un pas en avant. Gabriel le pointa rageusement de l'index. « Toi, tu bouges ne serait-ce qu'un doigt de pied et ta gueule, elle va ressembler au plan aérien de Dresde. Votre vulgarité m'étonne, madame. Deux corvées de chiottes, demain matin, deux bonheurs. C'est signe de nervosité qui a écrit cette lettre. »
2: « Je vais appeler la police. »
0: « C'est ça. On va pouvoir demander officiellement une analyse graphologique. »
2: Qu'est-ce que vous voulez dire ?
0: Je vous demande qui a écrit cette lettre à la place de Bérénice et Frédéric.
2: Mais c'est l'écriture de Béré. Il n'y a aucun doute. C'est moi qui l'ai trouvée et ça a été confirmé par la justice.
0: D'autres experts pourraient intervenir.
2: Le meilleur expert, c'est moi-même, sa mère. J'ai beaucoup de lettres manuscrites de ma fille.
0: On aurait pu aussi leur dicter.
2: Vous cherchez quoi exactement, monsieur le prieur ou je ne sais qui ?
0: Je ne sais pas, mais je trouverai. Je n'en avais plus vraiment l'intention, mais maintenant, je sais que quelque chose ne tourne pas rond dans votre propriété à la noix. Je vais vous faire bouffer jusqu'au trognon tous les rhododendrons que vous avez dans votre casbah. Appelez la police, faites comme vous voulez. Vous avez vos amis? J'ai les miens. On verra bien qui est le plus efficace. Il passa le portail ouvert sans se retourner et juste après, se mit à cavaler tout droit, puis tourna à gauche et à droite et encore à gauche. Il ralentit au bout d'un petit moment et adopta une marche rapide et régulière, tout droit vers la mer. Il se mit en marche parmi les ajoncs en fleurs et les hautes herbes. Le chemin des falaises était sinueux car elles s'écroulaient, tous les 200 mètres environ. Il marcha 2 ou 3 kilomètres, passa quelques barrières, croisa quelques vaches, aventureuses et équilibristes, repassa une clôture de fils de fer barbelés, remonta un petit raidillon et se trouva face à deux types. L'un, un roux en blouson de cuir vert, avait un fusil de chasse. L'autre était une sorte de torero en goguette. Exit pour tout le monde, pensa Gabriel en un quart de seconde. C'était trop con. Le torero se tenait à distance respectueuse, sans doute pour ne pas s'exposer à un coup de corne imprévu. Il se baissa pour ramasser une grosse pierre. Gabriel n'aimait pas ça, ça sentait le lynchage à plein nez. L'autre fit mine de lui jeter la pavasse à la tête. Par pur réflexe, Gabriel rentra la tête dans les épaules, tournant un peu sur lui-même, se protégeant de ses avant-bras. Le second tueur en profita pour lui balancer en plein dans les reins un coup latéral de son canon de fusil. Déséquilibré, Gabriel vit le vide sous lui, pensa au gros silex 40 mètres en dessous, et sans disparure à part le bruit du vent, et il tomba. Dans sa courte chute, il tenta de se protéger et de rester debout. Mais il heurta violemment un bout de falaise, fut déséquilibré, fit quelques loopings, sentit des chocs un peu partout sur son corps devenu très mou, et perdit connaissance à la seconde même où il s'enfonçait dans un tas de glaise gluante et de branches d'arbres sèches, juste entre deux gros blocs de craie.
2: C'est le froid qui le remit en selle. Tout était tellement noir qu'il crut être aveugle. Jusqu'au moment où il se rendit compte que c'était de la boue qui le recouvrait presque entièrement. Il était tombé dans une coulée de terre d'éboulement. Il n'était pas mort. Ça allait chier. Mais alors, ça allait chier. Il ne pouvait faire aucun mouvement. Il ne sentait pas vraiment de douleur. Il devait être anesthésié par le choc. Ou alors ses bras étaient coincés. Avec soulagement, il bougea les doigts de pied. Il ne serait pas hémiplégique, c'était déjà ça, il pourrait toujours apprendre à lancer des couteaux avec les orteils. Il se récita un haïku, n'importe lequel, le premier qui lui vint à l'esprit. Contre une dague, il voudrait bien échanger,
0: le sabre de voyage.
2: C'était bien vrai. Il serra les dents et se démembra selon les lois les plus évidentes de la schizophrénie. Un membre après l'autre. Le pied, un genou, une main, une araignée. À chaque fois que les muscles du dos ou bien ceux du ventre jouaient, Gabriel hurlait de douleur. À chaque fois, il se plongeait la tête dans la boue et faisait des bulles. Il pensait à un roman de Maurice Leblanc, L'aiguille creuse qui devait se passer dans la région, quand il aperçut au loin la silhouette dansante d'un jogger. Gabriel détestait ce genre de bonhomme, mais là, il se dit que si ce type continuait son entraînement sans varier de trajectoire, il allait passer à 5 mètres à peine de lui. Il leva sa jambe, c'était le seul drapeau qu'il pouvait hisser, ferma les yeux et se mit à crier le plus fort possible. Les mêmes paroles.
0: « Ici ! Ici ! Au secours ! Au secours !»
2: Quand il ouvrit les yeux, le type était au-dessus de lui, blanc, couvert de sueur, le regardant comme s'il était le plus gros fossile qu'il ait jamais vu. Ah, alors, mais vous l'avez... Non mais qu'est-ce que vous...
0: Bah je suis tombé de la falaise. Je peux plus bouger. Ça va pas être trop grave mais je peux plus arquer.
2: Je vais avertir les gendarmes. Ils ont un hélico.
0: Ah, non écoutez-moi. Vous allez continuer votre entraînement et filer dardard à l'hôtel Normandie sur Pourville. Là-bas, là, il y a un client, le patron, je sais pas qui a un 4x4 qui vient le vite. Ça ira plus vite que les Pandores. Tout ce dont j'ai besoin, c'est d'un bain chaud. Après, je file à l'hosto.
2: Vous êtes tombé de la falaise, mais c'est incroyable.
0: Oui, j'ai essayé de cueillir une azalée. Vous savez, une azalée, une ericacée, qui n'est pas à feuilles persistantes et dont la fleur comporte 5 étamines.
2: Okay, J'y vais. Ne bougez pas.
0: Ah, je ne bouge pas, je vous le promets.
2: Il vit partir le type à longues enjambées, avec son body fluo, ses Nike tout-terrain et ses muscles bien huilés. Il ne croyait pas en Dieu, mais si ses anges étaient tous fringués comme ça, il ferait un effort, c'était promis. Et rassuré, Gabriel médita sa vengeance.

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2: Mais cette fois, on va faire la musique des
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2: Ce matin, c'était
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4: Bonjour
5: et bienvenue à cette nouvelle émission du Trip Phonique du mois de mai.
4: Émission consacrée au rapport que peut entretenir la musique avec le sacré, le spirituel, le cérémonial.
5: Et on va commencer cette émission avec une œuvre majeure de Olivier Messiaen intitulée « O Sacrum Convivium ».

0: Nous venons d'entendre « Au Sacrum Convivium » d'Olivier Messiaen, une œuvre écrite pour un chœur mixte a cappella. A cappella, ça veut simplement dire donc que c'est que des voix sans accompagnement instrumental. Nous allons poursuivre avec une œuvre de Bertrand Dubedoux.
1: C'est un extrait d'une fresque électroacoustique qui est magnifique et inspirée du rituel bouddhiste Shumi Eu Omizutori, provenant du temple Todaiji sur l'île de Nara, au Japon.

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0: Nous venons d'entendre la veille des 11 célébrants, qui a été donc enregistrée à non pas l'île de Nara, mais la ville de Nara.
1: Oui, et nous allons poursuivre avec une œuvre, un requiem. Un requiem, c'est une forme musicale classique, une messe, la messe des morts. Et il y a des requiems, le plus célèbre bien sûr, c'est le requiem de Mozart ou le requiem de Forêt. Mais là, nous vous proposons le Strophen, qui est une partie du requiem de Wolfgang Riem, un compositeur allemand.
0: D'où la prononciation du R, en fait.

0: C'était un extrait du Requiem Strophen de Wolfgang Riem.
1: Le Requiem est une forme musicale qui traverse les temps et les époques. On a parlé tout à l'heure de Mozart. Là, nous avons écouté une œuvre du XXe siècle. On vous propose une écoute d'un autre Requiem, d'un Requiem électroacoustique de Michel Chion, qui est très connu. C'est un des Requiem les plus connus. Et nous allons écouter l'épître donc, de Michel Chion, de son Requiem.
2: Lecture de la première épître de Saint Paul aux Corinthiens.
3: Mes frères, écoutez le mystère que je vous dévoile. Au fond de la dernière trompette, car la trompette sonnera, les morts apparaîtront vivants dans un état incorruptible, et alors nous ferons changer. Car il faut que ce corps périssable soit revêtu d'un corps rubilité, que ce corps mortel soit revêtu d'immortalité. Lorsque ce corps mortel aura revêtu l'immortalité, cette parole de l'Écriture se fera accomplie. La mort a été ensevelie dans la victoire. Ô mort, où est maintenant ta victoire? Ô mort, où est ton aiguillon? Ô or aiguillon de la mort, c'est le péché et la puissance du péché. C'est la loi. Rendons grâce à Dieu, car il nous a donné la victoire par Jésus-Christ.
1: Nous venons d'entendre donc l'épître du Requiem de Michel Chion, qui est un des Requiems

0: connu et dans le domaine notamment de la musique électroacoustique.
1: Et maintenant, on va entendre la chanteuse pakistanaise Abida Parveen, sa magnifique voix. Elle évolue dans le cadre de la tradition soufie sous des textes mystiques et poétiques.

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0: C'était Abida Parvin avec son Mala et Cool.
1: C'était de la musique, on l'a dit, très mystique. Et s'il y a un compositeur mystique contemporain, c'est bien Pierre-Henry. Pierre-Henry, donc célèbre aussi dans le répertoire de musique électro-acoustique. Nous allons écouter deux œuvres. Il a beaucoup écrit de musique sacrée. Et dont on va écouter deux extraits. Et pour commencer, nous allons commencer par la messe de Liverpool.

0: Un extrait donc de la messe de Liverpool de Pierre-Henri, Communion.
1: Et on enchaîne avec le voyage inspiré du livre des morts tibétains. C'est un thème qui a été chorégraphié par Béjart.

0: Nous venons d'entendre un mouvement du voyage de Pierre-Henri, et ce voyage, cet extrait s'appelait « Le couple ».
1: Et maintenant, The Electric Prince, c'est un groupe américain psychédélique de Los Angeles. On va écouter un extrait de leur troisième album, « Messe en fa mineur ».

0: C'était donc The Electric Prudes avec leur Agnus Dei.
1: Et pour finir déjà cette émission, donc, nous allons finir avec un morceau d'Arvo Pärt, Seventh Magnificat, donc une œuvre également, musique sacrée. On vous donne rendez-vous au mois de juin, et puis d'ici là, amusez-vous bien.

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0: Et dans cette édition du journal en français facile, les incendies en Europe et cette lueur d'espoir en Espagne près de Madrid. Le Premier ministre espagnol affirme apercevoir, entrevoir la lumière au bout du tunnel, car pour la première fois depuis le début des incendies, les pompiers gagnent du terrain sur les incendies. Alice Froussard, notre envoyée spéciale, nous attend. En France, sur le front des incendies, situation toujours très compliquée. Près de Bordeaux, on assiste à l'heure actuelle à des reprises de feu. Dans ce journal aussi, la terre a violemment tremblé. Au Japon, un séisme a secoué le sud du pays. Il y a plusieurs blessés, probablement plusieurs morts. L'Ouganda, sur le continent africain, vient d'annoncer la fin de l'épidémie d'Ebola sur son territoire. Et puis enfin, l'équipe de France de football a officiellement un nouveau sélectionneur depuis ce matin. Un nouveau chef, il s'appelle Zinedine Zidane.
1: J'ai eu des propositions pendant 4-5 ans pour reprendre un club et je les ai toutes refusées pour l'équipe de France.
0: Voilà pour les titres, soyez les bienvenus. Nous sommes donc en Espagne pour commencer ce journal où la bataille contre les incendies à Avila et à Madrid se joue désormais sur plusieurs fronts. Et la hausse des températures de l'air suscite des inquiétudes quant aux possibles réactivations de flammes. Les feux restent donc actifs, ils sont encore loin d'être maîtrisés, mais leur progression est freinée grâce au travail acharné des pompiers. En direct d'Espagne pour RFI, Alice Froussard, bonsoir.
2: Bonsoir Adrien, bonsoir à tous.
0: Alice, les feux de plusieurs endroits clés ont déjà pu être stabilisés.
2: Oui, à tel point qu'à 17h, il y a une heure, le ministère de l'Intérieur a allégé le dispositif d'urgence nationale lié aux incendies et les ordres d'évacuation ont été levés dans 8 villages de la communauté de Madrid et 5 dans la province d'Avila. Pour les habitants, c'est un soulagement. Ils étaient pour la plupart dans des gymnases avec très peu d'affaires, sous des températures qui ne cessent d'augmenter. Cela ne veut pas dire que tout est fini, car les feux continuent de préoccuper les autorités dans cette zone. Cela ne veut pas dire non plus que tout rentre dans l'ordre. J'étais justement cet après-midi dans le village de Muriel, c'est à 1h30 de Madrid,

0: les habitants, à cause d'un autre incendie le 16 juillet, avaient dû tout quitter, plus de 32 000 hectares de terres ravagées. Et bien, une fois de retour, ils retrouvent un endroit qu'ils ne reconnaissent plus. Le paysage de la Sierra Norte de Guadalajara est désolant. Des pins brûlés, une terre noircie par les cendres, une odeur de feu qui reste et qui vous prend la gorge. Luis est l'un des habitants du village. Écoutez-le.
1: Heureusement, les maisons et les habitations ont été épargnées. Mais c'est vrai que ça nous attriste énormément de voir tout l'environnement brûlé. C'était magnifique ici. C'était une forêt, une pinède, et là, il ne reste que des zones calcinées. Quelques petits espaces ont été préservés, oui, mais la majeure partie a disparu en fumée. On avait des pins, des chênes, d'autres petits arbres. Et surtout, ça va prendre énormément de temps pour que ça se régénère. La végétation basse et l'herbe, ça repoussera, mais pas notre forêt et nos arbres. Il faudra des années pour retrouver leur état d'origine.
0: De l'émotion, hein, vous l'entendez, car cette forêt, c'était ce qui faisait la beauté du lieu, la raison pour laquelle Luis avait quitté Madrid pour s'installer dans cette nature. Il le précise, tout brûle partout, nous ne sommes ni les premiers ni les derniers. Et puis, il soupire, c'est comme si nous n'apprenons pas de nos erreurs, dit-il.
2: Merci Alice. Alice Froussard, envoyée spéciale d'RFI en Espagne. Dans le sud-ouest de la France, et notamment dans le département de la Gironde, au feu de forêt s'ajoute la canicule. Le retour des températures élevées ravive certains foyers à l'est de Bordeaux. Plusieurs reprises de feu sont observées. 14 réactivations de flammes vient d'annoncer la préfète, alors que le feu est à environ 3 km de Lacanau, une grande station balnéaire. Ce matin, environ 4000 campeurs ont été priés de quitter les lieux par mesure de précaution pour ne prendre aucun risque. L'actualité internationale nous emmène à présent au Japon où la terre a tremblé. Un puissant séisme de magnitude 7,1 a frappé précisément à 16h27 heure locale l'île de Kyushu. Nous sommes là dans l'extrême sud-ouest du Japon. Bilan humain encore provisoire, un mort, 50 à 60 blessés déjà hospitalisés. Mais la situation est très préoccupante à Kashima, une ville située dans la préfecture de Kumamoto, où l'étage d'un centre commercial s'est effondré suite à une explosion. La police confirme des victimes sans en préciser encore le nombre. Yelena Tomic, bonsoir.
3: Bonsoir.
2: À cette heure-ci, quelle est la situation?
3: Eh bien, plus de 8 heures après le séisme, la police a annoncé, vous l'avez dit, que 20 à 30 employés du centre commercial manquaient à l'appel. Ils seraient toujours coincés sous les décombres. Selon la télévision publique nippone NHK, plusieurs autres personnes sont portées disparues dans une usine à papier située dans la commune de Yatsushiro. Les images filmées depuis un hélicoptère montrent d'importants dommages structurels sur le centre commercial, des ossatures métalliques à l'air libre et le toit endommagé. Concernant l'origine de la déflagration, plusieurs hypothèses sont avancées. La plus probable, une explosion provoquée par une fuite de gaz. L'épicentre du séisme Adrien se trouvait à seulement une vingtaine de kilomètres au sud de Kumamoto, la plus grande ville de Kyushu. Le séisme a causé d'importants dégâts matériels sur des immeubles d'habitation, la muraille d'un château du XVIIe siècle, des ponts et des axes routiers. Le trafic ferroviaire et aérien ont été interrompus. Près de 50 000 foyers ont été privés d'électricité. Les autorités qui ont déployé les forces d'autodéfense et les secours appellent la population à la plus grande vigilance en raison des risques de glissement de terrain et des répliques qui pourraient toucher la région, surtout dans les 2 à 3 prochains jours.
2: Yelena Tomic. En Inde, le gouvernement cherche à rassurer la jeunesse. 4 jours après la démission du ministre de l'Éducation qui a mis fin au mouvement de contestation des étudiants, le gouvernement présente une nouvelle loi. Nicolas Feldman, cette loi prévoit des peines plus sévères pour les personnes qui divulguent, qui rendent publics les sujets d'examen avant les épreuves.
4: Le texte prévoit de doubler la peine maximale pour les personnes impliquées dans des fuites de sujets d'examen. De 5 ans aujourd'hui, la peine passerait à 10 ans de prison. Autre mesure, des amendes plus lourdes pour les fraudeurs, jusqu'à 1 million de dollars. Ces amendements réaffirment l'engagement du gouvernement à protéger le bien-être des étudiants et des jeunes de notre pays, a défendu devant la Chambre basse du Parlement le ministre de la Science, pour qui ce texte témoigne aussi de la détermination du Premier ministre à ne laisser personne compromettre l'avenir de nos enfants. Car ces dernières semaines en Inde, c'est justement au nom de leur avenir que les jeunes Indiens sont descendus dans la rue. La contestation est née après la fuite des sujets du concours d'entrée en médecine, poussant plus de 2 millions d'étudiants à repasser les épreuves. Un scandale qui a aussi remis en lumière l'une des dérives du système éducatif indien, avec des fraudes courantes. Les concours très sélectifs pour un nombre de places limitées favorisent en effet l'émergence d'un marché clandestin dans lequel des escrocs profitent des fuites de sujets pour ensuite les revendre à prix d'or aux candidats.
5: Sur le continent africain, l'Ouganda déclare la fin de l'épidémie d'Ebola sur son territoire. Sur les 20 personnes qui ont été contaminées par cette maladie au cours de cette épidémie, 18 ont pu quitter l'hôpital, tandis que 2 autres en sont mortes. En revanche, en RDC voisine, en République démocratique du Congo, l'épidémie d'Ebola sévit toujours dans l'est du pays. Selon un dernier bilan publié par le gouvernement, le nombre de cas cumulés atteint désormais les 3200 pour 1400 morts, des chiffres presque aussi élevés que lors de la pire épidémie d'Ebola qu'a connue le pays. À la page sport, football, l'actualité de la journée, c'est bien sûr la nomination de Zinedine Zidane à la tête de l'équipe de France. Zinedine Zidane, nouveau sélectionneur des Bleus pour les 4 prochaines années. C'était attendu, c'est désormais officiel. L'annonce a été faite ce matin devant 120 journalistes venus du monde entier. Et puis aussi, l'Italie change de sélectionneur. Roberto Mancini va faire son grand retour au poste de sélectionneur de la Squadra Azzurra. Annonce qui coïncide avec l'annonce de Zinedine Zidane à la tête des Bleus. Toutes ces infos sont à retrouver quand vous le souhaitez sur notre site internet.
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7: Et bonjour à toutes et à tous, vous êtes bien à l'écoute de Radio Larzac et vous avez bien raison, il est l'heure de retrouver notre agenda de début de semaine présenté par William. Salut.
8: Salut Nico et bonjour à toutes et tous.
7: C'est parti.
8: C'est parti avec le festival La Fabrique des Enfants qui a démarré samedi dernier et se poursuit jusqu'à ce mercredi 29 juillet. Pour cette 14e édition, le Théâtre de la Fabrique renouvelle son désir de proposer aux enfants un festival qui ouvre de nouveaux horizons vers des pensées sans murs ni frontières. C'est ainsi que Création éphémère et Envie en jeu 12 s'unissent pour créer une manif des enfants. Afin de rappeler le contenu de la Convention internationale des droits de l'enfant adoptée par l'ONU le 20 novembre 1989, ils inviteront enfants et parents à participer à cet atelier afin d'écouter leurs désirs, leurs rêves et en finale pour organiser une manifestation poétique dans la cité pour faire entendre leurs revendications sur des sujets comme la protection contre les violences, mais aussi sur les questions qui concernent leur avenir, écologie, nature, culture et d'autres droits fondamentaux de l'enfance. Pour conclure, un atelier créatif organisera la manif afin de rejoindre d'autres initiatives similaires qui ont lieu à Marseille, Nanterre, etc. Concrètement, ça se passe au Barbouille, place des Halles, mercredi de 10h30 à 12h sous forme d'un atelier forum sur les droits de l'enfance. 14h30 à 16h30, écriture de slogans, fabrication de pancartes et répétition. Et à 16h45, départ de la manif vers le jardin poétique, au jardin de la mairie, où se tiendra chaque jour du festival à 17h une performance. Inscription à partir de 7 ans et tout au long du festival au 05 65 61 08 96.

Le festival La Fabrique, c'est aussi la fabrique des enfants, c'est aussi des spectacles. Ce lundi, à 11h et à 19h30, au théâtre de la fabrique Die, Das et Kali, de la compagnie Création Éphémère. C'est du théâtre pour les enfants dès 2 ans, ça dure 35 minutes. Die, Das et Kali aborde tout en douceur et en poésie le jeu théâtral, l'amitié et la complicité. Un envers du décor en hommage aux amoureux du théâtre. Mardi, aux mêmes horaires, c'est-à-dire 11h et 19h30, toujours au Théâtre de la Fabrique, les 4 saisons de mes 5 ans par la compagnie Orageux.

chanteuse. Du théâtre dès 5 ans, ça dure 50 minutes. Nouchka, 5 ans, décide de devenir gardienne des souvenirs de son grand-père. Un récit poétique, à la fois initiatique et sensoriel, qui mêle émotion, souvenir et imagination. Mercredi, toujours à 11h et 19h30 au Théâtre de la Fabrique, Captain Bambou par la compagnie En Votre Compagnie. C'est du théâtre de marionnettes dès 3 ans, ça dure 45 minutes. Embarquez pour une navigation fantastique pleine d'aventures et de rebondissements avec Captain Bambou. En plus, des ateliers premiers pas à 15h à partir de 6 ans. Lundi 27, c'est à 15h autour de l'art plastique. À l'atelier du Hibou, à côté de la Fabrique. Mardi, premier pas autour de la marionnette, au Théâtre de la Fabrique. Et mercredi, autour de la manif des enfants, au Barbouille. On en a parlé précédemment. Le jardin Poétics, tous les jours à partir de 17h au jardin de la mairie, c'est gratuit. Des abris pour rêves d'enfants, avec une exposition tous les jours de 10h30 à 12h30 et de 18h30 à 20h30 dans l'atelier du Hibou, je répète, à côté de la Fabrique, réalisé par les enfants de l'atelier artistique de Jean-Paul Delette, c'est gratuit. Découvrez tout ce programme détaillé du festival et les réservations en ligne à la page Festival Jeune Public du site de la compagnie Création Éphémère, www.création-éphémère.com, ou appelez au 05 65 61 08 96.

Programme de ce lundi, le vendredi 10 juillet dernier, les ruelles du Viale du Tarn ont été le théâtre d'une assemblée générale extraordinaire et le moins que l'on puisse dire, c'est que la fédération Rando 736 a fait forte impression. Pour le coup d'envoi de sa tournée estivale, la compagnie Les Boudeuses a frappé fort avec un spectacle déambulatoire qui a su conquérir un public composé de locaux et de touristes de passage. Sous couvert d'humour et évidemment d'exagération, Les Boudeuses ont touché juste. Lors de cette itinérance jalonnée de 3 ou 4 haltes participatives, l'affrontement entre les convictions écologiques et conservatrices des locaux, les exigences de confort des citadins et le soif de performance des sportifs a déclenché évidemment l'hilarité. Nous n'allons pas vous dévoiler tous les secrets de cette création loufoque car le mystère fait partie intégrante du voyage. Sachez seulement que si vous pensez assister à une simple pièce de théâtre, vous faites fausse route. Retrouvez Les Boudeuses ce lundi à Verrières à 18h au Boulodrome. Ce sera suivi d'un repas partagé sous la halle. Je profite de cette annonce pour vous donner les rendez-vous du mois d'août avec Rando 736. Les Boudeuses seront à Broquies le 2 août à 19h au Monument aux Morts avec peut-être une petite restauration, ce sera confirmé. Le samedi 8 août à 18h au Truel, devant la salle des fêtes. Et le lundi 24 août à Saint-Rome-de-Tarn, là, l'horaire reste à confirmer.

Ce lundi, le CPIE du Rouergue organise une balade familiale à Millau sur le Larzac. Au cours de cette balade, vous découvrirez le patrimoine d'un bâti et naturel d'Écosse, l'histoire des premiers hommes avec un focus sur le pastoralisme d'aujourd'hui. C'est une rando facile, 5 km aller-retour avec très peu de dénivelé. Les horaires de 18 à 20 heures, c'est pour les enfants à partir de 8 ans, pardon, des enfants évidemment qui sont marcheurs. Mercredi également, le CPIE organise une balade, ce coup-ci au bord du Tarn à la recherche des castors d'Europe. Donc après avoir failli disparaître de toute ou partie de l'Europe, le castor a pris le statut d'espèce protégée et a été réintroduit dans l'Aveyron il y a environ 35 ans. Aujourd'hui, cet animal ne semble plus être menacé et vous pouvez le découvrir ou redécouvrir lors de cette balade le long du Tarn. Pour ces balades familiales organisées par le CPIE du Rouergue, les inscriptions sont obligatoires au 05 65 61 06 57.

Zaka, docteur en agroclimatologie, est chercheur modélisateur dans le même domaine. Il étudie l'impact du changement climatique sur l'agriculture. C'est donc l'une des très rares personnalités scientifiques aptes à mesurer et prédire les effets des événements climatiques sur les rendements des cultures ou l'effet du stress thermique sur les animaux. Il apporte ainsi des informations précieuses aux agriculteurs pour les aider à mettre en œuvre des stratégies de protection. Il ne sert à rien de constater des records de température, de précipitations ou de sécheresse, de mettre en œuvre des plans conjoncturels de soutien au monde agricole, de se livrer à des incantations sur la nécessaire transition écologique si l'on n'est pas capable de mettre en place une politique de formation et d'innovation qui permette de prévoir, de faire face et d'accompagner le monde agricole. C'est-à-dire, finalement, de donner à la sécurité alimentaire les armes dont elle a d'ores et déjà besoin. Une conférence à ne pas louper en ces temps préoccupants et en pleine actualité climatique dramatique. C'est donc ce mardi à 14h au Petit Hall de Nantes, organisé par l'association Nantes en Transition. Mardi toujours au Vieux Moulin à Millau de 10h à 12h et de 14h à 17h, un stage street art organisé par l'association des peintres et sculpteurs Miavois. Vous apprendrez à illustrer façon street art, c'est animé par David, le célèbre DAF, et c'est à partir de 7 ans. Contact, info et inscription au 06 22 54 39 32. Ce mardi aussi à 19h à la cavalerie, à la draille, pardon, oulala, un trou, à la draille, le spectacle Tresse Sandrine Fréteau, sur une performance dansée et sonore avec les tresses métisses de Nicole Morin. L'entrée est à 10 euros. Renseignements et réservations au 06 88 09 94 41. On passe à mercredi. Les amis du musée de Saint-Bosély vous invitent à passer une journée autour du fil. De 14h à 20h au château de Saint-Bosély. De 14h à 16h, un atelier broderie poétique animé par Céline Mistral de la compagnie Croisillon. On en reparlera plus tard. En amont de son spectacle, Céline Mistral propose aux habitants de s'initier à la broderie. Les participants choisiront un mot, une phrase ou un extrait de poésie qu'ils ou elles broderont de manière brute sur un ouvrage. 16h à 17h30, écoute sonore animée par Alex Querel de Radio Larzac sur un commentaire et puis une écoute commentée de ses reportages radiophoniques Le Chemin de la Laine. Vous pouvez d'ailleurs retrouver les 11 épisodes de cette série radiophonique en podcast sur radiolarzac.org. Et à 18h, le spectacle Bouche décousue de la compagnie Croisillon, Céline Mistral, qui propose un spectacle mêlant poésie et chant de femmes de l'Iran à l'Occitanie. La broderie est le fil rouge du spectacle, comme un fil pour comprendre comment les femmes de différents pays utilisent l'art du tissage pour s'exprimer dans un monde contraint par les hommes. L'atelier est au tarif de 4 euros par personne, le spectacle à 8 euros. À partir de 10 ans, l'atelier est sur inscription auprès des amis du musée à l'accueil ou par mail musée-saint-bosély@gmail.com ou par téléphone au 06 07 11 22 51.

Le collectif Liensol organise un concert au Liquis se basse ce mercredi. Le cabaret Bobby Lapointe avec Hervé Tirefort et Marc Fildon, piano, chant et bonne humeur bien sûr. C'est à 18h chez Sylvie et Brigitte au Liquis se basse. L'entrée est au chapeau et à la fin du concert, on partage un verre. Contact et renseignements au 06 77 04 01 19. Évidemment, les marchés estivaux qui continuent. Ce lundi, c'est le marché gourmand à Millau sur le Mandarou avec le groupe folklorique La Ganteirello et notre groupe moins folklorique, celui-là, qui est Tonton RX. Mercredi, à Montredon du

Arzac, thématique Tous Ensemble. Une rencontre à 18h avec André Parenti pour les 30 ans de la coopérative Les Bergers du Larzac. Et à 21h, le concert de Cloug. Tous ensemble, ouais, ouais.

0: Et ouais, c'est l'été, il y en a des choses à faire. Merci beaucoup pour cet agenda, William.
1: Ah, et puis c'était des événements qui ça valait le coup de développer un petit peu.
0: Oui, bien sûr.
1: Et je suis désolé pour nos amis de la DRAI avec cette énorme hésitation.
0: Non, non, mais t'inquiète pas, ils nous pardonneront. Nous pardonnerons. On se retrouve jeudi pour un agenda de fin de semaine. D'ici là, hydratez-vous, bougez, mangez, faites ce que vous voulez. Mais écoutez-nous, quoi.
1: Et sortez aussi.
0: Yes. Merci, William.
1: À bientôt.
0: Bisous.

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Salut, salut, bon c'est moi, aujourd'hui on va revenir à mes premières amours, on va écouter du rock, avec un peu de, enfin même pas mal de garage et un poil de punk. On commence avec un groupe plutôt obscur d'Albanie, état de New York, USA, donc les Extras, enregistrés au début des années 80, ça s'appelle Italian with an I. These tracks are so rare that the original recordings only exist on vinyl, which have been played so much you can see through them. But don't worry, using the latest technology, we've enhanced them for your listening pleasure. Here's a track in its raw state.

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1: Bon, si vous aimez pas la guitare, ça va pas être l'émission pour vous. On passe au Canada avec les

Direction la Suède maintenant avec le groupe Dollhouse, extrait de leur album Rock'n'Roll Revival Last Night.

Direction les 60s maintenant, 1967, avec The Calico Wall, le très psychédélique I'm a Living Sickness.

Bon, à l'instant, c'était The Owl and the Pussycat. Et là, tout de suite, King Pharaoh and the Lonely Ones, Jungle.

Ça, c'était extrait de l'album Blue Train Station. Toujours des énervés, mais anglais cette fois, The Divine Brown. Ah non, non, non, erreur de ma part, il s'agit des Swinging Leg Breakers. Wait.

cette fois-ci, c'est les Divine Brown emmenés par Lil.

anarcho-punks de ZX nous viennent de Hollande. Ils n'utilisent pas des médiators mais des tournevis. Le morceau s'appelle Human Car.

Allez, on va se quitter avec les Anglais de Gallon Drum. Ça s'appelle Hypnotized. Et ça date de 2000. Tout rond. Allez, bye bye, à bientôt.

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0: Si le Larzac, terre d'agropastoralisme, abrite de nombreuses brebis élevées principalement pour leur lait, on peut aussi y rencontrer un élevage de chèvres angora à la ferme du Moher et de camélidés à la ferme Les Alpagas filent sur le Larzac.
1: Donc j'ai choisi l'élevage d'alpagas.
0: Aurore Arnal, installée à la cavalerie, nous parle de cette activité, de son troupeau d'alpagas et de la qualité de leur laine à tricoter.
1: Tout d'abord parce que sur le plateau du Larzac et ses alentours, il n'y avait pas d'alpagas. Donc voilà mon choix. Ensuite, c'est aussi par rapport à leur laine. On appelle ça la laine des dieux. C'est une laine qui est hypoallergénique, c'est une laine qui ne pique pas, qui ne gratte pas. La laine d'alpaga est reconnue pour sa finesse. Alors elle est très très douce, ne bouloche pas dans le temps. Et niveau chaleur, il est reconnu qu'elle est 7 fois plus chaude que la laine de brebis et de chèvre. J'ai choisi d'utiliser aussi dans mon éthique de travailler cette laine parce qu'elle n'a pas besoin de détergent. Elle ne contient pas de la lanoline, ce qu'on appelle communément ici le swim. Et je ne fais pas de teinture, je propose que des couleurs naturelles issues de mon élevage. En tout et pour tout, il existe 26 couleurs naturelles.
0: Alors, on va partir de la toison et de la tonte.
1: Alors, la tonte se passe en général fin avril, début mai, pour éviter qu'ils aient les grosses chaleurs avec leurs grosses toisons. Voilà, je travaille avec soit Juliane, soit Agathe. C'est réellement des tondeuses de camélidés, c'est leur métier, et elles tondent exclusivement des lamas et des alpagas. Ça reste la même machine qu'une tondeuse pour moutons. On va changer les peignes.
0: Est-ce qu'il y a des techniques de tonde particulières, des précautions à prendre? Et les gestes aussi, parce que j'imagine que c'est pas la même.
1: Oui, pour une brebis, on dit qu'on danse autour de la brebis, on va l'asseoir sur les fesses et on va danser autour de la brebis pour la tondre. Un alpaga, lui, va être allongé au sol sur un tapis. On peut aussi lui entraver les pattes avant et arrière pour éviter qu'il se relève. On va d'abord faire un côté de l'animal, ensuite le retourner et faire l'autre côté. Et donc, c'est ces deux

0: cours de Tontin qui fait que je vois l'état corporel de mes animaux et ma production de laine pour l'année qui suit.
1: La tonte est faite, il y a le tri, comment ça se passe?
0: Quand la tondeuse tond l'animal, elle fait ce qu'on appelle des passes en fonction de la qualité de la laine. Donc il y a un pré-tri à la tonte. Un bébé alpaga va me donner une toison brute de 2 kg. On appelle le cria, on garde la totalité de la toison. Ensuite, nous avons les alpagas adultes qui, eux, peuvent donner en moyenne 4 kg. En général, on recherche ce qu'on appelle du crimped. C'est une espèce de petite ondulation qu'il y a sur le poil. Mais on va retrouver, par contre, trois qualités de laine sur le même animal. Il va y avoir la qualité 1, qui est la partie du dos. La qualité 2, qui va être le bas du ventre et le cou. Et la qualité 3, qui va être le bas des pattes et la tête. Toutes les toisons sont mises individuellement dans des sacs avec le prénom de l'animal et la qualité de la toison en fonction de la partie qu'on a prélevée. Et ensuite, dans mon atelier, sur une grille, je repasse les toisons une à une pour enlever la totalité des végétaux. Ils se roulent dans l'herbe, donc ils ont beaucoup de végétaux, et retrier la qualité de la laine si besoin.
1: Qu'est-ce que vous faites après, une fois que vous avez ces sacs de laine de qualité différente?
0: Alors, une fois qu'on a fini le tri, donc le bébé alpaga reste sur place et sera filé par moi-même au rouet. La qualité 1 va partir dans des filatures, des mini-mills. Vous en avez une dans l'Allier, par exemple, et qui vont revenir à la maison sous forme de pelote. Ensuite, nous avons la qualité 2, qui, elle, va passer par une association qui s'appelle Alpalaine. On nous demande un minimum de 100 kg de laine brute. Donc, on est 19 éleveurs et particuliers à rassembler notre laine par couleur pour pouvoir faire fabriquer des chaussettes. Et ensuite, la qualité 3 sera feutrée.
2: Aurore est passionnée d'animaux, mais aussi de tricot. Formée aux soins animaux et à la haute couture, elle prend plaisir à filer elle-même une partie de la laine de ses alpagas dans son atelier avec son matériel.
0: Ici, vous avez ma grille de tri. De la grille de tri, on passe à la cardeuse.
1: Et vous gardez vous-même?
0: Oui, la laine va être brossée pour que les fibres soient étirées dans le même sens. J'ai commencé avec des brosses à carder, maintenant j'ai une cardeuse à rouleaux. De la cardeuse, on passe au filage. Là, ça va être la facilité pour filer la laine, parce que les fibres sont étirées dans le même sens. Je vais prendre ces nappes et je vais directement filer la nappe au rouet. Donc je pédale, la courroie fait tourner la roue, ce qui entraîne aussi la bobine. Et donc ça torsionne les fibres les unes dans les autres. Là je vais m'arrêter, vous voyez le fil est relativement fin. Mais du rouet, j'ai créé mon fil sur la bobine, mais il faut que je retire le fil de la bobine. Donc j'entoure sur ce qu'on appelle un dévidoir, ce qui crée un écheveau. On lave les écheveaux pour faire tenir la torsion, et ensuite on représente les chevaux sur le dévidoir pour venir sur la pelouteuse. J'aime filer la laine d'alpaga, c'est une laine qui est extrêmement douce, c'est délicat.
1: Alors avec votre fil, vous faites quoi?
0: Oh, plein de choses.
2: Aurore Arnal nous fait visiter sa boutique située à la Cavalerie, à proximité de son troupeau d'alpaga, et jouxtant son atelier de transformation de laine en fil.
0: Donc ici, nous avons la laine de bébé alpaga que je travaille à la main, au rouet. Donc je le valorise sous forme de pelote. Au-dessus de chaque pelote, vous pouvez avoir en photo le bébé alpaga qui a produit la laine. En dessous, vous avez la layette tricotée avec le bébé alpaga. Et dans les petits paniers, ça va être ici de la laine peignée. Vous pouvez toucher.
1: Ah ouais.
0: Voilà.
1: Oh,
0: et à côté, on a de la laine cardée.
1: Donc les bébés alpaga qui habillent les bébés humains.
0: C'est ça. Ensuite, la laine d'alpaga adulte, qualité 1, revient sous forme de pelote, couleur naturelle. Donc, vous voyez, 5 couleurs. Vous pouvez avoir. J'ai du noir aussi.
1: Ah oui, 6 couleurs.
0: Mais très peu parce que j'ai qu'un alpaga noir.
2: Quand elle ne s'occupe pas de ses animaux ou qu'elle ne file pas la laine de ses bébés alpaga, Aurore, aidée par une tricoteuse miyavoise, tricote à la main de nombreux modèles confectionnés à partir de ses pelotes d'alpaga.
0: Il y a des bonnets, il y a des mitaines, des moufles, des tours de cou, des écharpes.
1: Avec différents points, très structurés.
0: Voilà. Il y a le point titi, le point damier, on a le point ajouré, le vent de sable, etc. Quoi. Le cote de deux, le point mousse. Si les gens aussi ont une demande spécifique, je fais sur commande la demande spécifique.
1: C'est un peu une passion de tri.

0: Tricot aussi, hein ?
1: Aussi, oui. La dernièrement, j'ai fait des cagoules, des cols capuches. Nous avons aussi des châles en grosses pièces. Ici, c'est crocheté pour les châles. Je vous ai parlé des chaussettes, mais on peut trouver aussi des mitaines moufles, voilà, et des ponchos. Donc tout ça, c'est tricoter machine à Rouen, en passant par l'association Alpalène. Et pour finir, donc ici, vous pouvez voir les semelles, le tapis de yoga, un tapis de yoga qui est quand même très grand et qui peut aussi servir de surmatelas.
2: Aurore est passionnée par son activité qui conjugue relation à l'animal et confection textile artisanale. Elle nous parle de son lien à la laine.
1: Alors mon lien à la laine, que ça soit ma mamie, mes grand-mères, mes grandes-tantes du côté de mon papa ou ma nourrice, c'était des personnes qui tricotaient. Donc j'ai baigné des petites là-dedans. C'est d'ailleurs ma nourrice, Tata Josette, qui m'a appris à crocheter et à tricoter. Mais pour tout vous dire, l'amour premier, c'est pas la laine, c'est mes animaux. Là, actuellement, j'en ai 34. Nous avons Tupac, Rock, Aya, Pelote, Tricot.
2: C'était Le chemin de la laine, maille numéro 9, le tricot, avec les alpagas Phil sur le Larzac. À la cavalerie, Aurore Arnal élève des alpagas, puis Phil et tricote leur laine.
3: Maille suivante, le tissage.
2: Avec l'atelier Malice. Les interviews et montages de la série Le chemin de la laine ont été réalisés par Alex Querel de Radio Larzac en partenariat avec le Parc naturel régional des Grands Causses, avec la complicité de Roxane Willem-Jams, chargée de mission attractivité et développement sociétal, et Manon Lila, chargée de mission économie circulaire. Merci à Aurore Arnal pour son accueil et son témoignage.
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5: Ouais.

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De prendre leurs responsabilités. En somme, nous sommes des petites personnes inintelligentes, comme des petits chiens qu'on va promener de telle heure à telle heure, et on ne nous donne pas notre autonomie, l'autonomie de notre corps.

Bonjour, c'est Didier. Alors, prêt pour le Quiet Moment d'avril ? Cette émission, toujours écoutée par tous les héros d'un jour, et ils sont nombreux. Hein. À Millau et même en Angleterre, et là je pense à Brinlington. Une émission à écouter fort si possible, et avec toutes sortes de guitares plus ou moins apaisées. Et bien sûr, avec tous ces temps forts habituels, les nombreuses nouveautés du mois, certaines étant d'ailleurs très très attendues, en tout cas c'est ce que je pense, une reprise d'un auteur qu'il ne faudrait surtout pas oublier, une ou plusieurs pépites selon vos goûts. Le tout, bien sûr, pour passer un moment ensemble, comme avec ses amis, évidemment, assis au coin du feu, accoudés au bar, ou même sur le dance floor, pour parler, pour rire, pour danser, pour penser et s'émouvoir, et aussi se réconforter. Enfin, quoi, tous ensemble avec moi. Je dois avouer que je ne connaissais pas le premier groupe que je vais vous faire écouter, Mumford & Sons. Il faut dire qu'il n'avait pas produit de disque depuis 6 ans. Donc une découverte pour moi et sans doute pour vous. Et c'est vraiment dans ces moments-là que je suis heureux de faire cette émission qui me permet toutes ces découvertes. 7 albums alors actifs, anglais de Londres, musicalement peut-être plus américains qu'anglais, tous de leur dernier album, Rushmere.

Deux très grands musiciens se sont rappelés à nous ce mois-ci. Matt Berninger et Bon Iver. Matt Berninger, qui alterne disque solo et disque avec son groupe The National, un grand compositeur-interprète, reconnaissable instantanément. Vous allez tomber sous son charme si ce n'est pas déjà fait. Bonnet of Pins, un morceau annonçant un album à venir.

Quant à Bon Iver, eh ben j'ai tous ses disques. Justin Vernon se cache derrière ce nom, et c'est bien le mot, car lui, il se cache même souvent au fond des bois, où d'ailleurs il enregistra ses premiers disques. Un style, un son que lui seul maîtrise, If Only I Could Wait, avec l'une des sœurs Hem de l'album Sable Fable. Ah oui, j'ai oublié de dire, il est canadien. If only I could wait.

Ouais, vous ne rêvez pas. En 1969, Soft Machine nous chantait bien en boucle Hope for Happiness. Aujourd'hui, malheureusement, la boucle est bouclée. Un des membres fondateurs du groupe, Mike Rutledge, vient de mourir après Kevin Ayers. Reste Robert Wyatt, plus de 80 ans. Fini leur titre de chanson à la biquée, ce qui nous faisait penser. Why Are We Sleeping de leur premier disque.

le batteur, c'est Robert Wyatt. Malheureusement, avant qu'il ne soit dans une chaise roulante. Un groupe qui n'a, à ma connaissance, jamais fait l'objet de reprises, et d'ailleurs, on peut comprendre pourquoi. C'était l'époque des musiciens issus des universités anglaises, Canterbury, Cambridge, etc. Un autre musicien de cette famille avait également brièvement mais durablement marqué l'époque, Nick Drake. Trois disques de 69 à 72 et Bye Bye, mort à 26 ans. Trois chefs-d'œuvre, maudits, comme les vrais. Aucun musicien ne l'a oublié. Pour ce qui nous concerne, heureusement, certains d'entre eux lui rendent encore hommage. Une reprise d'une chanson de son second album, Bitter Letter, par Emily Sandé. One of these things first. Toujours ces titres à tiroir, la reprise du mois.

Revenons doucement à notre époque, peut-être pas toujours aussi subtil ces temps-ci, mais bon, c'est comme ça. Les Black Keys sont heureusement de retour avec un morceau bien dans leur style, The Night Before, en attendant le prochain album.

0: Écoutez maintenant le futur proche de cette musique appelée, oui, le rock. Mike Andreas, caché derrière un groupe dénommé Perfume Genius, des US. It's a mirror de son second album Glory.
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Le mois dernier, je vous ai peut-être fait découvrir Chris Spedding. Et ce mois-ci, qu'est-ce que je découvre ? À mon tour, dans Rock'n'Folk, un article qui lui était entièrement consacré. Correct Moment est marqué à la culotte par la presse nationale, en tout cas. Et en tout cas, voilà une bonne raison d'en écouter un second morceau. D'ailleurs, un morceau pour guitariste, vous allez comprendre pourquoi. Guitare Jamboree, la pépite du mois.

seul guitariste. Bon, autre exemple de pub rock, Graham Parker et les Whimmers. Sans doute le meilleur groupe du genre, avec Brinchet Schwarz à la guitare. C'est d'ailleurs, je pense, l'inventeur de ce type de musique. Stick to Me de l'album éponyme. Pour moi, la seconde pépite du mois.

Ce genre n'existe plus en tant que tel, mais des musiciens continuent à perpétuer cette musique rock bien anglaise, notamment un groupe du Surrey, The Darkness, classique mais efficace. Mortal Dread, de leur dernière production, Dream on Toast, ouais c'est bizarre, hein, leur huitième est toujours inconnu chez nous.

ce groupe qui aura préparé le terrain pour Nirvana. Moi, j'aime toujours ce rock indie ou alternatif américain, ces mélodies bien cachées derrière ces guitares saturées. Breathing Room de Here We Go Crazy, oui, lui aussi.

Arrêt brutal, hein. Bon, de son côté, difficile d'ailleurs de faire une transition, mais bon, je vais essayer, hein. De son côté, la country est toujours bien vivante. Et les chanteuses s'y affirment de plus en plus, comme Alison Krauss, qui vient de sortir un nouveau disque avec un groupe masculin, Union Station. Très très classique pour le coup, trop pour moi. Mais je me suis rappelé qu'elle avait fait le même coup avec une toute autre pointure en 2007 et 2021, Robert Plant. Une réussite, à vous de juger, Somebody Was Watching Over Me, de l'album de 2021, Where's the Wolf. Ah, j'oubliais, Robert Plant est en concert à Marciac cet été. C'est vrai, je ne plaisante pas.

Et en écoutant ce morceau, je me suis rendu compte que je n'avais jamais passé justement de morceaux de Led Zeppelin dans notre émission. Je suis vraiment navré. Par contre, pas facile de trouver un titre qui pourrait convenir pour la finir cette fois-ci. Enfin, en tout cas, j'ai choisi un blues avec, paraît-il, le meilleur solo de guitare de Jimmy Page. Je veux bien le croire d'ailleurs. Il n'aurait fait qu'une seule prise. Since I've Been Loving You de leur troisième album. Bonsoir. À bientôt. Merci Nico.

Salut, c'est ArcelorMittal. Enfin de retour après une longue absence et une longue errance qui a vu la longue quête s'interrompre pendant, personne ne sait vraiment, peut-être 1 an et demi ou 2 ans, quelque chose comme ça. Eh bien, il est certain que c'était absolument nécessaire de refaire des ArcelorMittal. Les millions de... auditeurs que vous êtes, je vous salue tous, et auditrices également, n'oublions pas, je vous salue toutes aussi. Les conséquences de l'interruption d'Arcelor, le sevrage étant impossible, étaient absolument atroces. Hein. On a bien assez parlé partout dans la presse, la télé, les réseaux informatiques de ces gens se traînant contre les murs en râlant « Arcelor, Arcelor, reviens-nous, Arcelor, sans toi la vie n'est que ténèbres, obscurité, souffrance, Arcelor, Arcelor, reviens-nous ». On ne compte plus les suicides, les divorces, les... Bref, il y a eu la grande peste, l'épidémie peste noire dont je parlerai, je pense, hein, dans le cours de cette saison. C'est un excellent sujet métallique. Aux environs du 14e siècle. Et il y a eu la réélection d'Emmanuel Macron, il y a eu les guerres mondiales, il y a eu... on ne compte plus les désastres en ce bas monde, qui est une vallée de larmes, comme on le sait quand on lit la Bible de temps en temps. Eh bien, en voilà en tout cas un qui s'arrête, de gros malheurs. C'est l'absence d'Arcelor. Me voilà donc de retour. Hey, je vous embrasse. Alors, je suis revenu pour prêcher la bonne parole, bien sûr, avec plein d'idées, évidemment. C'est l'avantage de cette longue quête, cette traversée du Sinaï, cette conquête des espaces vides qui a pu m'occuper pendant un certain temps. Et comme on est au mois de novembre et que j'ai... un certain penchant pour la Première Guerre mondiale, j'ai décidé de consacrer cette émission du retour, qui est la 45e, si je ne me trompe pas, et or en fait je ne me trompe que très rarement, on le sait bien, cette 45e émission sera consacrée à un groupe en particulier, qui s'appelle 1914, et qui a la particularité, qui a plein de particularités, mais qui a la particularité première, comme son nom l'indique, de ne se consacrer avec aisance, talent, érudition et puissance, surtout puissance, à la Première Guerre mondiale. Ces gens-là sont donc d'origine ukrainienne. Le groupe a été formé en 2014 en fait. Est-ce qu'ils l'ont fait exprès? Ça, j'attends de les interviewer pour leur demander. Oh, si je pouvais les interviewer, redevenir une groupie quelques instants encore. J'adorerais ça. Eh bien, ce groupe, donc, qui est ukrainien, qui est en ce moment très mobilisé, évidemment, vu la situation. Et sa musique prend en fait, consacrée aux faits guerriers, prend une résonance évidemment particulière depuis que la Russie a attaqué l'Ukraine, c'est-à-dire le pays où jusque-là ils vivaient leur vie au milieu de leurs millions de compatriotes. Et c'est intéressant à tout titre finalement de consacrer une sous-série, vous savez, ArcelorMittal, groupe vénéré, à ce groupe-là, qui est donc des plus intéressants et, je le redis, des plus érudits quant à la Première Guerre mondiale. Alors, on va démarrer tout de suite avec un morceau qui s'appelle FN380ACP. Alors, qu'est-ce que ça veut dire? Eh bien, le FN380ACP, c'est un modèle de revolver, le modèle exactement de Browning, utilisé par Gavrilo Princip, l'assassin de l'archiduc François Ferdinand et de l'archiduchesse Sophie, ne l'oublions pas, quand on parle de l'assassinat de Sarajevo le 28 juin 1914, qui, vous le savez, a déclenché le jeu des alliances un petit peu comme une histoire de Pépito dans la cour de récréation déclenche une bagarre. Eh bien, ce

l'assassinat donc de l'archiduc et de l'archiduchesse, dont on ne saura jamais si les chaussettes étaient sèches ou archi-sèches, j'y suis presque arrivé, eh bien cet assassinat, Gavrilo Princip, nationaliste serbe d'origine bosniaque, donc partisan de la formation d'une nation yougoslave, ça changera un peu tout ça 80 ans plus tard dans le secteur, eh bien il a utilisé un revolver, et ce revolver, eh bien c'était un Browning FN380 ACP, j'ai fait mes petites recherches, évidemment. Et en fait, ce morceau-là cale directement tout l'intérêt du groupe 1914, puisque on est du point de vue de l'assassin. Pourquoi est-ce qu'il va procéder à cet assassinat? Pourquoi, selon lui, il est justifié, cet acte de terrorisme? Et donc, tout est expliqué de son point de vue à lui. Donc, avec pas mal de rigueur historique d'ailleurs, même si évidemment c'est mis en scène, hein, c'est esthétisé évidemment. Et donc, eh bien, on entre là tout de suite dans le vif du sujet avec, vous retiendrez dans le morceau ces trois petits mots, Welcome to Sarajevo, qui évidemment résonne assez ironiquement et cruellement par rapport à 1914, par rapport aussi aux années 90 dans la région.

bien, nous voilà de retour dans ce ArcelorMittal 45 après donc le premier morceau de 1914, groupe ukrainien donc auquel je consacre cette émission du grand retour. The Great Comeback of Arcelor is today. Et les retours des Arcelor, c'est aujourd'hui, enfin tout ça. Donc le groupe vénéré d'aujourd'hui, c'est 1914, groupe ukrainien qui, comme son nom l'indique, se consacre à la Première Guerre mondiale. Donc le premier morceau parlait de l'assassinat de l'archiduc et de l'archiduchesse d'Autriche-Hongrie le 28 juin 1914 à Sarajevo. Le deuxième morceau, alors celui-là il fracasse tout, hein. Je l'ai analysé comme historien sur le site de l'association CRID 1418, association internationale d'historiens 1418, dont je fais aussi partie dans une autre, enfin un autre de mes personnages qui vivent nombreux dans ma tête en assez bonne intelligence la plupart du temps, fait partie donc de cette association. Ce morceau s'appelle And a cross now marks its place, et une croix marque maintenant cet endroit en gros. Et ce morceau, le texte, c'est une véritable lettre authentique du capitaine d'un simple soldat, A.G. Harrison, un simple soldat d'une compagnie de mitrailleurs australiens, qui est tué en 1918, si je ne me trompe pas, mais peut-être que je me trompe là-dessus, c'est pas très important, il est tué dans le cadre de la guerre des tranchées, et c'est la lettre de son capitaine à sa mère. Ça commence, les premiers mots, vous l'entendrez juste après, là, il commence en disant « Dear Mother », donc « Chère mère, je vous informe, j'ai la douleur de vous informer du décès de votre fils, Private A.G. Harrison », donc c'est le soldat A.G. Harrison. Et alors c'est tout à fait saisissant parce que c'est une vraie lettre évidemment, et c'est les mots de la lettre qui sont qui servent de parole intégralement au morceau. Il y a rien de rajouté. Et en outre, ce morceau fait intervenir en featuring le chanteur de mon groupe préféré, Paradise Lost. Donc là, on touche au sublime du point de vue arcelorifique, bien évidemment. Et c'est un morceau extraordinaire car la lettre de ce capitaine raconte toute la guerre des tranchées. Elle raconte comment le soldat, donc Harrison, prend part à une attaque. Ils sortent de la tranchée, ils prennent part à une attaque. Ils sont deux, trois à porter le poste de mitrailleuse. Ils se posent là où ils peuvent et ils sont en soutien de fantassins qui, eux, avancent vers les tranchées ennemies. Il explique comment l'attaque est d'abord couronnée de succès, l'ennemi recule, on établit de nouvelles positions plus avancées, donc c'est un succès. Mais, et là c'est le moment vraiment où, d'un point de vue figuratif, esthétique, c'est vraiment vraiment saisissant, le capitaine dit « Plus tard dans la nuit, l'ennemi a bombardé nos lignes avec donc son artillerie. Later in the night, the enemy shelled our lines. » Et là, la musique devient un pilonnage réglé, ce que, évidemment, le Black Death Doom, qui est le style musical de 1914, en gros, muni de sa crépitante double grosse caisse, permet de rendre ce pilonnage d'artillerie qui arrive juste là et qui prend un sens absolument terrible. Et c'est ce pilonnage d'artillerie qui va tuer le soldat Harrison et blesser le camarade qui est à côté. Et donc, créer cette perte. Et donc, il écrit à la mère en lui disant, etc., qu'on garde la mémoire d'un soldat qui a fait son devoir, qui a donné sa vie pour la patrie, etc. Et une croix marque maintenant l'endroit où il est mort, car on n'a pas pu on n'a rien récupéré de lui, on n'a pas pu récupérer son corps, il a été tout simplement pulvérisé par les obus. Donc un récit en fait à la fois des attaques inutiles, attaques contre-attaques qui se soldaient souvent par un statu quo, on en reparlera tout à l'heure, mais un statu quo territorial, mais pas du tout un statu quo au niveau des pertes, en gros des soldats mouraient pour des gains de terrain absolument nuls au final. Voilà ce dont ont été victimes des millions d'hommes pendant cette guerre, et voilà ce qui a tué le pauvre Private A.G. Harrison. Et la seule fantaisie que se permet le groupe dans l'utilisation donc des paroles de cette lettre, eh bien, c'est la signature, ou la vraie signature de la lettre qu'on peut retrouver sur Internet, c'est Yours faithfully, pardon, c'est dur à dire, à vous, bien fidèlement à vous, quelque chose comme ça. Et au lieu de signer le capitaine, etc.,
L'expression employée, c'est « Yours faithfully, war ». C'est la guerre elle-même qui signe la lettre, c'est glaçant.

Bien, nous nous retrouvons après cette évocation absolument dantesque de la guerre des tranchées. Donc ce morceau de 1914 que nous venons d'écouter, puisque l'émission d'aujourd'hui est consacrée à ce groupe. On va enchaîner avec deux autres morceaux qui parlent des aspects de la guerre, plus proprement parlée, industrielle. C'est-à-dire

N'importe quelle société humaine fait la guerre avec ce qu'elle est, avec ses visions du monde, avec son idéologie, avec sa sociologie et avec également ses techniques. Et donc, dès que l'humanité a été à même de maîtriser le travail du métal, eh bien, on a vu des armes en métal. L'évolution des pointes de flèches taillées en silex, etc., montre que la technique est intimement liée aux moyens de chasse, destruction, etc. Et les sociétés qui se font la guerre en 1914, ce sont des sociétés industrialisées, qui ont été industrialisées au 19e siècle, et donc elles se font la guerre avec ce qu'elles sont, c'est-à-dire avec des moyens industriels. Et ça donne toute l'efficacité, on pourrait presque dire d'un point de vue très froid, des moyens de mort employés, moyens démesurés employés face à chaque petit individu, tout petit sur le champ de bataille, les deux pieds, les deux mains dans la boue, et dont la vie est menacée par des balles de mitrailleuse, par des obus en quantité industrielle pour le coup, des obus explosifs, des obus percutants, des obus à balles, des obus à gaz, des tanks, le barbelé également, hein, éléments de la société, industrielle et de la société moderne. On pourrait faire une émission sur le barbelé, en fait, hein, son itinéraire depuis le Far West jusqu'au camp nazi, en passant par les No Man's Land de la Première Guerre mondiale. C'est le titre d'un livre, Histoire politique du barbelé, de Olivier Razac, c'est aux éditions de La Fabrique. Je ne saurais que trop vous le conseiller. J'en parlerai peut-être une autre fois. Donc la démesure des moyens de destruction employés face aux soldats, évoqué ici à travers deux morceaux, A7V Mephisto, qui est le nom d'un des premiers chars d'assaut allemands faits pendant la Première Guerre mondiale, et un autre morceau, Gas Mask, qui lui évidemment parle de la guerre des gaz. Le morceau A7V Mephisto montre en fait toute la finesse qui est celle de 1914 dans son approche, donc celui qui parle des chars d'assaut, car il est structuré en deux parties qui sont un petit peu symétriques. La première partie, on est du point de vue d'un tankiste, et on est du point de vue d'un tankiste persuadé de sa puissance, au volant, aux manettes d'un engin de mort de 30 tonnes, du meilleur acier allemand, c'est ce que disent les paroles au départ, c'est la fiche technique en fait du tank elle-même qui sert de parole, et ça sonne très très bien. Et donc on a eu comme ça l'impression d'une glorification d'un engin de mort ultra moderne pour l'époque, ultra puissant, qui va enfin pouvoir amener la percée du front attendue depuis que le front s'est enlisé, c'est-à-dire en gros depuis fin 1914, début 1915, où les armées se font face enterrée dans les tranchées. Et cette surpuissance ressentie du jeune tankiste, qui est avérée exactement comme pour les aviateurs, ces nouvelles armes ont un prestige, un attrait pour certains soldats. On a envie d'entrer, passer de la cavalerie au tank ou à l'aviation. Il y a un côté aventurier et pionnier qui est indéniable. Mais là où 1914 ne tombe pas dans le piège du fanat Amélie et de la naïveté un petit peu enfantine de la guerre de petits soldats, c'est que la deuxième partie montre la réalité, c'est-à-dire que ces gros machins de 30 tonnes s'embourbent et deviennent des espèces de cibles de tir au pigeon pour l'artillerie ennemie. Et les tankistes, à la fin, ils meurent tous. Hein. Et dans le premier couplet, le tankiste dit qu'il est dans le Sturmpanzerwagen of Death, c'est-à-dire il est dans la plus grosse machine de mort jamais imaginée, avec un sentiment de surpuissance. Dans la deuxième partie, il est dit qu'il est juste dans le Iron Coffin of Death, c'est-à-dire dans un mortuaire cercueil de fer.

Voilà, nous venons donc d'écouter le morceau Gas Mask et juste avant A7V Mephisto du groupe ukrainien 1914 qui nous occupe aujourd'hui dans ce ArcelorMittal du grand retour. On va terminer avec deux autres morceaux consacrés, eux, à deux aspects de la guerre des tranchées. Cet aspect profondément inutile et désespérant du point de vue si on analyse en fait les conceptions et les pratiques et les décisions des grands généraux d'état-major dont on peut se dire qu'à certaines époques ils auraient pu être passibles de procès pour crimes contre l'humanité. Leur obsession de l'offensive malgré les faits qui leur démontraient à chaque fois que celle-ci était vouée à l'échec et les millions de morts inutiles qui s'en sont suivis, sont très bien illustrés par de très nombreuses batailles, le chemin des dames, Verdun, la bataille de la Somme, etc. Et une autre un petit peu moins connue, en tout cas en France, parce qu'elle a surtout concerné l'armée britannique du Commonwealth, c'est la bataille de Passchendaele dans les Flandres occidentales. Qui a eu lieu de l'été à l'automne 1917 et dont le but était encore là aussi de percer le front allemand. Cette bataille, donc, elle a duré plusieurs mois, de fin juillet, début août jusqu'à peu près le mois de novembre. Elle s'est soldée du point de vue allié simplement, hein, essentiellement des Anglais, des Canadiens, quelques renforts français également, essentiellement, par environ 265 000 morts, blessés, disparus du seul côté allié. Et tout ça pour une avance maximale de 8 km dans la région de Ypres, donc en Belgique. Avance qui a été largement annulée par une contre-attaque allemande un peu plus tard. Vous savez, une chose, c'est qu'un premier ministre anglais de la Première Guerre mondiale, Lloyd George, donc, hein, pas un quelconque traîne-savate anarchiste ou je ne sais quoi, hein, pas un.

subversif. Hein. Lloyd George, un des premiers ministres anglais de la Première Guerre mondiale, a dit « Passchendaele sera toujours... pour toujours au premier rang des batailles les plus gigantesques, les plus sanglantes et les plus inutiles de l'histoire. » Voilà, il n'a pas poussé plus loin la remise en question, ceci dit. Donc, 1914 a fait de cette bataille de Passchendaele un morceau qui s'appelle Passchendaele. Jeu de mots évidemment facile mais efficace, et puis de toute façon c'est pas moi qui vais critiquer les gens qui font des jeux de mots. Donc la bataille de Passchendaele. Et enfin, pour finir sur une note un petit peu plus positive, ou d'espérance, n'est-ce pas ? Dans la foi réside l'espérance, et c'est ma foi bien souvent le problème. Le morceau « Frozen in Trenches » Christmas Truce, c'est-à-dire la trêve de Noël en 1914. On a beaucoup fait de recherches et on s'est beaucoup interrogé sur la réalité de ces trêves. Donc elles sont réelles, très localisées et très mesurées, mais elles sont réelles. Et elles correspondent au fait que les soldats pensaient pour être rentrés pour Noël, mais finalement, ça n'a pas été possible. Et cependant, à Noël, une culture de paix, en quelque sorte, a ressurgi. Et le soir de Noël, les guerres s'arrêtent, on chante et on s'offre des cadeaux. C'est ce qui s'est passé à certains endroits du front, à certains endroits où on a échangé du tabac contre du vin, des pâtisseries si on en avait. On a bu un coup ensemble, on a parfois fait un match de foot aussi. C'est ce qu'on a appelé donc les fraternisations. Ces fraternisations, elles ont eu lieu à d'autres moments dans la guerre, mais de façon beaucoup moins festive, puisque à chaque fois, elles étaient pourchassées, évidemment, par le haut commandement. Il ne s'agirait pas que de chaque côté, les millions de soldats qu'on a mis en face à face décident que finalement, ils avaient beaucoup plus de points communs que de raisons de s'entretuer. D'un point de vue de commandement militaire, ceci étant absolument inacceptable, vous le comprendrez très très bien. Mais des fraternisations, on en a eu de nombreuses pendant la guerre, dans ce qu'on a appelé, un historien anglais, Tony Ashworth, a appelé le « live and let live » système, c'est-à-dire le système du vivre et laisser vivre, à savoir faire en sorte, par des actes de dissidents dissimulés, de ne pas mourir. Voilà. Et souvent, pour ne pas mourir, le plus simple était de ne pas chercher à tuer l'adversaire. Si cette logique est acceptée des deux côtés, de façon tacite, hein, le live and let live system, c'est un système de trêve tacite, vous ne cherchez pas à nous tuer, messieurs les Allemands, et nous ne chercherons pas à vous tuer non plus. C'est quelque chose qui a été très très souvent pratiqué. On a très souvent rogné ou saboté des ordres de reconnaissance ou de sortie des tranchées en disant oui, on est sorti des tranchées, on a fait face à une forte résistance et on n'a pas poussé plus loin, alors qu'en fait il s'était rien passé du tout. On pouvait aussi mettre en place des stratégies, par exemple s'il y avait un point d'eau à 3 km, l'idée étant que si les Allemands y vont le matin, nous on y va l'après-midi, on se croise pas. Voilà, pas de bras, pas de chocolat. Ce genre de stratégie tacite a, on peut considérer, sauvé la vie ou en tout cas prolongé la vie de beaucoup de soldats. Maintenant, quand de tels secteurs étaient repérés par l'état-major, il s'ensuivait en général un bombardement et le commandement d'une grosse offensive, l'ordre d'une grosse offensive dans le secteur pour relancer effectivement la machine à tuer. Ce qui va de soi par contre que le soldat qui peut être enclin à accepter une trêve avec l'ennemi, sauver la peau de l'ennemi pour sauver la sienne, c'est quelque chose qui peut s'entendre. À partir du moment où votre camarade a été tué, etc., vous pouvez aussi tomber dans l'envie de vengeance, etc. Bref, ce serait très intéressant à poursuivre, mais il faudrait pour ça faire une émission spéciale sur la guerre 14-18. Oh, on va pas faire ça. Oh ben non, ce serait pas raisonnable. Ah ouais. Nous verrons bien une autre fois. Donc je vous laisse avec Passchendaele et Frozen in Trenches, Christmas Truce, la bataille de Passchendaele et les fraternisations de Noël. Et n'oubliez pas, attention, c'est important, j'insiste, quand vous entendrez le générique de fin, c'est que ça sera fini. Salut, c'était ArcelorMittal, à bientôt.

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